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Bienvenue à Regard, votre magazine d'actualité du soir sur CPAM. Nous commençons, comme d'habitude, avec les nouvelles nationales du Canada. Christine Fréchette a sorti la CAQ du salon mortuaire et joue ses cartes pour le portefeuille des Québécois aujourd'hui. Avec quelques semaines pour marquer les esprits avant les vacances, les caquistes sentent qu'ils sont revenus dans le mix, mais ils feraient bien de demeurer lucides. Pour son dernier rassemblement militant avant la campagne électorale et le premier avec Fréchette à sa tête, la CAQ a choisi Lévis. Le contraste aurait pu être saisissant. Les troupes s'y étaient réunies en 2018 alors que l'odeur du pouvoir avait attiré une foule de candidats flairant la bonne affaire. Samedi, l'enthousiasme n'était pas si délirant, mais on ne sentait plus la lourde sensation de fin de régime qui flottait lors de l'assermentation de la nouvelle première ministre. Depuis, la chef a multiplié les annonces et s'est rendue à Ottawa, Paris et Washington. Le parti a gagné 9 points dans les sondages et on parle maintenant d'une lutte électorale à 3. Son plus grand mérite, c'est d'avoir fait oublier M. Legault si rapidement, m'a confié un élu. Plusieurs caquistes estiment que les prochaines semaines avant les vacances sont déterminantes pour consolider et pousser plus haut cette remontée. Ensuite, la saison estivale est généralement favorable au gouvernement. C'est au moment où les partis d'opposition ont plus de mal à obtenir de la visibilité. Puis, ce n'est pas anodin, si le CH accède à la finale de la Coupe Stanley, l'humeur ambiante pourrait sourire au gouvernement. T'auras beau écrire n'importe quoi, le monde va regarder plus GIC que les commentateurs politiques, a lancé un ministre taquin dans les corridors, en annonçant notamment qu'elle élimine la TVQ sur des produits d'épicerie et qu'elle réduit le coût des plaques d'immatriculation. Christine Fréchette pourra marquer des points aujourd'hui.

Des membres du collectif Oui Québec se sont réunis à Montréal dimanche pour réfléchir à l'avenir du Québec dans une démarche non partisane. Leur objectif, élargir l'appui au projet souverainiste en misant sur une révolution tranquille 2.0. Cette rencontre faisait suite à la tenue d'un rapport issu d'une vaste consultation menée auprès de 50 organisations de la société civile, dont des chambres de commerce, des syndicats et des groupes communautaires. Le document met en avant plusieurs constats, dont l'idée que la fierté aurait été remplacée par une forme de fermeture et qu'il faudrait mieux intégrer les néo-Québécois en valorisant leurs contributions plutôt qu'en les percevant comme un fardeau pour les ressources publiques. Lors de la présentation publique des résultats, les réactions étaient partagées. Je ne vois pas de problème. Moi, je suis un immigrant. Ça fait 30 ans que je suis ici. Même parfois, on exagère certains propos, a déclaré un participant au rassemblement interrogé par TVA Nouvelles. Un autre a insisté, sur la nécessité d'inclure davantage les nouveaux arrivants. On va le bâtir ensemble, le pays, puis ça fait avec les néo-Québécois et néo-Québécoises. Le Parti québécois n'a pas commenté les conclusions du rapport. Québec solidaire s'est toutefois dit préoccupé. Son co-porte-parole, Sol Zanetti, estime que les divisions internes nuisent au mouvement souverainiste. Je pense que ce qui nuit et ce qui divise le mouvement souverainiste, ce sont les positions super polarisées et conservatrices qui ont été prises sur les enjeux identitaires, a-t-il affirmé. De son côté, l'ex-député péquiste Jean-Claude Saint-André a plaidé pour une meilleure cohésion au sein du camp indépendantiste. Si nous sommes tous et toutes préoccupés par l'avenir du Québec, bien, ceux et celles qui sont préoccupés par cet agent-là doivent, à mon avis, chercher à se converger pour qu'on chemine tous et toutes ensemble, a-t-il souligné. Selon le rapport, 77% des groupes consultés estiment qu'un grand projet de société est nécessaire, présenté comme une révolution tranquille 2.0. Dimanche, Oui Québec a également dévoilé un manifeste exposant sa vision de l'avenir du projet indépendantiste. Pendant ce temps, l'appui à la souveraineté dans la province demeure stable à 32%, selon le plus récent sondage Léger.

La police de Montréal enquête sur des coups de feu tirés en pleine rue dimanche tard dans la soirée dans l'arrondissement de Ville-Marie. Le service de police a été alerté vers 23 heures au sujet de coups de feu entendus sur la rue Young, près de la rue William, dans le quartier Griffintown. Quand les policiers sont arrivés sur les lieux, ils n'ont localisé ni victime ni suspect, mais des douilles ont été retrouvées sur le sol, a indiqué la porte-parole du SPVM, Caroline Chèvrefils. Les enquêteurs, assistés des techniciens en identité judiciaire, devaient se déplacer sur les lieux pour analyser la scène et tenter de faire la lumière sur les circonstances de l'événement. De plus, l'unité canine a été mise à contribution afin d'aider dans la recherche d'éléments de preuve, tandis que des témoins ont été déjà rencontrés par les policiers. Les enquêteurs du SPVM devaient également explorer les images d'éventuelles caméras de surveillance qui auraient capté cet événement, a-t-on ajouté.

Un enfant de 3 ans retrouvé mort par des policiers dans une piscine à Blainville samedi après-midi est devenu le premier mineur à se noyer cette année au Québec. La majorité des noyades des jeunes bambins, c'est à l'insu même des parents parce que l'enfant a eu un accès à la piscine à partir de la maison, note Reynald Hawkins, le directeur général de la Société de sauvetage du Québec. Selon les premières informations du service de police de Blainville, les parents de l'enfant de 3 ans étaient en visite chez des amis. Le bambin se trouvait au sous-sol de la résidence où il écoutait la télévision. Lorsque ses parents ont constaté qu'il n'y était plus, ils se sont mis à sa recherche. Ne le trouvant pas, ils ont appelé les services d'urgence. Ce sont les agents qui, arrivés sur place, ont localisé le corps inanimé du petit dans la piscine. Son décès a été constaté à l'hôpital. Pour l'instant, rien n'indique que la cause du décès soit criminelle, dit Sarah Toussignan du service de la police de Blainville. Une enquête est en cours pour faire la lumière sur les circonstances entourant l'événement et pour assurer que tout était en bonne et due forme, a indiqué l'agent Toussignan. Une travailleuse sociale doit rencontrer les parents pour les accompagner dans cette tragédie. Les policiers qui sont intervenus sont aussi accompagnés, explique la porte-parole du service de police de Blainville. Il s'agit de la première noyade ayant pris la vie d'un mineur en 2026, souligne le directeur général de la Société de sauvetage du Québec et du 7e décès lié à l'eau. À pareille date l'an passé, aucun enfant n'avait perdu la vie dans de telles circonstances. 9 adultes s'étaient toutefois noyés. Je ne blâme pas les parents, j'ai 2 enfants et je ne peux pas prétendre que j'étais toujours en train de les surveiller. Mais si l'enfant était au sous-sol et qu'il s'est retrouvé dans la piscine, on peut s'imaginer, bien qu'on ne sache pas encore ce qui s'est passé exactement, que la piscine était accessible de l'intérieur de la maison, estime Reynald Hawkins.

0: Éric Duhem aurait choisi Bellechasse pour sa troisième tentative visant à se faire élire depuis qu'il est chef du Parti conservateur du Québec. Le chef du PCQ devrait annoncer sa candidature dans le comté rural de la rive sud du Québec mercredi à Saint-Damien, selon des informations relayées d'abord samedi par La Voix du Sud. Il affrontera notamment l'actuel député caquiste Stéphanie Lachance, qui y a été élu la première fois en 2018 et qui sera à nouveau sur les rangs. Son entourage a refusé de confirmer l'information pour le moment. Duhem a mordu la poussière dans la circonscription de Chauveau en 2022 dans la région de Québec, alors que le PCQ profitait d'un élan grâce à l'appui des citoyens mécontents des mesures sanitaires imposées durant la pandémie. Le caquiste Sylvain Lévesque l'avait battu et avait conservé son siège. Puis, il a mis le paquet dans une seconde tentative pour faire son entrée à l'Assemblée nationale lors de l'élection partielle d'Arthabaska en août dernier. Il a obtenu 35% d'appui, mais a été devancé par le piéquiste Alex Boissonneau. Je le sais que vous êtes déçus, je le suis aussi énormément, avait-il lancé à ses partisans le soir de la défaite avant de s'éclipser pendant un moment. Lors de ces deux campagnes électorales, malgré de bonnes batailles, le résultat a été moins serré que ne le prévoyaient les observateurs. Éric Duhem a maintes fois dénoncé la distorsion du système électoral, déplorant que son parti n'ait obtenu aucun siège malgré ses 13% de voix à l'élection générale de 2022. Depuis, le chef conservateur a convaincu l'ex-ministre caquiste Maïté Blanchette-Vézina, devenue indépendante, de porter les couleurs du PCQ. L'élu de Rimouski a ainsi déposé un projet de loi pour Duhem sur la régionalisation de l'immigration et lui a permis de tenir des points de presse en sa compagnie au Parlement.
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0: Un homme a ouvert le feu samedi 23 mai au soir contre un poste de contrôle de sécurité près de la Maison-Blanche à Washington avant d'être abattu par les policiers du Secret Service, selon les autorités qui ont également fait état d'un passant blessé dans la fusillade. Reportage France 24.
1: Alors qu'il est en direct depuis la pelouse nord de la Maison-Blanche, ce journaliste américain s'interrompt et se baisse. Des bruits ressemblant à des coups de feu retentissent. Lourdement armés, des membres du Secret Service chargés de la protection de la présidence donnent l'ordre d'évacuer. Dans la salle de presse, une dizaine de journalistes confinés filment la scène. Alors que Donald Trump se trouve dans la Maison-Blanche, un homme vient d'ouvrir le feu contre un poste de sécurité. Autour du bâtiment, un important dispositif policier est déployé.
2: On était à l'hôtel et on a entendu beaucoup de tirs. Tout le monde était inquiet car il y avait beaucoup de monde à l'extérieur.
3: J'ai cru entendre des tirs, mais je me suis dit que c'était peut-être la circulation. Mais j'ai vite compris qu'il se passait quelque chose de grave dehors.
1: Dans leurs échanges de tirs, les services de sécurité de la Maison-Blanche ont mortellement blessé l'assaillant. Selon plusieurs médias américains, le suspect est âgé de 21 ans et aurait souffert de troubles mentaux. Originaire de l'État du Maryland, il était déjà connu des services de sécurité pour avoir rôdé à plusieurs reprises autour de la Maison-Blanche.
0: La chef du renseignement américain Tulsi Gabbard, que la presse disait fragilisée en raison des propos sur l'Iran, est devenue vendredi 22 mai la dernière ministre en date à quitter le gouvernement Trump en avançant des raisons personnelles. Reportage France 24.
4: L'organisme qui chapeaute toutes les agences du renseignement américain depuis le retour de Donald Trump à la Maison-Blanche. Tulsi Gabbard a remis sa lettre de démission à Donald Trump vendredi, se disant honorée d'avoir servi en tant que directrice du renseignement. Ancienne militaire, Gabbard a servi en Irak, a été élue démocrate au Congrès. Elle quitte la vie publique pour soutenir son mari, atteint d'une forme rare de cancer des os. Le président américain a salué son implication sur son réseau Truth Social.
5: Malheureusement, après avoir accompli un excellent travail, Tulsi Gabbard quittera l'administration le 30 juin. Tulsi a fait un travail incroyable et elle va nous manquer.
4: Des rumeurs d'une rupture idéologique entre Tulsi Gabbard et Donald Trump circulaient déjà depuis plusieurs semaines. Gabbard s'était régulièrement retrouvée en désaccord avec le président sur la question iranienne, concernant notamment son programme d'enrichissement nucléaire.
6: Qu'est-ce qui vous fait dire que l'Iran construit une arme nucléaire? Le renseignement affirme qu'il n'y a aucune preuve en ce sens à ce stade.
5: Alors ma communauté du renseignement se trompe. Qui a dit cela au sein du renseignement?
6: Votre directrice du renseignement national, Tulsi Gabbard.
5: Elle a tort.
4: Tulsi Gabbard, 45 ans, avait essuyé de nombreuses critiques lors de sa nomination. Il lui était reproché des prises de position pro-russes et d'avoir rencontré le dirigeant syrien Bachar al-Assad en 2017. Son départ survient après ceux de Kristi Noem, secrétaire à la sécurité intérieure, et Pam Bondi, ministre de la Justice. Elles ont été limogées par Donald Trump après des ruptures idéologiques ces derniers mois, puis remplacées par des hommes. Tulsi Gabbard elle-même sera remplacée par son adjoint Aaron Lucas à compter du 30 juin.
0: Les Cubains se sont rassemblés vendredi sur une place devant l'ambassade des États-Unis à La Havane pour exprimer leur indignation face à l'inculpation par Washington de l'ex-président cubain Raúl Castro et d'autres anciens responsables. Le gouvernement cubain a qualifié d'ignobles les accusations américaines portées contre Raúl Castro, âgé de 94 ans. Reportage chez CGTN.
7: Les Cubains sont à court de carburant et maintenant ils sont à court de patience. Ébranlés par les coupures de courant répétées, les pénuries chroniques de nourriture et de médicaments et même le manque d'eau dû à l'absence de carburant pour faire fonctionner les pompes, des citoyens se sont rassemblés ici devant l'ambassade des États-Unis pour exprimer leur défiance. Ils ont été rejoints par le président cubain Miguel Díaz-Canel, le premier ministre Manuel Marrero et d'autres hauts responsables du gouvernement et du Parti communiste. Le peuple s'est joint à ses dirigeants pour condamner l'inculpation par les États-Unis de l'ex-président cubain Raúl Castro. La foule a également dénoncé les sanctions américaines contre Cuba et les menaces d'action militaire. Parmi les participants figuraient les cinq Cubains connus sous le nom des cinq de Miami qui ont été condamnés à de longues peines de prison aux États-Unis en 1998 après avoir infiltré des organisations terroristes basées en Floride. L'un d'entre eux, Gerardo Hernandez, a transmis un message de Raúl Castro remerciant le peuple et les amis du monde entier pour leur soutien.
8: Le peuple cubain réaffirme sa détermination inébranlable à défendre sa patrie et sa révolution et réaffirme son soutien au général d'armée Raúl Castro russe.
7: Étant aussi présente, Mariela Castro, la fille de Raúl Castro, elle a répondu aux questions des journalistes au sujet de son père.
9: Il va très bien, il prend les choses très calmement, comme un vieux guerriero. Il suit l'actualité et sourit. Il sait aussi ce qu'il a à faire et il a toujours dit ceci. Personne ne pourra jamais me capturer vivant. Je mourrai au combat.
7: Les Cubains sont conscients des menaces américaines, notamment d'une éventuelle action militaire suggérée par la présence d'un groupe aéronaval américain dans les Caraïbes. Son arrivée a été annoncée le jour même de l'inculpation de Castro.
9: Face aux menaces militaires américaines, nous tenons bon ici même, devant l'ambassade américaine sur le front de mer de la Havane. Que ce soit des avions ou des troupes américaines qui osent venir ici, nous tiendrons bon.
7: La foule scandait « Viva Raúl et Patria o Muerte, la patrie ou la mort ». Le rassemblement s'est terminé par la présentation de photos de certaines des victimes des actes terroristes présumés commis par les États-Unis contre Cuba au cours des 60 dernières années. Ils ont souffert des sanctions, ils ont entendu les menaces, ils savent qu'un porte-avions américain se trouve dans les Caraïbes. Si les sanctions, l'acte d'accusation et maintenant ce porte-avions visent à intimider les Cubains pour les faire plier, cette manifestation indique que c'est l'inverse qui se produit. Les gens sur cette place affirment qu'ils ne céderont pas.
0: La Chine a lancé son vaisseau habité Shenzhou 23 et a réussi à l'amarrer à une station spatiale tôt lundi dans le cadre des ambitions de Pékin d'envoyer des humains sur la Lune d'ici 2030, ont rapporté les médias d'État. Reportage France 24.
10: Lentement, le vaisseau spatial Shenzhou 23 s'arrime à la station spatiale chinoise Tiangong, palais céleste en mandarin. Ces trois passagers rejoignent l'équipage déjà présent. Ces taïkonautes vont y mener des expériences scientifiques et étudier les effets d'un long séjour en microgravité sur le corps humain. Pour accomplir cette mission, l'un des trois taïkonautes y restera un an. Il sera choisi au cours de la mission.
11: Premièrement, nous verrons comment les taïkonautes gèrent les vols de plus longue durée. Deuxièmement, cela permettra de tester notre capacité à préserver la santé des taïkonautes sur une longue période et d'affiner nos systèmes médicaux en orbite. Et troisièmement, cela nous permettra de mener des recherches continues à plus long terme sur des projets scientifiques et la validation de technologies.
10: Objectif chinois, poser des astronautes sur la Lune avant 2030 pour y construire à terme une base scientifique habitée. Dans cette course vers la Lune, et même un jour vers la planète Mars, la Chine est en compétition avec les États-Unis et leur programme Artemis. Pékin prévoit aussi d'accueillir cette année son premier astronaute étranger dans sa station spatiale. Il sera pakistanais.
0: À la Mecque, plus de 1,5 million de pèlerins sont arrivés de l'étranger cette année, malgré les tensions au Moyen-Orient. Reportage France 24.
12: Malgré les tensions persistantes dans la région et les avertissements de nombreux pays qui recommandent de ne pas s'y rendre, ils sont plus d'1,5 million à la Mecque pour le pèlerinage annuel du Hajj, plus que l'année dernière. Venus du monde entier, beaucoup de pèlerins affirment se sentir en sécurité dans la ville sainte.
13: C'est comme une bulle. Quand on vient ici, on est dans une bulle. On n'entend pas parler de politique ni de tous ces problèmes. Et la guerre est loin d'ici.
14: Avec la guerre et toute cette situation, j'étais très inquiet. Je m'inquiétais pour le vol car celui-ci faisait escale à Amman, ce qui rendait le trajet un peu dangereux. Mais grâce à Dieu, quand j'ai su que le vol était maintenu, je me suis dit qu'il fallait y aller.
12: L'Arabie saoudite a fait partie des pays visés par la riposte iranienne contre les alliés des États-Unis au mois de mars. De quoi écorner l'image de pays sûr que le royaume cherche à renvoyer. Depuis, le calme est revenu dans le pays, mais des drones en provenance d'Irak ont été interceptés la semaine dernière. Les autorités ont mis en place un important dispositif de sécurité avec une surveillance aérienne et des contrôles terrestres.
15: Il existe un plan de soutien pour la sécurité ainsi que pour l'application stricte des réglementations et des directives liées au Hajj concernant les contrevenants qui transportent des pèlerins. Des comités administratifs sont déployés en 4 points aux entrées de la Mecque.
12: Compte tenu de l'incertitude de la situation sécuritaire, l'ambassade des États-Unis à Riyad, qui avait recommandé aux Américains de ne pas se rendre sur place, se tient prête à aider ses ressortissants qui auraient besoin d'assistance.
0: Guerre au Moyen-Orient, que contient le protocole d'accord entre les États-Unis et l'Iran ? Un reportage France 24.
16: Comment refermer le dossier iranien sans apparaître comme le grand perdant de cette guerre qu'il a lui-même déclenchée ? Alors que les rumeurs d'une signature de protocole d'accord se multiplient depuis le début du week-end, Donald Trump refroidit légèrement les espoirs ce dimanche.
17: J'ai demandé à mes représentants de ne pas se précipiter pour conclure un accord car le temps joue en notre faveur. Le blocus restera pleinement en vigueur jusqu'à ce qu'un accord soit conclu, certifié et signé. Les deux parties doivent prendre le temps nécessaire pour bien faire les choses. Il ne doit y avoir aucune erreur. Nos relations avec l'Iran deviennent beaucoup plus professionnelles et productives.
16: Plus tôt dans la journée, le secrétaire d'État américain Marco Rubio affirmait pourtant depuis l'Inde que les choses allaient bouger et que son pays avait atteint tous les objectifs militaires dans sa guerre contre Téhéran. Mais les informations qui ont fuité sur l'accord en cours de discussion semblent assez favorables au régime iranien, ce qui pourrait expliquer le nouveau coup de frein de la Maison-Blanche. Le programme nucléaire ne ferait a priori pas partie des points à l'ordre du jour, comme l'a assuré le porte-parole des affaires étrangères iraniennes. Seul un engagement à ne pas se doter de l'arme nucléaire serait évoqué. Le président iranien y fait d'ailleurs allusion.
18: Nous sommes désormais prêts à rassurer le monde entier sur le fait que nous ne cherchons pas à nous doter d'armes nucléaires, nous ne cherchons pas à semer l'instabilité dans la région.
16: À cela s'ajoute une possible levée des sanctions contre l'économie iranienne pendant le délai de 60 jours qui prolongerait le cessez-le-feu en cours. Les États-Unis lèveraient par ailleurs le blocus des ports iraniens en échange de la réouverture du détroit d'Ormuz. Autant de clauses qui pourraient placer le régime islamique dans une situation plus favorable qu'avant la guerre débutée il y a 3 mois. Les hauts responsables iraniens semblent enthousiastes face à la tournure des événements, tout en envisageant tous les scénarios, comme à la tribune de ce rassemblement organisé dimanche en mémoire des victimes du conflit.
19: Si Trump et son ministre de la Défense illettré, M. Hexet, veulent faire une nouvelle attaque militaire, ils doivent savoir que nous étendrons la guerre.
16: Si Donald Trump semblait ces dernières heures prêt à donner un second souffle au pouvoir iranien, il fait désormais face aux critiques venues de son propre camp et doit encore convaincre son allié Benjamin Netanyahou, partisan d'une reprise des combats. Le premier ministre israélien, qui a diffusé dans la journée plusieurs messages sur ses réseaux sociaux, affirmant que Trump s'était engagé à ce que tout accord final inclue l'élimination totale de la menace nucléaire iranienne et qu'il avait réaffirmé le droit d'Israël à se défendre.
0: 2 personnes, dont un secouriste du Comité islamique de la santé affilié au Hezbollah, ont été tuées dimanche par des frappes israéliennes au Liban, au lendemain d'un raid israélien qui a fait 11 morts, a annoncé le ministre de la Santé. Reportage France 24.
20: Le cessez-le-feu au Liban n'a de trêve que le nom. Sur le terrain, les combats se poursuivent. Israël continue de cibler le sud et l'est du pays, notamment les villes de Nabatieh et Derkanoun el-Nahar. Des frappes qui ont fait au moins 2 morts, dont un ambulancier du Comité islamique de la santé affilié au Hezbollah. Un soldat israélien a également été tué, selon l'armée. Le chef du Hezbollah demande au gouvernement libanais d'abandonner les négociations directes avec Israël et rejette l'idée de désarmer ses milices.
21: Des négociations directes sont complètement inacceptables. Vous avez vu ce qui s'est passé le 17 mai. 35 cycles de négociations sans aucune avancée. Des négociations directes ne bénéficient qu'à Israël. Le désarmement signifie dépouiller le Liban de ses capacités de défense, ainsi que celles de la résistance et de ce peuple, ouvrant la voie à l'anéantissement.
20: Naïm Kassem appelle aussi les Libanais à se mobiliser et à manifester dans les rues pour faire tomber le gouvernement. Ces remarques ont entraîné une vive condamnation des États-Unis.
2: les États-Unis condamnent avec la plus grande fermeté l'appel irresponsable du Hezbollah à renverser le gouvernement libanais démocratiquement élu. L'ère où un groupe terroriste tenait une nation entière en otage touche à sa fin.
20: Le Liban prépare un quatrième cycle de négociations directes avec Israël à Washington les 2 et 3 juin. Des pourparlers qui seront précédés de rencontres entre les délégations militaires au Pentagone le 29 mai.
0: Des centaines de policiers anti-émeutes ont pris d'assaut dimanche à Ankara, le siège principal du parti turc d'opposition, pour en déloger ses dirigeants, destitués jeudi par une décision de justice. Reportage France 24.
3: La Turquie a vécu aujourd'hui et plus globalement ces derniers jours des moments très sombres pour sa démocratie. Comme vous l'avez dit, jeudi, un tribunal a destitué la présidence du principal parti d'opposition, le CHP. C'est aussi le parti, la formation la plus vieille de Turquie, à sa tête Özgür Özel. Et la justice a aussi ordonné qu'il soit remplacé par l'ancien chef du parti, Kemal Kılıçdaroğlu, qui est extrêmement impopulaire. Il est même considéré comme un traître au sein du parti. Le CHP refuse cette action. Ce matin, la police était donc devant le parti pour en faire sortir les dirigeants, ce qu'ils refusaient. Les heures ont été très tendues. Des membres du CHP se sont barricadés à l'intérieur. Ils ont tenté de résister. Ils avaient placé des meubles pour essayer de bloquer les entrées à la police, mais elle a fini par rentrer, notamment à coups de gaz lacrymogène, ce qui a donné lieu à des scènes honnêtement très chaotiques. Özgür Özel et les membres du CHP ont fini par sortir du siège du parti. Il a déclaré devant que le Parti républicain du peuple sera désormais dans les rues ou dans les places, je cite, avant de marcher sous une pluie battante, vers le Parlement. Le CHP, principal parti d'opposition, plus vieux parti de Turquie donc, fait face à des pressions grandissantes depuis plus d'un an et demi. En mars 2025, l'arrestation du maire d'Istanbul, Ekrem İmamoğlu, avait provoqué des énormes vagues de manifestations dans le pays. Et depuis, la pression contre le parti continue. Et on voit aujourd'hui que cette semaine, c'est la tête du parti qui est directement visée. Özgür Özel a promis de résister. Et plusieurs rassemblements ont eu lieu aujourd'hui à la fois à Ankara et à Istanbul. Mais pour l'heure, c'est très sombre pour la démocratie en Turquie.
0: Restez là, dans un instant, les nouvelles d'Haïti.

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La diffusion sur les réseaux sociaux d'un projet de décret électoral attribué au gouvernement suscite de vives tensions au sein de la classe politique haïtienne. Plusieurs responsables et observateurs affirment que ce document a été modifié par rapport à la version initiale du Conseil électoral provisoire, altérant notamment l'organisation administrative de l'institution et les critères d'éligibilité des candidats. La contestation se cristallise particulièrement autour de la création d'un poste de directeur général au sein du CEP, une mesure perçue par des figures de l'opposition.

0: comme l'ancien premier ministre Claude Joseph ou Sterling Civil, comme une tentative de l'exécutif de renforcer son influence et de réduire l'autonomie de l'organe électoral. Par ailleurs, des juristes et des organisations politiques s'inquiètent de nouvelles conditions d'éligibilité jugées contraires à la Constitution et susceptibles d'exclure arbitrairement certains candidats du scrutin. Cette nouvelle controverse vient fragiliser un processus déjà lourdement hypothéqué par l'insécurité chronique et une profonde crise institutionnelle. Face au risque de dérive, plusieurs secteurs de la société civile et de la politique appellent d'urgence au dialogue afin de garantir la tenue d'élections crédibles, transparentes et inclusives pour l'année 2026. La publication du décret minier dans le journal officiel Le Moniteur relance un débat crucial sur l'exploitation des ressources du sous-sol en Haïti. Ce nouveau cadre légal confie à l'autorité minière nationale le pouvoir de délivrer les permis et exige des entreprises qu'elles nomment un représentant résident ainsi qu'un responsable technique pour superviser les opérations. Cependant, l'article 115 du texte cristallise les critiques en imposant une période de confidentialité de 10 ans sur les données d'exploration et les études géologiques, une clause qui suscite l'inquiétude des organisations de la société civile en matière de transparence et de contrôle public. Au-delà des doutes sur la gouvernance, le décret réveille de vives préoccupations écologiques et sociales. Les observateurs alertent sur les menaces environnementales majeures que fait peser l'activité minière sur un territoire déjà fragile, notamment la déforestation, la pollution des nappes phréatiques, l'érosion des sols et la destruction des terres agricoles indispensables aux communautés locales. Alors que le sous-sol haïtien recèle d'importants gisements d'or et de cuivre, le débat se concentre désormais sur la capacité réelle de l'État à encadrer ce secteur stratégique pour s'assurer que l'exploitation de ces richesses bénéficie véritablement à la population tout en protégeant les intérêts nationaux. La nouvelle compagnie aérienne haïtienne Zed Airlines a officiellement inauguré ses opérations le vendredi 22 mai 2026 lors d'une cérémonie à l'aéroport international Toussaint Louverture en présence de plusieurs ministres et dignitaires. Le PDG, David Jean-Charles, a salué ce moment historique qui concrétise l'ambition de bâtir une compagnie nationale forte axée sur la sécurité, la ponctualité et la qualité du service après des débuts complexes en tant que transporteur charter. Cette inauguration a coïncidé avec le premier vol commercial reliant Miami au Cap-Haïtien. L'entreprise prévoit déjà d'étendre son réseau dès la première semaine de juin vers New York, Atlanta et le Canada avant de viser d'autres marchés internationaux. Alors que le directeur général de l'autorité aéroportuaire nationale a garanti le soutien logistique de l'État pour surmonter les défis opérationnels actuels, le ministre du Commerce, James Monazar, a salué le courage des investisseurs, qualifiant cette initiative de message d'espoir et de preuve de la résilience du secteur privé face à la crise nationale. L'administration Trump a durci sa politique migratoire en imposant une nouvelle restriction majeure. Désormais, sauf exception pour circonstances exceptionnelles, les candidats à la résidence permanente aux États-Unis doivent effectuer leur démarche depuis leur pays d'origine. Cette mesure met fin à la pratique courante de l'ajustement de statut qui permettait aux détenteurs de visas temporaires, étudiants, touristes, travailleurs, de solliciter la carte verte tout en restant sur le sol américain. L'objectif affiché par les services d'immigration est de s'assurer que ces séjours de courte durée ne servent pas de passerelle automatique vers une installation définitive, tout en évitant d'avoir à expulser les personnes dont la demande est rejetée et qui choisiraient de rester illégalement. Cette décision suscite une vive opposition, notamment chez les démocrates comme le député Chuy Garcia, qui dénonce une mesure cruelle obligeant des milliers d'immigrés légaux, y compris des conjoints de citoyens américains, à quitter temporairement leur famille et leur travail pour accomplir ces formalités à l'étranger. Alors que plus de la moitié d'un million de cartes vertes délivrées chaque année l'étaient jusqu'ici à des personnes déjà présentes sur le territoire, ce tour de vis marque une nouvelle étape dans l'offensive anti-immigration de la Maison-Blanche, qui a également restreint de manière drastique les voies d'accès pour les réfugiés. La Cour supérieure des comptes et du contentieux administratif a fermement rappelé à l'ordre le ministère de l'Économie et des Finances pour non-respect de la loi sur les lois de finances. La Cour reproche au ministère de n'avoir présenté qu'un simple état de l'exécution budgétaire au lieu du rapport complet sur les comptes généraux exigés par la loi, omettant des documents essentiels comme la balance générale, le bilan ou le tableau des flux de trésorerie. Sur le plan des ressources pour l'exercice 2024-2025, au 30 septembre 2025, la Cour note de bonnes performances des recettes douanières, internes et pétrolières qui constituent l'essentiel du financement de l'État. En revanche, l'objectif macroéconomique d'inflation a été largement raté, atteignant 31,9% contre une cible initiale de 19,1%, tandis que le taux global de réalisation des ressources est resté insuffisant en raison des contraintes structurelles. Concernant les dépenses, le budget affiche un déficit global de 2,74 milliards de gourdes après opération de financement. Si les dépenses des programmes et projets ont progressé par rapport à l'exercice précédent, leur niveau d'exécution reste trop modéré pour soutenir efficacement la relance économique. De plus, la Cour s'inquiète du manque total d'indicateurs et de transparence concernant les subventions et les transferts sociaux qui ont pourtant bondi de 97%. Pour redresser la situation, la CSCCA formule plusieurs recommandations cruciales. Elle appelle à intensifier la mobilisation des recettes douanières et fiscales pour réduire la dépendance externe et à accélérer les investissements publics en éliminant les freins administratifs et sécuritaires. Elle exige également une transparence totale sur l'attribution des subventions sociales, un ciblage prioritaire des populations vulnérables et la mise en œuvre de réformes urgentes pour sécuriser l'économie et stimuler la croissance nationale. Le vendredi 22 mai 2026, le ministre de la Culture et de la Communication, Emmanuel Ménard, a présenté un programme d'action en 25 points pour la fin de l'exercice fiscal. S'inscrivant dans la vision du Premier ministre Alex Didier-Fils-Aimé, ce plan vise avant tout à redresser la gouvernance sectorielle et à moderniser les structures du ministère, notamment à travers la création d'un fonds de développement culturel et d'une direction du carnaval. Face à l'insécurité et aux crises passées, le ministre prévoit de reloger le personnel sans locaux depuis 4 ans, de réinstaller les institutions pillées et de rétablir sa présence dans tous les départements. Sur le plan patrimonial, le programme met l'accent sur la réhabilitation de sites historiques majeurs, comme la maison d'Anténor Firmin et les lacs traditionnels, tout en planifiant le rayonnement international d'Haïti grâce à l'ouverture de 3 maisons de la culture à l'étranger. Enfin, le plan prévoit le renforcement urgent de la RTNH pour garantir un service public non partisan en période électorale, la relance des médias d'État et le lancement de la carte professionnelle culturelle. Le 1er juin prochain marquera le 5e anniversaire du blocage du Grand Sud, une situation qui empêche les chauffeurs assurant le trajet entre cette région et Port-au-Prince de circuler librement. Cette situation pousse les membres du secteur des transports à lancer un cri d'alarme et à dénoncer la passivité des responsables de la sécurité publique dans le pays. Alors que l'agent exécutif intérimaire de la commune de Grissier tentait de rouvrir la route nationale numéro 2 au niveau de la zone de Carrefour moins passé, 5 départements restent toujours paralysés. Nous suivons un reportage de la RTVC.
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2: 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Jean-Georges Blaise, Caraïbes FM.
4: Merci en pile, Jean-Georges Blaise.
5: Le secteur culturel haïtien est en deuil après la mort de l'artiste plasticienne et sculptrice Kathleen Alexis. Selon les déclarations d'Eddie Saint-Élus, père de ses deux enfants, elle aurait été tuée puis brûlée au Champ de Mars par des hommes armés identifiés comme des brigadiers et des policiers. La mort de Kathleen Alexis provoque une vive émotion. Artiste engagée, elle était connue pour son travail autour de l'art de récupération et pour son implication au sein du collectif Atis Résistance. Dans un entretien accordé à Aïbo Post le 22 mai, Eddie Saint-Élus a affirmé que l'artiste souffrait récemment de troubles mentaux. Selon ses propos, cette situation l'aurait conduite à se réfugier dans les environs du Champ de Mars. Toujours d'après lui, Kathleen Alexis aurait ensuite été assassinée puis brûlée par des hommes armés. Ces derniers seraient des brigadiers et des policiers. Pour l'instant, aucune confirmation officielle n'a encore été publiée par les autorités sur les circonstances exactes du drame. Kathleen Alexis participait régulièrement aux activités de la Ghetto Biennale, un événement artistique reconnu pour mettre en lumière les créateurs issus des quartiers populaires haïtiens. Ses œuvres réalisées à partir de matériaux recyclés abordaient plusieurs thèmes majeurs. Elle explorait notamment la culture vaudou, les questions environnementales et les réalités sociales en Haïti. À travers son travail, l'artiste s'était imposé comme une voix originale de la scène culturelle contemporaine haïtienne. Après l'annonce de sa mort, plusieurs acteurs du secteur artistique ont exprimé leur indignation. De nombreuses voix réclament désormais l'ouverture d'une enquête indépendante afin de faire la lumière sur cette affaire. La disparition de Kathleen Alexis intervient dans un contexte marqué par l'insécurité persistante dans plusieurs zones de la région métropolitaine de Port-au-Prince.

La police nationale d'Haïti, appuyée par la Task Force, a mené une opération sécuritaire le dimanche 24 mai 2026 à l'Aquapéris de la commune de Lester, département de l'Artibonite. Trois présumés bandits ont été tués, dont un individu identifié sous le nom de Timarchand, présenté comme un proche du gang Kokorat sans race. Selon les informations recueillies dans la région, cette intervention s'inscrit dans le cadre des opérations lancées contre les groupes armés actifs dans l'Artibonite. Les autorités cherchent à reprendre le contrôle des zones touchées par l'insécurité et à sécuriser les principaux axes routiers du département. Au cours de l'opération, les forces de l'ordre ont saisi 4 armes à feu. Plusieurs unités spécialisées de la PNH et des membres de la Task Force ont participé à l'intervention. Depuis plusieurs mois, le gang Kokorat sans race est accusé d'implication dans des événements, des attaques armées et des blocages sur les routes nationales traversant l'Artibonite. Les autorités affirment vouloir intensifier les opérations afin de démanteler les foyers de gangs de la région. Les sources locales indiquent que des opérations anti-gang se poursuivaient encore dimanche tard dans la soirée dans plusieurs secteurs de la commune de Lester.

Alors que l'insécurité continue de paralyser plusieurs quartiers de Port-au-Prince et d'autres régions du pays, la force de répression des gangs annonce qu'elle finalise ses préparatifs en vue du lancement de ses opérations en Haïti. Interrogée sur le retard du déploiement initialement annoncé pour avril 2026, la mission évoque un processus progressif et structuré. Elle précise que les premières interventions opérationnelles sont encore en phase de préparation. Face aux interrogations sur l'avancement du déploiement, la FRG reconnaît que la situation sécuritaire en Haïti demeure urgente. La mission affirme toutefois prendre cette réalité très au sérieux. Selon ses responsables, comme pour toute force multinationale, l'installation sur le terrain nécessite une coordination progressive afin d'assurer l'efficacité des opérations. Concernant les effectifs déjà présents à Port-au-Prince, alors que la force devrait compter environ 5 500 membres, la FRG refuse de communiquer des chiffres précis. Elle invoque des raisons liées à la sécurité opérationnelle. Cette communication limitée alimente les interrogations sur le niveau réel du déploiement dans un contexte où la population attend des résultats face à la montée des violences armées. Questionnée sur la date des premières interventions contre les gangs armés, la FRG affirme être dans la phase finale des préparatifs. La mission indique travailler activement au lancement des opérations sur le terrain sans fournir davantage de détails sur les stratégies envisagées. Elle justifie cette discrétion par des impératifs de sécurité. Selon la FRG, cette approche vise à préserver l'efficacité des futures opérations dans un environnement marqué par la présence active et organisée des groupes armés dans plusieurs zones stratégiques du pays. Au-delà du volet sécuritaire, la FRG affirme vouloir contribuer au rétablissement progressif de l'ordre public et permettre aux institutions haïtiennes de reprendre durablement le contrôle de la situation. La mission assure que les Haïtiens peuvent s'attendre à une force disciplinée et déterminée, avec pour objectif d'affaiblir durablement la capacité opérationnelle des gangs armés. Elle souligne également que la protection des civils demeure une priorité. Tout signalement d'abus ou de violation fera l'objet d'enquêtes rigoureuses et de mesures appropriées dans un cadre présenté comme transparent et responsable. La FRG précise enfin que tous les personnels déployés ont suivi une formation obligatoire avant leur arrivée en Haïti et interviennent selon des règles strictes et conformes aux droits internationaux des droits de l'homme.

Le projet de décret électoral révisé par le gouvernement d'Alix Didier-Fizeme prévoit l'introduction de nouvelles dispositions encadrant plus strictement la participation aux prochaines élections. Selon le texte proposé, toute personne faisant l'objet de poursuites judiciaires ou d'un avis de recherche émis par les autorités policières ou judiciaires, qu'elles soient nationales ou internationales, ne serait pas autorisée à briguer une fonction élective, quel que soit le niveau de responsabilité visé. Le document va plus loin en précisant que toute personne faisant l'objet d'une enquête pénale ou administrative pourrait également être exclue du processus électoral. Cette disposition s'appliquerait à l'ensemble des candidats sans distinction de poste et de type de scrutin, élargissant ainsi considérablement le champ des restrictions envisagées. Selon ses promoteurs, cette orientation vise à renforcer l'intégrité du processus électoral et à garantir que les futurs élus ne soient pas impliqués dans des affaires judiciaires susceptibles de fragiliser la crédibilité des institutions. L'objectif affiché est de contribuer à l'assainissement de la vie politique et à restaurer la confiance des citoyens dans les mécanismes démocratiques. Cependant, cette proposition suscite déjà de nombreuses réactions et alimente le débat au sein de l'opinion publique. Certains acteurs y voient une mesure nécessaire pour lutter contre l'impunité et empêcher l'accès aux fonctions publiques à des individus soupçonnés ou poursuivis pour des faits graves. Ils estiment qu'une telle disposition pourrait contribuer à améliorer la gouvernance et la transparence du système politique. D'autres, en revanche, expriment de vives inquiétudes quant au risque de dérive. Ils craignent que ces restrictions puissent être utilisées comme un outil politique pour écarter des adversaires ou neutraliser des candidatures gênantes, notamment dans un contexte où certaines procédures judiciaires peuvent être perçues comme sensibles ou sujettes à influence. Dans ce contexte, le projet de décret électoral apparaît comme un texte hautement controversé, mettant en tension des exigences fondamentales.

Le Conseil électoral provisoire et le Programme des Nations Unies pour le développement ont organisé, le vendredi 22 mai 2026, un atelier de travail autour du projet d'appui au processus électoral en Haïti, PAPE. Les échanges ont porté sur le renforcement des capacités techniques et la coordination des opérations électorales. Le Conseil électoral provisoire et le PNUD ont réuni plusieurs cadres techniques dans le cadre de ce projet. Le président du CEP, Jacques Desrosiers, a rappelé l'importance des élections dans le retour à la stabilité politique. Il a insisté sur la nécessité d'une bonne communication entre le CEP et ses partenaires afin d'assurer le bon déroulement des opérations électorales. De son côté, Xavier Michon a souligné l'importance du dialogue entre les institutions et les partenaires techniques et financiers. Selon lui, une meilleure coordination peut renforcer l'efficacité du processus électoral. À travers cet atelier, le CEP affirme vouloir poursuivre le renforcement de ses capacités techniques et administratives afin de conduire le processus électoral dans la transparence.

Le ministère de la Planification et de la Coopération externe a clôturé le samedi 23 mai une session de formation sur l'éthique professionnelle, la transparence et la prévention du harcèlement en milieu de travail. Cette activité s'est déroulée du 15 au 23 mai 2026 au profit des cadres et employés de l'institution. Selon le MPCE, cette initiative vise à renforcer les capacités du personnel dans le cadre du processus de modernisation de l'administration publique haïtienne. Les échanges ont porté sur la redevabilité, l'intégrité, le professionnalisme et le respect des normes éthiques au sein de la fonction publique. Lors de la cérémonie de clôture, la ministre de la Planification et de la Coopération externe, Sandra Polémon, a souligné l'importance d'une administration publique fondée sur la transparence et le respect des employés. Elle a également insisté sur la nécessité de prévenir toute forme de harcèlement, de discrimination ou d'abus de pouvoir dans les espaces de travail. La ministre a salué l'implication des formateurs, de la direction des ressources humaines et des participants. Elle a aussi remercié le directeur du cabinet Paul Roudy-Mentor pour son accompagnement dans l'organisation de cette formation. La session s'est achevée par une remise de certificats aux participants.

La Fondation J'éclairé appelle les autorités haïtiennes à modifier le décret du 14 avril 2025 créant les pôles judiciaires spécialisés. Dans un rapport publié en mai 2026, l'organisation salue cette réforme destinée à lutter contre les crimes financiers, les massacres et les violences sexuelles. Toutefois, elle estime que plusieurs dispositions risquent de limiter l'efficacité du système judiciaire. Dans son analyse, la FJKL considère la création de pôles judiciaires spécialisés comme une avancée importante dans la lutte contre l'impunité en Haïti. Le décret adopté par le Conseil présidentiel de transition prévoit deux structures spécialisées. La première est chargée des crimes financiers complexes, notamment les affaires de corruption, de blanchiment d'argent et de détournement de fonds publics. La seconde doit traiter les crimes de masse, les violences sexuelles, les actes terroristes et les crimes contre l'humanité attribués aux groupes armés. Selon l'organisation, cette initiative répond à la recrudescence des violences armées et des crimes financiers observés ces dernières années. Malgré cette avancée, la FJKL critique plusieurs dispositions du décret. L'organisation estime notamment que la compétence territoriale des pôles judiciaires spécialisés demeure trop limitée. Le texte restreint cette structure à la juridiction du tribunal de première instance de Port-au-Prince. Pour la Fondation, cette mesure contredit l'objectif de la réforme. La FJKL souligne que les crimes de masse et les réseaux de corruption touchent plusieurs régions du pays. Elle recommande donc d'étendre la compétence de ces juridictions à l'échelle nationale ou de créer des structures similaires aux Cap Haïtien, aux Gonaïves et aux CAI. L'organisation avertit également qu'un massacre commis hors de Port-au-Prince pourrait échapper à la compétence de ces juridictions spécialisées. Le rapport met en lumière les difficultés structurelles du système judiciaire haïtien. La FJKL rappelle que le palais de justice de Port-au-Prince demeure dysfonctionnel depuis plusieurs années en raison de l'insécurité provoquée par les groupes armés. L'organisation s'interroge également sur la capacité de l'État à assurer la sécurité des magistrats appelés à intervenir dans des zones sous contrôle des gangs. Par ailleurs, la Fondation critique les dispositions relatives au transfert automatique des dossiers vers les pôles spécialisés. Selon elle, cette procédure pourrait entraîner un important désordre judiciaire. La FJKL dénonce aussi l'interdiction de cumul imposée à certains magistrats spécialisés. Elle estime que cette mesure risque d'aggraver le manque de personnel qualifié au sein des juridictions. Merci d'avoir suivi cette première sortie de Regard pour la semaine. Rendez-vous demain soir 20h pour la prochaine sortie.

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1: Le 25 mai 2026, il est 6 heures passées d'une minute. Vous êtes à l'heure de réveil matin jusqu'à 9 heures ce matin. Bonjour Montréal, bonjour le monde, bonjour Haïti. Nous devons préciser aussi qu'on est écouté un peu partout au Canada ces temps-ci. Ottawa, Gatineau, Baie-Saint-Paul, Rimouski. Donc bonjour le Canada également et bonjour Jean-Ernest, comment ça va?
2: Bonjour, bonjour Thilou, Jean-Paul. Moi, je vais toujours bien, même quand ça va bien mal. Ça va bien, la vie est belle. Le Canadien a perdu, mais c'est pas grave. Oui, on est là ce soir.
1: J'ai beaucoup pensé à Asma lors de ce match. Et puis, ce soir on ne peut pas se permettre un faux pas.
2: Ça ce soir, oui, absolument, absolument. Ça va faire 2 victoires à l'étranger. Intéressant.
1: Je salue particulièrement Amboise, Claude Amboise. Il m'a été notifié qu'il nous écoute régulièrement chaque matin de 6h à 9h. Donc, salutations à Claude Amboise.
2: Monsieur Amboise, parce qu'il y a une Claude Amboise que je connais qui est une femme.
1: Ben, ça, c'est un homme et c'est Claude, le nom de famille. Donc, c'est Amboise Claude. C'est Amboise. Monsieur Claude.
2: Monsieur Claude, comme il y a Madame Claude.
1: Ouais.
2: Alors, Thilou, Jean-Paul, ça va bien? Le week-end a bien été pour toi, oui?
1: Oui, bon, tu nous as manqué hein, samedi, mais ça a bien été, oui.
2: A bien été, j'ai entendu un petit bout, mais pas à New York, où j'étais, à des funérailles. Malheureusement pas, parce que mon système, c'est fou, comment ce système qui est très simple peut te lâcher. J'avais 2 téléphones plutôt qu'un, le téléphone de mon épouse, qu'on a pu retrouver. Mais un petit peu, c'est de ma faute, on manque toujours de temps, parce qu'on a pu se connecter avec Montréal pour demander qu'on nous répare le service. Celui de ma femme a été réparé, mais je n'ai pas eu le temps, parce qu'il faut avoir le temps pour attendre. Mais j'étais à des funérailles, et puis ça commençait déjà. Ah là là là là. Alors le soir, mon Dieu. D'ailleurs, pour rentrer à New York en conduisant moi-même là, je me dis que je peux aller chercher vraiment une nouvelle licence. Je suis un bon conducteur. Pour rentrer à Brooklyn, hein, par le pont George Washington Bridge.
1: Brooklyn n'est jamais facile.
2: N'est jamais facile, mais je pense que c'est pas la première fois que je rentre à New York. Et ces jours-ci, là, avec des réparations, on dit ici qu'on est cône orange, là, mais allez voir New York. Allez voir New York, parce que chaque fois, il faut qu'il y ait un détour, autre chose. Et puis, le GPS ne reconnaît pas ça, là. C'est pas normal. Et puis, c'est des détours impossibles. Souvent, ils te demandent de faire un U-turn. Oh, non, non. Oh. Je suis rentré finalement à mon hôtel à minuit. Mais au retour, c'était de notre faute. On s'est perdu sur moi. J'étais tellement relax, j'ai pu regarder parce que le GPS ne parle pas. Il faut avoir les yeux là-dessus, mais on était 4 pères Dieu. Et j'ai surtout fait confiance à l'autre père. Et puis, bon, on s'est perdu.
1: Mais comment ça, le GPS ne parle pas?
2: Ben, il y en a comme... Est-ce que c'est le GPS ou le téléphone? Je ne sais pas.
1: Ben, tu l'as mis sous silence, parce que normalement, le GPS parle.
2: Normalement, ça, tu peux parler normalement pour ton téléphone, tu comprends? Quand c'est le téléphone de l'autre qui n'est pas GPS, alors c'est autre chose. Et puis, bref, on a raté la sortie, mais le GPS était quand même crétin, à mon avis. Lorsqu'on se perd, généralement, on nous dit de faire un U-turn, c'est-à-dire...
1: Ça propose un autre chemin.
2: Ça a proposé un autre chemin, mais en nous rallongeant.
1: Ben oui, le premier chemin qu'on te propose, c'est toujours le plus court. Maintenant, si tu le rates, le
2: chemin sera plus long. Non, mais si tu reprends le chemin inverse, tu retombes, tu vas perdre du temps, mais tu vas en perdre beaucoup moins. Okay. En principe, tu sais, chaque fois qu'on s'en va vers le nord et qu'on a dépassé là où on devrait tourner, normalement, on devrait nous faire prendre la sortie la prochaine et retourner sur nos pas et pouvoir prendre la bonne sortie. Ben, bref. Et d'ailleurs, j'ai entendu, dans les nouvelles, on va peut-être en voir tout à l'heure, l'histoire du GPS. Mmh. Voilà. Qu'on va devoir peaufiner parce que c'est beaucoup plus que ce qu'on a là. Hein? Ouais, mais comment sont-ils avec Zed Airlines? Est-ce que tu en as parlé?
1: Non.
2: Alors, c'est une nouvelle compagnie aérienne qui s'est inaugurée officiellement vendredi. Alors, on nous dit Zed Airlines inaugure officiellement ses opérations en Haïti. Une toute nouvelle compagnie aérienne haïtienne a été lancée ce vendredi 22 mai. Une toute nouvelle compagnie aérienne haïtienne a été lancée ce vendredi 22 mai. Zed Airlines prend officiellement place dans le ciel d'Haïti suite à sa cérémonie d'inauguration qui a eu lieu à l'aéroport international Toussaint Louverture en présence du ministre de la Justice et de la Sécurité publique, Patrick Pélissier, le ministre du Commerce, James Monazar, le ministre des Travaux publics, Transports et Communications, Joseph Almat Pierre-Louis, le directeur général de l'autorité aéroportuaire nationale AAN, Joseph Bernard Mathias Schmettini, des représentants diplomatiques et des cadres de la compagnie. Aujourd'hui, c'est l'occasion pour nous d'affirmer notre vision, notre ambition et notre engagement devant l'histoire, a déclaré David de Jean-Charles, PDG de Zed Airlines, dans les premiers moments de son discours. Le PDG de Zed Airlines en a profité pour retracer le parcours semé d'embûches qui a conduit à ce moment historique. Nous avons lancé des vols charters à un moment où personne n'osait prendre le risque. Chaque vol était un défi, chaque autorisation une bataille, chaque atterrissage était une victoire, a rappelé M. Jean-Charles, soutenant que la compagnie avait compris que le transport aérien n'était pas seulement un service. Cabine en cabine business, soumis à des conditions et sous réserve de disponibilité, frais de service Air France.ca inclus. Voir toutes les conditions sur www.airfrance.ca. Notre vision est claire, construire une compagnie aérienne haïtienne forte et crédible. Zed Airlines s'inscrit comme un acteur engagé dans la connectivité régionale et internationale, a-t-il indiqué. La cérémonie a coïncidé avec l'inauguration du premier vol commercial de la compagnie sur la liaison Miami-Cap-Haïtien. Mais les ambitions de Zed Airlines ne s'arrêtent pas là. Aujourd'hui, nous inaugurons notre premier vol Miami-Cap-Haïtien dès la première semaine du mois de juin. Nous allons lancer de nouvelles correspondances entre Cap-Haïtien et New York, Atlanta et le Canada. Mais notre ambition va encore plus loin. Nous voulons représenter Haïti sur la scène internationale en poursuivant notre expansion vers d'autres destinations, vers d'autres marchés. Nous croyons que le pays mérite une aviation moderne, professionnelle et capable de porter ses couleurs avec dignité et excellence, a fait savoir David Jean-Charles. Notre mission repose sur des principes simples mais non négociables. La sécurité, la qualité du service client et la ponctualité. Nous avons également pour mission de contribuer au développement économique de notre pays, au bon renforcement des échanges et à l'amélioration des connectivités régionales et internationales, a-t-il expliqué le directeur général de l'autorité aéroportuaire nationale, Joseph Bernard Mathias Schettini, a assuré à la nouvelle compagnie le plein soutien institutionnel de son organisme. En référence aux dispositions légales et statutaires, la haine vous garantit déjà tout support matériel et logistique dans le cadre de vos opérations, comme c'est le cas pour toutes les autres entreprises qui opèrent sur les différentes plateformes, a assuré Joseph Bernard Mathias Chetini, qui en a profité pour rappeler que l'aéroport de Port-au-Prince fonctionne et est ouvert de 6h à 22h tous les jours de la semaine. Certaines mesures en vigueur au niveau international.
1: C'est à qui il fait cette précision-là? Parce que ça, ben, c'est comme quelqu'un qui a une boutique qui nous invite à venir acheter, mais c'est aux lignes aériennes qu'il doit dire ça, pas à nous.
2: Ah, il a bien dit, Thilou. C'est aux lignes aériennes. Il dit cette mesure est en vigueur au niveau international. Certaines mesures, en vigueur au niveau international affectent les destinations d'Amérique du Nord, a-t-il reconnu. La AN vous promet qu'elle travaille avec le support du ministre des TPTC et du Premier ministre afin d'éradiquer les petits problèmes, a garanti le directeur général de la AN. On devrait dire les petits gros problèmes. Hein? L'inauguration de Z Airlines représente un moment important pour le monde des affaires et pour l'économie nationale. Dans le contexte de la crise actuelle, voir héberger une entreprise haïtienne dans le secteur stratégique du transport aérien constitue un message d'espoir et de confiance en l'avenir. Créer une entreprise, investir, générer des emplois et développer des services dans le contexte actuel demande du courage, de la vision et un engagement profond envers Haïti, a soutenu le ministre du Commerce qui a tenu à saluer le courage des promoteurs de Z Airlines. Cette initiative témoigne de la capacité du secteur privé haïtien de croire au potentiel économique du pays, a déclaré James Monoza. Alors, mais je ne sais pas si tu es au courant de cette autre compagnie qui est en préparation, compagnie aérienne haïtienne, à partir de New York, des États-Unis, Miami, je ne sais plus là.
1: C'est, tu parles du projet de
2: Johnson-Napoléon.
1: J'en ai entendu parler aussi. Mais poser des lignes, c'est, je ne comprends pas trop bien cette inauguration parce que c'est une compagnie qui existait déjà, qui avait des vols. On en avait parlé à réveil matin. Ils avaient annoncé la reprise de leur vol de Haïti vers le Brésil, en tout cas une connexion Haïti-Brésil. Je ne comprends pas trop bien cette inauguration. Est-ce que c'est leur installation au Cap-Haïtien qu'ils ont inaugurée ou...
2: Ah ben, je ne sais pas trop, moi. Moi, je prends Z comme Z, des ZED.
1: Je ne comprends pas pourquoi cette inauguration. Mais oui, pour le projet de Johnson-Napoléon, ça fait même polémique. Et certains n'y croient pas trop. Et puis, sur leur site, à un certain moment, il avait été question de manifestation, on va dire, de promesses de dons que certains avaient interprété comme de l'argent déjà encaissé, ce qui avait ralenti le projet. Toute une polémique autour de cette histoire.
2: Alors, donc, c'est des Haïtiens qui essayent. Mais tu sais, Thilou, depuis que le monde est monde et qu'il y a des vols sur Haïti, c'est des vols qui sont exploités par des étrangers, des compagnies aériennes qui n'ont rien d'haïtien. Moi, je comprends que l'infrastructure, ça veut dire la flotte d'avions, n'appartient pas à des intérêts haïtiens, mais au moins, c'est des Haïtiens. On a déjà eu ça, on a déjà eu des exploitations, mais jamais fait par, à ma connaissance, par des Haïtiens. On en a eu ici à Montréal, qui s'appelait même Haïti Air.
1: C'est ce que j'allais dire. Il y avait Haïti Air Haïti. Il y a eu Air Haïti, il y a eu Haïti Air, il y a eu Haïti Transair.
2: Haïti Transair. Bon, alors.
1: Mais c'était pas pour des Haïtiens, ça?
2: Ben non. C'est toujours des étrangers qui exploitaient. Ici à Montréal, c'était des étrangers. Mais qui donnaient certaines, qui avaient certaines considérations pour les Haïtiens. Et qui donnait un prix intéressant aux Haïtiens. Mais assez vite, on a vu ces grandes compagnies avec une capacité énorme arriver et comment siphonner ces compagnies-là dans une compétition déloyale. Une fois, on a même pu profiter de vols à 100 piastres canadiens sur Port-au-Prince. Alors, quand tu fais ça à une jeune compagnie qui, elle, doit louer ses avions pour effectuer ses voyages une fois par semaine, alors tu viens de tout détruire l'autre compagnie. Alors, c'est peut-être aux Haïtiens eux-mêmes à être solidaires les uns des autres. Hein? C'est pas parce qu'on vous offre et vous devez savoir ce qui est bon pour vous sur le long terme par rapport à ce qu'on vous donne sur le très court terme pour détruire la concurrence.
1: En tout cas, pour Z Airlines, je viens d'essayer l'aller-retour Montréal-Cap-Haïtien, qui est à 1 280 $.
2: 1 280 $. Compte tenu des circonstances, ouais, ce n'est pas très cher. On voudrait avoir des vols à 500 piastres, là, mais ce n'est pas très cher. Compte tenu des circonstances, il ne faut pas oublier le cours de l'essence.
1: Ouais.
2: Alors, on espère qu'on va entendre parler de Johnson Napoléon pour nous donner un petit peu plus d'informations sur le sujet, Thilo.
1: Oui, je peux essayer de le joindre aussi. Je ne sais pas s'il sera là pour réveil matin parce que c'est quand même de très tôt. Pour un entretien à billet de retour, peut-être.
2: Alors, on va essayer, Thilo, on va essayer. Alors, je te parlais de GPS tout à l'heure.
1: Hein?
2: Le défi de la modernisation du GPS. On nous dit depuis 2024, de nombreux vols commerciaux à destination des pays baltes et de l'Europe de l'Est sont devenus momentanément aveugles. Et là, moi, je me pose la question, Thilo, avant le GPS, le GPS n'a pas toujours existé. Les avions décollaient et posaient et arrivaient toujours au même endroit. Décollaient et arrivaient toujours au même endroit. Pourquoi faut-il avoir le GPS aujourd'hui indispensable pour faire le même travail?
1: Ben,
2: il y a besoin de savoir ça.
1: C'est plus pratique, je pense.
2: J'imagine sans doute que c'est plus pratique, oui. Regarde ce que le GPS m'a fait. C'est pratique comme pratico-pratique.
1: Non, hein? Mais ce qui arrive, c'est que, oui, lorsque ça ne fonctionne pas, puisqu'on
2: on a oublié
1: de faire ça, donc quand ça ne fonctionne pas, bon, on
2: c'est
1: se retrouve
2: laid
1: dans le bout de gars. Mais il faut comprendre aussi que quand ça ne fonctionne pas, c'est une exception.
2: Donc. Mais quand l'exception confirme la règle, Thilo, c'est correct, là, mais... Tu sais, tu ne peux pas être devant la mer, on te dit « fonce dans la mer », tu es dans la voiture, « fonce
1: hein? ». Ouais, c'est un bug. Il n'y a rien de parfait.
2: Non, il n'y aura rien de parfait non plus. Mais tu vas comprendre dans cet article du journal La Presse, il s'agit de concurrence. On nous dit donc que depuis 2024, de nombreux vols commerciaux à destination des pays baltes et de l'Europe de l'Est sont devenus momentanément aveugles. La raison, un blocage par les Russes des signaux du système mondial de positionnement. Alors, notez que ça veut dire GPS. On parle du système mondial de positionnement. Des signaux du système mondial de positionnement, GPS, qui permet aux pilotes de savoir où ils sont. Transport Canada a publié en 2024 un avis sur le risque de blocage des signaux GPS dans les régions en conflit. Une autre avenue est l'usurpation, ce qu'on appelle spoofing, où le GPS est imité pour donner au récepteur GPS un mauvais positionnement. Du vagabondage. Il y a du vagabondage dans l'air, dis-le. Bloquer et imiter des signaux satellites est de plus en plus facile et de moins en moins coûteux, même si c'est illégal, dit François Pomerleau, titulaire de la chaire en robotique de terrain de l'Université Laval. il y a un désir de rendre la navigation plus robuste en renforçant les systèmes satellites et en ajoutant d'autres systèmes de navigation. À la fin d'avril, le Pentagone a officiellement mis fin au programme OCX qui a coûté 8 milliards de dollars US. Celui-ci devait améliorer la gestion informatique des satellites GPS pour les rendre moins vulnérables à l'usurpation et au blocage, notamment au moyen du cryptage. Parmi les stratégies utilisées, concentrer les ondes sur une zone plus petite pour qu'elles soient plus puissantes et difficiles à bloquer, modifier les signaux par des modifications de logiciels contrôlés à partir de la Terre, introduire des sauts d'identification cachés dans les signaux. C'est très technique, ça, Thilo. Autrement c'est pas fini tant que c'est pas fini. Là.
1: Bon, il faut arrêter de se faire la guerre.
2: Ouais. Mais la guerre,
1: Mais là, on ne parle pas vraiment du problème du GPS. On parle d'un problème de des gens qui veulent nuire à d'autres.
2: C'est la concurrence.
1: Je ne sais même pas si c'est uniquement la concurrence. La concurrence, elle peut être saine sans forcément boycotter et compromettre des signaux. On parle quand même d'avions et on parle de risque de mort. Je ne pense pas que la concurrence doit aller jusque-là.
2: Ouais. Donc, il faudrait avoir plusieurs outils à sa disposition. On nous rappelle que le GPS a été développé par l'armée américaine dans les années 1970, avec un premier satellite lancé en 1977. Il y a présentement 32 en orbite qui sont de la troisième génération. La technologie civile a été lancée en 1993. Chaque satellite émet des ondes radio qui contiennent la position du satellite et le moment où l'onde a été émise. Avec ces informations, un récepteur peut déterminer sa position avec une précision de quelques mètres pour les applications civiles comme un téléphone et de quelques centimètres pour les applications militaires. La puissance du GPS a été démontrée lors de la première guerre du Golfe en 1991. On a besoin de ces guerres-là pour développer des outils. Une autre avenue pour contrecarrer les interférences avec le GPS est d'utiliser le magnétisme de la Terre qui varie légèrement d'un endroit à l'autre. On pourrait arriver à une précision de quelques dizaines de mètres, dit David Roigé, cofondateur de SBQ Quantum, une firme de Cherbourg. SB Quantum a obtenu donc des contrats militaires canadiens et américains pour aider à mettre sur pied un système de navigation magnétique. Un tel système magnétique serait impossible à bloquer et à usurper, mais sa faible précision en serait un appui plutôt qu'une solution de rechange au GPS. Ah là là, on n'a pas fini. Hein? Quand les premiers satellites, en conclusion, donc, quand les premiers satellites Beidou, l'équivalent chinois du GPS, ont été lancés il y a 10 ans. Des chercheurs se sont demandé pourquoi ils émettaient des ondes semblables à celles du GPS. Avec la montée de l'usurpation, la réponse est maintenant claire. L'une des capacités du Beidou, qui est opérationnelle depuis 2020, est de faire dérailler le GPS en temps de guerre. Beidou a plusieurs avantages, notamment des communications bidirectionnelles, dit le général à la retraite William Shelton, qui a dirigé le Space Command de l'armée américaine de 2011.

0: GLONASS qui a connu une interruption de service au début du millénaire à cause des déboires financiers entourant la chute de l'URSS, est beaucoup moins avancé que le GPS, selon le général William Shelton. Alors, la concurrence au niveau du GPS, Tilou, c'est pas fini tant que c'est pas fini. Hein?
1: Mais non. Bon, moi, la concurrence, je la vois de bon œil. Ce qui m'inquiète, c'est cette histoire de perturber les ondes des autres.
0: Ouais. Ça, c'est terrible. C'est terrible parce que ça n'a pas d'allure. Mouiller les ondes, bon, au moment où on se parle, il n'y a pas eu d'accident comme tel, mais jusqu'où ça peut aller?
1: Il n'y a pas de guerre vraiment non plus, mais bon, en plus, s'il pouvait seulement brouiller des zones militaires là et laisser le monde tranquille, ce serait une chose, mais sinon, on imagine les dégâts avec le GPS, c'est perturbé pour tout le monde sur la planète.
0: Oh là là.
1: Parce qu'en ce moment, je me demande quel pourcentage de gens arrivent à s'orienter vraiment sans GPS.
0: Moi, je ne connais pas. Puis c'est.
1: On devrait réapprendre à s'orienter avec les cartes. Hein. Des cartes ouais. qu'on ne trouve presque plus d'ailleurs.
0: Ouais, mais ça sert à quoi là? Ça sert à quoi? Alors, Tilou, dans la presse, grève des travailleuses du sexe. Nous n'avons pas besoin des patrons, les patrons ont besoin de nous. Ah là là! Intéressant, ça. Organisé par le Comité autonome du travail du sexe. Ah ben, faut entendre le nom, Tilou. Le Comité autonome du travail du sexe, ça s'appelle CAS, comme les chats. La mobilisation a débuté à 15h, place de la paix, au son d'une fanfare et des cris. Sous les yeux des passants, vêtus de casquettes de Formule 1 et d'habits de soirée, plus d'une centaine de manifestants, dont des travailleuses du sexe en grève, ont parcouru les rues du centre-ville de Montréal pour dénoncer leurs conditions de travail, mais l'appel à la grève ne fait pas l'unanimité. La suite,
1: après la pause. Tout à fait.

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6: Nous sommes de retour après la pause. Il est 6h passées de 34 minutes. Nous entamons notre seconde partie de réflexion, discussion, revue de presse avec Jean-Ernest Pierre et moi-même. Et vous pouvez nous rejoindre en appelant le 514-287-1288 sans hésitation.
7: Voilà, voilà, voilà. Voilà qui est dit, qui est fait, sans hésitation, Thilo. Alors, nous étions à regarder cette grève. Cette grève, ils ont profité, hein, les travailleurs du sexe, hein, autant féminin que masculin, de la fin de semaine du Grand Prix pour lancer l'affaire. Parce que, bon, tout le monde sait que, hein, ce que bien garder, que la fin de semaine du Grand Prix, hein, c'est une fin de semaine où le sexe coule à flot. Alors, on en profite, et puis c'est la saison, ou c'est la haute saison pour les travailleurs du sexe, n'est-ce pas?
6: Moi, je trouve la situation plus que cocasse, mais elle est très intrigante même. C'est une profession, elle n'est pas vraiment reconnue comme profession, mais c'est pas illégal d'être travailleur ou travailleuse du sexe.
7: Non.
6: Sauf que c'est le client lui qui est illégal, qui commet quelque chose d'illégal.
7: Celui qui achète le sexe.
6: Oui. Donc, d'habitude, quand on fait la grève, c'est pour forcer ceux qui bénéficient du service à faire pression sur les décideurs pour que quelque chose change.
7: Non. Alors, dans ce cas-ci, il y a un intermédiaire qui est celui qui leur donne l'endroit le club, le responsable du club, car ils ont des redevances à payer. Dans certains cas, ils ont des redevances, ça veut dire les travailleurs du sexe.
6: Mais encore quelque chose que je ne comprends pas.
7: Alors, et aussi parce que, bon, aussi dans certains cas, ils demandent une forme de protection, des conditions de travail qui doivent être améliorées, etc. Mais tout ça, Tilou, parce que ça a commencé ici, avec le fait que tout le travail du sexe, tout le niveau du travail, quel que soit le côté, l'acheteur, le vendeur des faveurs sexuelles, était criminalisé par le code criminel, justement, au départ. C'était un acte criminel, donc il a fallu modifier pour rendre l'acte non criminel et criminaliser, donc, l'achat de l'acte sexuel. Alors, c'est une bonne hypocrisie pour dire que, oui, c'est lourd. Si on ne vend pas, tu ne peux pas acheter.
6: Ben,
7: tu peux beau vouloir acheter, mais s'il n'y a pas une seule boutique à vendre, n'est-ce pas, tu ne trouveras pas à acheter. Mais là, ce n'est pas parce que moi, je serais contre le fait que les gens puissent s'entendre entre eux, n'est-ce pas, donner une faveur sexuelle pour une autre faveur en argent ou whatever. Ça, c'est leur affaire entre gens majeurs et vaccinés, n'est-ce pas?
6: Avant même cette considération-là, moi, c'est l'incohérence que je questionne. Soit c'est une activité criminelle, donc c'est criminalisé, soit on reconnaît la profession et puis on l'autorise.
7: Mais encore là, Thilou, quand c'était criminel d'un bord et de l'autre, là, comment tu peux faire ça? Qu'est-ce que les criminels? Qu'est-ce qui...
6: On peut comprendre... À une certaine époque, c'était une question de morale et tout. Bon, ça, on l'a dépassé. Mais on peut comprendre que y a tellement de dérives, d'abus qu'on essaie d'encadrer pour éviter cela. On connaît ces histoires de proxénètes, des personnes exploitées physiquement. On connaît toutes ces histoires-là. Je peux comprendre la volonté d'essayer d'encadrer cela.
7: Supposons que tout se passe bien. Supposons que, et d'ailleurs, si on a des maisons closes, c'est tout simplement parce que l'activité était illégale au départ parce que rien n'empêcherait à quelqu'un qui veut faire ce type d'activité-là de la faire dans un endroit qu'il ou qu'elle contrôle totalement. C'est-à-dire sa maison, pourquoi pas? Donc, on a dû essayer de contourner, puisque c'était illégal, n'est-ce pas? Contourner la loi et aller à un endroit loin de chez nous, bon, pour stigmatisation, oui, éviter la stigmatisation, mais aussi, surtout, parce que c'était illégal. Mais c'est une grosse hypocrisie, Thilou, de dire que le fait que l'autre achète, si tu n'achètes pas et que tu donnes une compensation, on te donne une compensation, compensation contre compensation, Thilou. Ben, je ne sais pas, une compensation compense une autre compensation, non? Ben, ce n'est pas un achat, je n'ai pas de contrat, on ne signe absolument rien, tu ne me donnes aucune garantie. Hein?
6: Bon, oui, la garantie aussi est difficile dans ce service-là.
7: Ben voilà, justement, ou à tout le moins un reçu, une preuve d'achat de quelque chose, là. Tous les contrats qu'on fait dans les magasins, c'est comme ça, là, avec une preuve d'achat. On ne peut pas dire que je n'ai pas payé, on ne peut pas dire que vous ne m'avez pas donné le bien en question.
6: Et puis, la loi impose sur les revenus des travailleurs et travailleuses du sexe. Comment se fait cette comptabilité-là, puisqu'il n'y a pas de reçu?
7: Ça, c'est comme autrefois les chauffeurs de taxi, mais peut-être qu'ils vont venir bientôt à trouver un moyen, parce que l'État ne perd jamais. Mais cela dit, Thilou, c'est l'hypocrisie qui entoure la relation. L'hypocrisie, tu ne veux pas que la chose existe, et puisque tu te poses de quel droit je ne veux pas, il n'y a pas de vol qui se fait, c'est une relation entre personnes majeures et vaccinées, n'est-ce pas? s'il s'agit d'exploitation de mineurs, s'il s'agit d'exploitation sous une autre forme, etc., on peut comprendre l'intervention de l'État, mais que s'il s'agit de personnes majeures et vaccinées,
6: Alors, bon, donc, mais je pense que ça va disparaître. Hein. Pour l'instant, ce sont les reliques d'un passé.
7: Je pense que tu as raison. Mais à te poser la question, Thilou, qu'est-ce qui diffère l'acte de prostitution qui se fait vraiment entre une personne et une autre, mais pour lequel acte il n'y a pas d'échange d'argent?
6: Bon, moi, toi tu le poses ainsi. Moi je me demande pourquoi est-ce que le massage est autorisé?
7: Ben, souvent le massage a des dérives également.
6: Hein? Justement.
7: Alors, moi, je ne peux pas parler comme toi là, mais j'ai entendu dire que le massage a des dérives. Mais l'hypocrisie reste et demeure, encore une fois, mais on fait certaines choses et à la limite, c'est légal, et puis juste de l'autre côté de la limite, c'est illégal, alors qu'on sait que ça va arriver, ça va dépasser la limite. Hein? Pourquoi? Et puis, est-ce que l'État a le droit d'aller jusque-là, effectivement, dans la chambre à coucher de l'autre?
6: Ouais.
7: Surtout lorsqu'il s'agit de... Il n'y a personne qu'on protège là. Il s'agit de majeurs, des personnes qui sont majeures et vaccinées. Oui, s'il y a des proxénètes, etc., peut-être, on pourrait comprendre. S'il y a des mineurs, certainement, on comprend.
6: Et puis bon, de quelle que soit la relation, même entre gens mariés, s'il y a abus, c'est normal qu'il y ait intervention pour résoudre le problème. Ça, on est d'accord. Mais dans le cas de quelqu'un, comme tu dis, majeur et vacciné, qui vend ses services et qui trouve preneur, et que le preneur respecte les conditions du vendeur, l'État ne devrait pas avoir grand-chose à dire, sinon que de percevoir ses taxes.
7: Eh, mon Dieu. Et encore une fois, au dépend de quelqu'un, puisque c'est son seul travail et qu'il faut, par tous les moyens, payer des taxes, ben tu vas payer les taxes là-dessus. Mais l'autre aspect de la question, Thilou, lorsqu'on me dit que, parce qu'on ne parle plus de femmes exclusivement à faire de la prostitution, hein, on parle d'hommes également. Est-ce que c'est le seul choix? Lorsque nous sommes dans un pays qu'on pourrait qualifier de pauvre, n'est-ce pas? Où l'emploi se fait rare et très rare, où ça prend un très haut niveau d'éducation pour avoir un emploi, etc., etc. Mais ici, au Québec, je regarde ça, la fin de semaine prochaine, là, on va avoir un salon de l'emploi où des employeurs se déplaceront en quête de nouveaux travailleurs. Ça ne veut pas dire que c'est le salaire que Thilou gagne ici à CEPAM, ça veut dire 1 milliard de dollars. Mais là,
6: si tu vas poser la question, pourquoi est-ce que quelqu'un choisirait, parce que je sens que c'est là que tu vivais, mais est-ce que là, tu n'es pas déjà en train de poser la question sur la valeur de ce travail-là? Valeur presque dans le sens moral.
7: Non, bon, alors je change là. C'est pas ça que je voulais dire. C'est pas la question que je voulais poser. C'est le choix de l'individu. Parce qu'on me dit, moi j'ai déjà eu une entrevue ici.
6: Mais parce que ça paye.
7: J'ai déjà eu une entrevue ici où une défenseure m'a dit que c'est parce que justement la personne n'a pas le choix. Et parce que la personne n'a pas le choix, surtout des femmes, hein, parce qu'on parle beaucoup d'exploitation des femmes dans la prostitution. Et la femme se laisse exploiter parce qu'elle n'a pas le choix. Moi, j'ai de la difficulté à croire. La personne fait un choix difficile, oui, à la vérité.
6: Un choix difficile à cause du regard des autres.
7: À cause des risques éventuellement aussi. Il y a quand même, c'est un métier risqué.
6: Il y a d'autres métiers. Bon, je ne vais pas dire plus risqué ou aussi risqué, pour ne pas comparer, mais il y a d'autres métiers risqués pour lesquels on ne se pose pas la question pourquoi quelqu'un fait ce choix-là.
7: Non. Mais disons que c'est risqué pas mal. Parce que tu ne sais jamais sur qui tu vas tomber. Surtout quand on dit...
6: À un certain moment, je pense que c'est parce que ça paie. Si ça ne paye
7: moi,
6: pas...
7: Je pense que oui, ça paye beaucoup plus que le travail au salaire minimum.
6: Ouais.
7: Ben, il faut se le dire.
6: Oui, sinon... C'est pas le métier ou le travail où on gagne le moins. Non. Ça ne peut pas être seulement parce que la personne
7: n'a pas le choix. Donc, moi, je suis content que tu aies pu démystifier la chose pour moi, savoir que c'est parce que l'autre n'a pas le choix.
6: Non, je pense pas.
7: Celui qui choisit ce métier-là laisse de côté bien d'autres métiers dont le salaire est le salaire minimum, n'est-ce pas? Pour aller chercher un peu plus.
6: On va s'entendre aussi qu'il faudrait peut-être prendre la chose au cas par cas. Mais en règle générale, je ne pense pas que ça soit une question de ne pas avoir le choix.
7: Un autre point important dans cette discussion, Thilo, est-ce que la prostitution sert à quelque chose socialement parlant?
6: Ben, ça, c'est la question. D'ailleurs, on nous en parle comme le plus vieux métier du monde.
7: Est-ce que ça sert à quelque chose? On n'a qu'à imaginer, peut-être qu'on ne tombera pas dans à dire voici c'est la solution, qu'à imaginer le nombre de gens respectables dans cette société qui utilisent les services de prostituées, Thilo. Respectables, entre deux gros guillemets, mais qui utilisent les services de prostitution, de prostituées. On n'a qu'à imaginer le nombre de gens qui n'utilisent jamais les services de prostituées, mais qui n'en sont pas plus des pervers dans cette société, en faisant toutes sortes d'affaires qu'on n'aurait même pas pu imaginer avec de jeunes mineurs.
6: Ouais.
7: Cela, si c'est le désir d'assouvir leurs bas instincts, rendrait beaucoup plus service à la société à le faire avec des prostituées. Non?
6: Oui, mais...
7: Et là, on dirait, si tel est le cas, on dirait que, oui, c'est un service social.
6: Ouais. Mais bon, la pente est un peu glissante parce que je me suis fait ramasser l'autre
7: jour. Laisse-toi glisser, tu veux.
6: Je me suis fait ramasser l'autre jour dans une discussion presque pareille au sujet des poupées, des poupées
7: gonflables.
6: Oui, mais des poupées enfants. Il y a un site qui avait été même fermé.

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0: Exactement, 16h04. Bienvenue à Billets de retour. Nous sommes lundi, le 25 mai 2026. Aujourd'hui, mesdames, messieurs, à Billets de retour. Nous allons parler au député libéral de Viau, Franz Benjamin. Nous parlerons également à Jean Bernier, chroniqueur sportif à l'émission Les Dimanches d'Asmin. Nous aurons avec nous Thilou Jean-Paul, journaliste présentateur de Regards et de Réveil Matin à CEPAM. Nous aurons avec nous le président de la Chambre de commerce haïtienne du Canada, Pierre-Paul Gazmard. Nous parlerons avec Jenny Laure Sully, elle est organisatrice communautaire et coordonnatrice à CLÉ, concertation des luttes contre l'exploitation sexuelle. Et nous terminerons avec Éric Lantier, coach spécialiste en intelligence genrée. Alors tout ça, mesdames, messieurs, pour vous dire que nous avons en perspective une excellente émission à vous présenter cet après-midi. C'est d'ailleurs pourquoi nous voulons au départ prendre le temps de remercier celle qui nous a aidé à préparer cette émission, en l'occurrence Madame Asma Heurteloup, prendre le temps également, Madame Heurteloup qui est notre recherchiste et notre réalisatrice à la fois, et aussi prendre le temps de remercier par anticipation Junie Limage, qui est à l'accueil téléphonique et à la régie technique du côté de la télévision. Quant à moi, Jean-Ernest Pierre, je suis au micro, mais je suis également à la régie technique du côté de la radio. Et puisqu'à CEPAM, tout débute par la radio, c'est donc à moi que revient l'honneur de débuter cette émission, mais tout de suite.

Référendum en Alberta, un bluff très dangereux selon Marc Carney. Le gouvernement fédéral est en train de réviser la question référendaire que veut soumettre la première ministre de l'Alberta, Smith, Danielle Smith, aux électeurs de sa province en octobre, a confirmé le premier ministre. Cette révision fédérale est obligatoire en vertu de la loi sur la clarté, a tenu à souligner le premier ministre durant une conférence de presse à Ottawa pour faire le point sur les mesures que son gouvernement a prises pour favoriser la construction de logements. Le libellé de la question dévoilée par la première ministre Danielle Smith la semaine dernière est loin d'être limpide et pourrait porter à confusion selon certains analystes. L'Alberta doit-elle rester une province du Canada ou le gouvernement de l'Alberta doit-il entamer le processus juridique prévu par la Constitution canadienne pour tenir un référendum provincial contraignant sur la question de savoir si l'Alberta doit se séparer du Canada? La première ministre a proposé cette question ainsi que d'autres questions connexes. Comme je l'ai précédemment dit, nous allons examiner la question et assumer nos responsabilités. Nous allons vérifier la conformité de cette question au sujet de la question, si je peux dire ainsi, sur la séparation avec la loi sur la clarté. C'est ainsi que cela fonctionne. La question est posée et nous devons assumer nos responsabilités, a affirmé M. Carney. Après cette révision, il se pourrait que le Parlement dans son ensemble ait à se prononcer sur la clarté de la question, a aussi laissé entendre le Premier ministre, comme le prévoit d'ailleurs la loi sur la clarté. Dans l'intervalle, M. Carney n'a pas l'intention de rester les bras croisés. Il compte défendre l'unité canadienne bec et ongle en Alberta et aux quatre coins du pays. Je vais certainement faire campagne en faveur de l'unité canadienne. J'ai déjà commencé et une partie de cette campagne ne réside pas dans le discours lui-même, mais dans les actions concrètes qu'elle implique. La pratique d'un fédéralisme coopératif avec l'Alberta, le Québec, toutes les provinces et tous les territoires du pays, ainsi qu'avec les peuples autochtones, a-t-il affirmé. Il a profité de l'occasion pour qualifier la démarche albertaine de bluff très dangereux et a fait un parallèle entre les événements qui ont mené au Brexit en Grande-Bretagne et les démarches référendaires de Danielle Smith. Mark Carney était le gouverneur de la Banque d'Angleterre durant le référendum organisé en 2016 par le gouvernement de l'ancien premier ministre britannique David Cameron, qui a mené au retrait du Royaume-Uni de l'Union européenne. Sur les questions de séparation, on entend souvent dire « Votez pour ceci, c'est une option sans conséquence. Votez pour cela, nous renforcerons notre position lors des futures négociations. » C'est un bluff très dangereux. J'ai vu de mes propres yeux ce qui s'est passé au Royaume-Uni lorsqu'on l'en disait « Voter pour ceci, ce sera une solution souple et ensuite nous négocierons, etc. » Et au final, 10 ans plus tard, ils essaient encore de défaire ce que les gens pensaient ne pas avoir voté en faveur, mais c'est finalement ce qu'ils ont obtenu, a-t-il analysé. Devant les journalistes, M. Carney a aussi révélé que Danielle Smith n'a pas obtenu un mandat des électeurs de sa province pour tenir un tel référendum sur la séparation de sa province. Il a affirmé que tenir un tel référendum alimente l'incertitude au moment où le pays doit contrer les salves tarifaires en provenance de Washington, et cela risque de porter ombrage à la croissance de l'économie canadienne. Est-ce utile de poser ces questions fondamentales? Non. Ce n'est pas utile. Bien sûr que non. Est-ce la volonté démocratique des Albertains? Ont-ils voté pour cela lors des dernières élections provinciales? Non.
ce n'était pas sur le bulletin de vote, ni dans les mandats ou les programmes des partis au pouvoir et de l'opposition officielle, a-t-il noté. Mais on est là-dedans maintenant. Je répète que notre approche est positive. Le Canada apporte d'énormes atouts à l'Alberta et l'Alberta apporte au Canada. Nous sommes incontestablement plus forts ensemble. Nous sommes meilleurs ensemble. Nous sommes de meilleures personnes. Nous sommes plus prospères ensemble, a-t-il ajouté.

Conflit au Moyen-Orient, de hauts responsables iraniens à Doha, Trump fait monter les enjeux. De hauts responsables iraniens se sont déplacés lundi à Doha pour des tractations en vue d'un accord de paix au Moyen-Orient dont Donald Trump a fait monter les enjeux en appelant le Qatar et l'Arabie Saoudite à normaliser leurs relations avec Israël. Plus tôt, Téhéran avait fait état de progrès dans les discussions, mais écarté la perspective d'un accord imminent pour tourner la page des hostilités. La visite au Qatar de la délégation iranienne, incluant le négociateur en chef Mohammad Bagher Ghalibaf, le ministre des Affaires étrangères Abbas Araghchi et le gouverneur de la Banque centrale, est la première de ce type depuis les frappes de représailles menées par Téhéran contre ses voisins du Golfe lors de la guerre. Selon l'agence officielle iranienne IRNA, il semble que certains engagements américains dans le cadre de cet accord seront mis en œuvre avec l'aide de Doha et ce voyage vise à s'assurer de la disponibilité du Qatar à apporter son soutien dans les domaines liés aux engagements américains. Le dégel des avoirs iraniens bloqués à l'étranger, notamment au Qatar, est crucial pour un Iran affaibli par des décennies de sanctions américaines et la guerre, selon Ali Vaez de l'International Crisis Group. Mais dans le même temps, le président Trump a semblé faire monter les enjeux d'un éventuel accord de paix. Dans un long message sur les réseaux sociaux, il a énuméré les dirigeants de pays à majorité musulmane avec lesquels il a discuté ces derniers jours, affirmant qu'après tout le travail effectué par les États-Unis, tous ces pays devraient être obligés au minimum de signer simultanément les accords d'Abraham. Signés en 2020, ces accords ont débouché sur une normalisation des relations des Émirats arabes unis et de Bahreïn, deux proches alliés de Washington dans le Golfe avec Israël. Mais nombre d'États ont jusqu'ici refusé de se joindre à ce processus, en particulier l'Arabie Saoudite ainsi que la Syrie et le Liban, a fortiori depuis le conflit qui a ravagé la bande de Gaza. Au vu du désastre qui s'est avéré être la guerre, déclenchée par des frappes israélo-américaines le 28 février, cette nouvelle demande de l'administration américaine montre à quel point elle comprend mal le Moyen-Orient, estime auprès de l'AFP Anna Jacobs de l'Institut des États arabes du Golfe basé à Washington. La position de l'Arabie saoudite sur la question palestinienne reste inchangée, a affirmé une source saoudienne citée par la chaîne Al Arabiya, ajoutant qu'il doit exister une voie irréversible vers un État palestinien. Après des semaines d'impasse, les négociations ont paru se débloquer ces dernières 48 heures. Nous sommes parvenus à une conclusion sur une grande partie des questions, a commenté le porte-parole du ministère iranien des Affaires étrangères, Esmaïl Baghaï. Mais de là à dire que la signature d'un accord est imminente, personne ne peut l'affirmer, a-t-il ajouté, accusant Washington d'être versatile. M. Trump a également tempéré les espoirs d'une conclusion rapide, soit l'accord avec l'Iran sera un accord excellent et significatif, soit il n'y aura pas d'accord, a-t-il écrit, alors que son allié israélien insiste sur la nécessité d'éliminer entièrement la menace nucléaire, un point que Téhéran ne peut pas aborder dans l'immédiat. Dans cette incertitude, des Iraniens n'osent pas envisager une amélioration de leur quotidien, plombé par une pression économique et une inflation affreuse, témoigne Mohammad, un acteur de théâtre de 28 ans, interrogé par une journaliste de l'AFP depuis Paris. « Je serais ravi qu'un accord de long terme soit conclu »,
avec la fin des sanctions et de bonnes relations avec le reste du monde, mais je n'ai pas d'espoir, a-t-il dit. Le président iranien Massoud Pezeshkian a toutefois lancé un signal de détente en ordonnant le rétablissement de l'accès à l'Internet international en Iran, suspendu depuis le début de la guerre, selon les agences iraniennes Tasnim et Fars. Les marchés ont quant à eux préféré retenir les avancées dans les négociations, notamment la perspective d'une réouverture du détroit d'Hormuz, dont le verrouillage par Téhéran fait flamber les cours de l'or noir. Le Brent de la mer du Nord, référence mondiale du pétrole, perdait plus de 5% lundi, passant de 100 $ pour la première fois depuis 2 semaines, et les bourses européennes ont clôturé en nette hausse.

Dans un instant, on devrait avoir avec nous le député de Viau, libéral de Viau, Franz Benjamin.

0: En attendant, le député de Vio, Ebola, l'épidémie est extrêmement grave, selon le chef de l'OMS. On apprend donc de Genève que le directeur de l'Organisation mondiale de la santé, attendu mardi en République démocratique du Congo, a averti lundi que l'épidémie d'Ebola qui sévit dans le pays était extrêmement grave et difficile à gérer, appelant les États voisins à agir immédiatement. Nous avons, je crois, en ligne le député de Vio, Monsieur Franz Benjamin. Comment ça va, député de Vio?
1: Comment vas-tu, Jean-Hermes? Comment va la station? Comment vont les auditrices, auditeurs de la station?
0: Ah, ils vont bien, sauf la station, député. Alors, nous, on va bien, sauf la station, n'est-ce pas? Alors, il faut dire les choses comme elles sont, n'est-ce pas, député? Mais pour toi, j'espère que ça va très bien, député.
1: Je n'ai pas à me plaindre ces temps-ci. Ouais. En espérant que les choses aillent encore de mieux en mieux.
0: De mieux en mieux, absolument. Alors là, maintenant, on annonce le Salon de l'emploi et de la formation de Saint-Michel.
1: Effectivement, c'est la 6e édition de ce salon. Ce salon que CPAM accompagne dès le début. Salon de l'emploi et de la formation de Saint-Michel, qui se voulait une initiative, qui se veut encore d'ailleurs, une initiative visant à favoriser l'accès à l'emploi pour le plus grand nombre de personnes que possible, non seulement des gens de la circonscription, mais des gens de la communauté, mais des gens des environs de la circonscription aussi. Mais c'est non seulement l'emploi, mais c'est aussi la formation. Mmh. Car certaines personnes viendront au salon, peut-être pas pour se trouver un emploi, mais peut-être pour dénicher le projet de formation qui pourra les aider à mieux insérer le marché du travail, ou du moins à mieux retourner sur le marché du travail.
0: Alors, on sait que pour l'emploi, oui, on a besoin de main-d'œuvre. Alors, il va y avoir des chasseurs de têtes, je dirais, n'est-ce pas? Mais peut-être pas, on n'ira pas jusque-là à dire qu'on a besoin de main-d'œuvre et il va y avoir des employeurs qui seront là, n'est-ce pas, pour effectivement prendre des rendez-vous, passer des entrevues et également, s'il le faut, accorder des postes, n'est-ce pas, qui sont, au moment où on se parle, libres. Mais pour ce qui est de la formation, comment ça va se passer?
1: Alors, comment ça va se passer? Il y aura sur place des organismes qui vont regarder les CV des gens, les intérêts des gens, et pour leur faire des conseillers qui vont pouvoir leur faire certaines recommandations. Il y aura des établissements de formation qui sont sur place aussi, je pense entre autres au collège à Annecy, je pense au collège de Maisonneuve, qui seront présents, et le centre de services scolaires de Montréal, pour regarder les intérêts des gens, soit en matière de formation professionnelle ou encore en matière de formation post-études secondaires. Donc ça, ça va être ça. Des entreprises qui seront là aussi pour présenter leur offre d'emploi. Je pense entre autres, j'en citais rapidement quelques-unes, Costco qui va être présent sur place pour recruter, Desjardins qui sera sur place aussi, le service de sécurité incendie de la ville de Montréal, les services de police de la ville de Montréal, l'arrondissement Ville-Saint-Michel par extension, pour ne citer que cela. Donc, au nombre des entrepreneurs, des employeurs, pardon, qui seront présents pour parler d'offres d'emploi.
0: Alors, député de Vio, si un employeur qui a besoin de main-d'œuvre et qui n'était pas informé de la tenue de ce salon au moment où on se parle, est-ce qu'il y a encore de possibilités de s'inscrire et d'avoir vraiment un kiosque pour présenter ses intérêts?
1: Absolument. Donc, j'invite tout employeur intéressé à participer à cette initiative, cette activité qui est sur 2 jours, à composer le 438-860-72-72. Je répète, le 438-860-72-72 pour les employeurs intéressés à faire partie de ce salon où nous accueillons, nous comptons accueillir beaucoup de gens durant ces 2 jours, c'est-à-dire le 29 mai et le 30 mai qui s'en vient. Et c'est au Centre Lassalien de Saint-Michel que ça se déroule cette année. Je rappelle l'adresse du Centre Lassalien, qui est le 3001 la rue de Louvain-Est, 3001 rue Louvain-Est, et près du boulevard Saint-Michel, très accessible en autobus. Alors le 29 mai, ça commence à 11h, et le 30 mai, ça démarre à 10h. Donc c'est une invitation non seulement pour les gens de Saint-Michel, mais pour les gens de l'Est de Montréal et des environs.
0: Et puis, il y a toujours un CV qui est toujours comment une présentation pour nous. Quelquefois, les gens jettent quelques lignes sur du papier et n'ont pas nécessairement la technique. Est-ce qu'il va y avoir sur place la possibilité d'avoir de l'aide pour peaufiner ce CV-là?
1: Absolument. Donc, on a des organismes en employabilité qui sont sur place pour aider les gens qui veulent améliorer leur CV, qui veulent rédiger leur CV aussi ou mettre à jour leur CV. Donc, ce sera possible lors de cette activité. Autre type d'activité qu'il y aura aussi, vous savez, actuellement, on parle beaucoup du numérique et d'intelligence artificielle. Il y aura aussi plusieurs conférences, dont une conférence sur le numérique et le marché du travail, sur qu'est-ce que les employeurs cherchent actuellement comme compétences, comme aptitudes par rapport au numérique pour pouvoir intégrer, insérer le marché du travail. Donc, ça va être une semaine très active dans Saint-Michel. J'invite les gens à ne pas rater ce rendez-vous, à se rendre au Centre La Salle de Saint-Michel les 29 mai et le 30 mai prochain.
0: Et puis, naturellement, il y a une historique, c'est la 6e édition, même si durant les années pandémie, on s'était abstenu de présenter le salon, mais ça fait quand même 6 ans depuis. Alors, est-ce qu'on détient des statistiques par rapport au fait que les gens qui vont là-bas généralement trouvent preneur ou pas?
1: Absolument, il y a des données qui sont disponibles. Je pourrais peut-être, si tu me lances une invitation, je pourrais revenir à ce micro pour présenter.
0: Le député n'a pas demandé, hein?
1: Pardon?
0: Le député n'a pas demandé. Il vient à sa station, pas ça?
1: Ah ben merci. Voilà. Merci de me le confirmer à nouveau. Alors donc, si tu permets, Jean-Yves, on pourrait même se donner rendez-vous ce mercredi.
0: Ouais.
1: Ce mercredi, ce serait un bon moment pour venir présenter les données statistiques. Mais tout compte fait, ce que je peux te confirmer tout de suite, c'est que année après année, c'est une activité qui prend de l'ampleur, tant du nombre de participants que du nombre des exposants et que de la clientèle, que des retombées aussi, que ce soit en termes d'emploi trouvé, retour aux études, etc., etc.
0: Et le député qui encourage ses ouailles, son monde, son quartier, sa ville, n'est-ce pas, qui est toujours là et on dirait un pacapala.
1: Ben, cette initiative-là, lorsque je l'ai lancée il y a 6 ans, je m'attendais pas à ce qu'il y ait un si grand engouement. Et là, tu me donneras l'opportunité, Ryan, de remercier les partenaires qui sont autour de nous, autour du bureau de la circonscription de Viau, les partenaires d'organisation et de réalisation de cet événement. Cette année, c'est le regroupement Jeunesse en Action qui assure le rôle de fiduciaire et de maître d'œuvre dans l'événement. Je me dois de remercier aussi plusieurs partenaires comme la TOU, le groupe général Orientation Emploi, l'arrondissement de Saint-Michel, Parc Extension, et aussi la députée de Papineau, Marjorie Michel, qui est aussi partie prenante de cette initiative aussi, et le REISA, un autre organisme qui appuie à la réalisation de cette activité.
0: Franz Benjamin, député de Viau, député libéral de Viau, on se donne rendez-vous mercredi prochain.
1: Avec grand plaisir, mercredi prochain à la même heure, c'est un rendez-vous.
0: Merci, au revoir.
1: Au revoir.
0: On va aller à la pause commerciale tout de suite, mesdames, messieurs. Retour, même avant le retour, on va pouvoir parler à David dans un instant.
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0: Merci, au revoir.
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0: selon moi, on aurait pu gagner.
1: Ah oui?
0: On aurait pu gagner, mais selon moi, Caroline a mieux joué. Il y a eu le contrôle de la, du match par rapport à nous. On a eu, en troisième période, on a eu de tirs au but. Donc, Caroline a égalisé les chances 1-1 en gagnant 3-2 en prolongation.
1: Ouais.
0: Alors que nous, on avait gagné 6-2 dans le premier match de jeudi passé. Donc, ce soir, à 20h, ça va être le troisième match
1: à Montréal.
0: Et puis, je pense que les Canadiens, en se ramenant à la maison, avec le septième joueur, ils devraient gagner le match. Moi, je pense qu'on a l'équipe pour gagner. Et puis, il s'agit d'être plus opportuniste qu'on l'a été. Et puis, on n'a pas été très dangereux par rapport à Caroline, même si, tu vois, dans le match était 1-1, on avait un tir au but en première période, donc tu comprends que à un tir, un but en première période, c'est pas suffisant pour gagner le
1: match.
0: Non,
1: absolument, et c'est pas avec un tir par période qu'on va gagner une Coupe Stanley c'est non ça. Plus, là.
0: Donc, on a eu 12 lancés au but au total. Malgré tout, on aurait pu gagner le match.
1: Ouais.
0: Cependant, ça n'arrive qu'au vivant hein, que qu'une équipe gagne par rapport à une autre qui perd. Et puis, la série va être d'autant plus intéressante qu'on va jouer notre troisième match à la maison.
1: Ouais.
0: Et puis, il va falloir livrer la marchandise. Parce que
1: mais Jean, si quelle est la stratégie?
0: Caroline prend de l'avance.
1: Quelle est la stratégie qu'on peut prévoir pour le Canadien ce soir? Sinon que de jouer comme du monde et jouer les 60 minutes?
0: Ouais, je pense qu'il faut commencer vraiment là, en diable. OK? Commencer la première période des deux ou trois premières minutes de jeu, jouer vraiment pour gagner, donner des bonnes mises en échec, et puis attaquer, compter le premier but, et s'il le faut, le deuxième but, rapidement. Cependant, il y a des petites nouvelles, parce que si on regarde le match qui s'est joué hier soir, entre Colorado et Vegas, Colorado menait 3-0. Ils ont perdu 5-3.
1: Ouais.
0: Donc, le Golden Knight de Las Vegas
1: a pris
0: une avance de 3-0 sur la meilleure équipe de la saison qui est Colorado. Bon, ils ont des blessés parce que leur meilleur joueur, qui est l'équivalent de Len Hudson et Carl Makar, il est blessé, il joue quand même, il n'est pas à 100%.
1: Mais Hudson, on nous dit, Hudson du côté du Canadien. On nous dit que Hudson du côté du Canadien serait perdu pour le reste de la saison, là.
0: Oui, mais Hudson a été blessé au genou. Et puis, hier, le physio ainsi que le médecin de l'équipe des Canadiens de Montréal avaient des doutes sur la possibilité que Hudson joue aujourd'hui, puis même joue pour la fin de la saison. Mais cependant, ce matin, et le physiothérapeute a dit qu'il est bien, et puis ils l'ont fait patiner. Il se sent bien, il va jouer ce soir.
1: Ah, donc, il va jouer ce soir.
0: Il semble qu'il serait à presque 100% de son potentiel. Et puis, c'est une très bonne nouvelle pour les Canadiens que Hudson puisse jouer le match de ce soir parce que c'est notre meneur de jeu.
1: Ouais.
0: OK, donc sa présence est très, très importante. Et puis, il a fait une déclaration ce matin aussi après l'entraînement. À savoir, il pense que le joueur qui l'a frappé, Taylor Hall, ne l'a pas fait par exprès, mais malheureusement, la mise en échec a été du côté du genou. Ouais. Alors, si ça avait été à un autre endroit, il n'aurait même aucune crainte du tout. Cependant, malgré que ça a été frappé au genou, mais il se sent capable de jouer à 100% ce soir, donc il est prêt à jouer. C'est une très bonne nouvelle pour les Canadiens de Montréal.
1: Oui, c'est bon pour le moral, en tout cas.
0: Oui, mais c'est bon pour le moral de toute l'équipe et de tous les autres joueurs, parce que les joueurs se disaient, s'il n'est pas là, qui est-ce qui va transporter la rondelle, etc. Puis en plus, défensivement, il joue bien. Mais là, tout

0: réglé, il va participer au match, il est d'accord avec son thérapeute, et puis il sera à 100% lors du match de ce soir, à 20h, sur TVA, qu'on va pouvoir le suivre.
1: J'ai l'impression, Jean, que les joueurs savent qu'ils doivent quelque chose au public canadien, au public de Montréal, parce que le public avait tellement d'espoir pour ce second match qu'ils ont échappé, n'est-ce pas? Et donc, ils vont donner leur maximum ce soir.
0: Il faut livrer la marchandise parce que le public a répondu et le public est très présent, le public croit en l'équipe et puis je pense qu'il mérite qu'on croit l'équipe mérite qu'on croit en elle parce qu'elle joue très très bien, elle joue comme une équipe championne et puis je pense que ce soir on a des bonnes chances de revenir à la maison avec une victoire, comme ça on prendrait l'avance 2-1 dans la série, ce qui est psychologiquement très avantageux parce que l'autre match après c'est à la maison encore qu'on va jouer.
1: Ouais.
0: Mais ce que je me suis aperçu dans les rencontres précédentes, que les Canadiens jouent mieux à l'extérieur.
1: Oui.
0: Et puis quand ils supposons qu'ils gagnent ce soir, c'est pas évident qu'ils vont gagner mercredi parce que c'est comme ça que ça s'est présenté la dernière fois. Il faut qu'ils prennent l'avance dans la série 2-1 pour avoir encore plus de confiance.
1: Absolument. Absolument. Oui. Et non, jouer dur.
0: Une petite information au niveau des prix des billets au Centre Bell.
1: Oui.
0: Okay?
1: Oui.
0: On chiale beaucoup auprès de M. Infantino avec la FIFA qui fait doubler les prix des billets, etc. Patati patata.
1: Je l'ai vu hein? Avec Marc Carnet. Il a fait rire Marc Carnet.
0: Oui, il a été rencontré M. Carnet avec la coupe.
1: Mm-hmm.
0: Et puis il a été aussi à la course F1 hier sur le site. Il l'a présenté au public. Le public était très content. Donc M. Infantino fait la tournée avec la coupe. On va voir qu'est-ce qui va se passer. Cependant, moi, je vais revenir sur le prix des billets au Centre Bell.
1: Ok.
0: Au Centre Bell, les prix des billets comparativement avec les autres équipes, c'est que on va dire ceci, le prix des billets était aux alentours de $300 le billet. Et puis si on compare aux autres sites qui continuent à jouer pour la Coupe Stanley, à Caroline, les billets sont à $342. À Colorado, les billets sont à $337. À Vegas, les billets sont à $258.
1: Okay.
0: Devine combien les billets ont été augmentés au Centre Bell à partir de ce soir.
1: À partir de ce soir, je n'ai aucune idée. 400?
0: C'est trois fois plus. Les billets vendus au Centre Bell pour les matchs à venir seront de $988. Donc, ça passe de $330 à $988. C'est trois fois le prix
1: mais
0: normal.
1: Pourquoi ça?
0: Bon, ben, parce que les gens
1: vont y aller. Ils font un Infantino 2?
0: Selon moi, quand M. Infantino est venu hier, là, il a rencontré Carnet, il a été à la course F1. Il doit avoir rencontré les dirigeants des Canadiens, il leur a proposé ça, puis ils ont accepté.
1: Donc, ça veut dire que pour des gens qui n'ont pas de billets de saison, mais qui veulent être sur place,
0: oui.
1: Et ça, moi, ça me donne une mauvaise indication, hein, Jean.
0: Oui, c'est une très mauvaise indication, parce que les Canadiens, c'est la première fois de ma connaissance qu'ils ont augmenté leurs billets.
1: Comme quoi, on aurait intérêt à pousser la saison, en tout cas la série, jusqu'à 7 matchs, parce que plus on va avancer, plus l'organisation va faire de l'argent.
0: Mais par contre, augmenter les billets du jour au lendemain, trois fois le prix régulier, alors que tous les autres centres qui continuent, toutes les trois autres équipes continuent à charger le même prix qu'ils chargeaient depuis le début des séries éliminatoires.
1: Mais on va voir si les autres vont augmenter, genre par exemple.
0: Non, ils n'ont pas augmenté.
1: Non, mais peut-être qu'elles vont changer d'idée et que l'organisation va changer d'idée.
0: Non, mais ils ont joué chez eux déjà.
1: Mm-hmm.
0: Et puis, les prix des billets sont ceux que je t'ai donnés tantôt.
1: Bon.
0: Aux alentours de $330.
1: Ouais.
0: Alors, que ce soit chez Caroline, au Colorado, ou bien à Vegas, c'est aux alentours de $300 le billet, puis ils ont déjà joué leur match au locaux. Donc, je pense que les Canadiens de Montréal ont un petit peu exagéré en multipliant par trois le prix régulier des billets pour la fin de la saison.
1: Bon. Pauvre M. Molson, il a besoin d'argent.
0: Il a besoin d'argent. Autre petite nouvelle. Demain, mardi, l'hôtel de ville, la mairesse, va recevoir l'équipe Victoire qui a gagné la coupe.
1: Ouais.
0: Donc, c'est une bonne indication. Et puis, samedi, il va avoir un défilé pour l'équipe. Mais pour le moment, ça n'a pas encore été décidé. C'est demain, après la visite à l'hôtel de ville, qu'ils vont décider le parcours et puis sur quelle rue, à quelle heure, etc. Tout ça va être indiqué dès demain dans la journée.
1: Montréal est football, Montréal est hockey, Montréal est Formule 1, Montréal est mondial.
0: Montréal est sport.
1: Oui, Montréal est sport.
0: C'est bien.
1: Merci beaucoup.
0: Alors, toujours.
1: Okay, la petite prévision. La petite prévision. Jean.
0: Quoi?
1: La petite prévision pour ce soir.
0: Prévision.
1: Oui.
0: Le Canadien devrait gagner, mais je pense 4 à 2.
1: 4 à 2, hein?
0: Je sors de mon 3-1, là, ça va être 4 à 2, Canadien.
1: Je prends ton 3-1, hein, Jean.
0: OK, c'est bon.
1: OK, bye-bye.
0: On se reparle.
1: On se reparle, merci.
0: OK, bye-bye.
1: Bye-bye. Jean Bernier, chroniqueur sportif à l'émission Les Dimanches d'ASPA. Dans un instant, on parle à notre collaborateur Thilou Jean-Paul, journaliste présentateur de Regards et de Réveil Matin à CEPAM.

Parlant du Ebola, le directeur de l'Organisation mondiale de la santé, attendu mardi en République démocratique du Congo, a averti lundi que l'épidémie d'Ebola qui sévit dans le pays était extrêmement grave et difficile à gérer, appelant même les États voisins à agir immédiatement. La détection tardive des premiers cas, l'insécurité dans les régions touchées, la méfiance d'une partie de la population et l'absence de vaccins compliquent considérablement la gestion de l'épidémie, a expliqué Tedros Adhanom Ghebreyesus lors d'une réunion ministérielle en ligne organisée par l'Agence sanitaire de l'Union africaine. Le retard de la détection et de l'épidémie signifie que nous sommes désormais en train de tenter de rattraper une épidémie qui progresse très rapidement. Nous intensifions d'urgence les opérations, mais pour le moment, l'épidémie progresse plus vite que nous, a-t-il ajouté. Exactement à 16h49 et des poussières, dans un instant, on parle à Thilou Jean-Paul, journaliste, présentateur de Regards et de Réveil Matin à CEPAM.

0: Si Lou Jean-Paul, nos yeux et nos oreilles en Haïti, est au téléphone, comment ça va, Lou Jean-Paul?
1: Bonsoir, Jean-Ernest, ça va bien, merci. J'espère que toi aussi, j'espère que les auditeurs et auditrices de CPRM vont bien également.
0: Ben oui, on a tout pour que ça aille bien, Lou. On a tout ce soir, le Canadien va gagner. Et quoi d'autre? Quoi d'autre? La vie est belle.
1: Il y a du soleil.
0: Il y a du soleil. Le soleil est de ton côté?
1: Plutôt capricieux, oui.
0: Plutôt capricieux, un petit soleil, hein? Pas très sérieux, ouais. Pas très sérieux. On appelle ça un soleil demoiselle. Hein?
1: Exactement, oui. Mm-hmm. Mais vaut mieux ça que rien du tout.
0: Mais bien sûr, bien sûr. Alors, cette actualité en Haïti, Tilo.
1: À côté des mêmes histoires, bon, on doit aussi préciser que la police semble vouloir faire un effort. À ce qu'il paraît, il y aurait des opérations en cours en ce moment même à l'Istère, voir comment, sinon démanteler, au moins déstabiliser ces bandits qui causent vraiment beaucoup de problèmes dans la zone. Mais ce qui vraiment occupe l'actualité, c'est ce débat autour de ce décret, au projet de décret électoral qui ne sort toujours pas. Et beaucoup de changements sont annoncés. Il y a même, on va dire, un texte qui circule. Je ne peux pas dire que c'est le texte officiel, bien que certains prétendent aussi que ce serait une bouteille lancée par le gouvernement pour voir comment réagirait la population ou la classe politique. Et avec vraiment ces mesures, par exemple, une restriction concernant ceux qui seraient poursuivis en justice en Haïti et à l'étranger, cela ne devrait pas pouvoir participer aux joutes électorales. Donc, lorsqu'on met ceci à côté des 30 000 adhérents nécessaires pour un parti politique, certains disent qu'on essaie d'exclure certains adversaires.
0: On essaie de tailler les élections sur mesure pour quelqu'un dont on ne connaît pas le nom.
1: Oui, bon, même si on peut aussi se dire 350 partis, on comprend que le CEP, le gouvernement, essaie de voir comment réduire l'affaire. Et puis, il y a aussi une question de directeur général qui serait nommé et qu'en réalité, que ce serait ce directeur général qui aurait tous les droits et tous les pouvoirs sur l'appareil électoral. Et certains disent que ce serait une façon pour le gouvernement d'évincer le conseil électoral provisoire, en tout cas de le neutraliser. Et par exemple, Claude Joseph de Aidé, lui, il est très amer et tout à fait contre cette histoire de directeur général. Et voilà, donc ça s'enflamme. En tout cas, le point, c'est que pour l'instant, on n'a toujours pas de décret électoral, on n'a toujours pas avancé dans ce processus. Et les élections en Haïti sont encore au point mort.
0: Et quand on dit que les élections sont au point mort, ça veut dire que décret électoral, mais et aussi le fait, Tilou, que le conseil électoral ne pipe mot. C'était le conseil qui avait fixé les exigences pour la tenue de ces joutes, c'est-à-dire sécurité et puis aussi suffisamment d'argent. Et au départ, on sait qu'il y a un différend entre le Premier ministre et le conseil électoral par rapport au montant qui est exigé par le conseil électoral pour la tenue de ces joutes.
1: Et tout à fait, tout à fait. Et on n'a pas avant de est-ce qu'ils se sont entendus sur un montant, est-ce que finalement le gouvernement a accepté le budget du conseil électoral, et on ne sait pas trop, on n'en parle plus. Il est plutôt question de ce contenu du décret qui est discuté au point où on parle même d'une révocation de certains ministres, mais vraiment d'une bonne quantité de ministres. On ne voit pas comment c'est possible, parce que je rappelle que, en fait, ce n'est pas le Premier ministre qui mène la transition dans le texte qui les avait installés. C'était le Conseil, certes présidé par le Premier ministre, mais c'était le Conseil. Donc, les décisions doivent être prises au vote dans ce Conseil des ministres. Donc, là, est-ce qu'on est en train d'assister à un blocage aussi de l'appareil gouvernemental, ça en a tout l'air.
0: Et Tilou, c'est bien, bien mal avisé de la part du Premier ministre. On ne peut pas avoir exiger d'avoir les deux mains justement sur le volant, et on a les deux mains, les deux pieds, et on est seul au monde à mener la barque, et ne pas pouvoir livrer de telles élections, quel en serait le prétexte pour ne pas faire comme on lui a demandé, n'est-ce pas, de livrer des élections honnêtes, crédibles, Tilou?
1: Mais on peut se poser la question aussi, est-ce qu'il est vraiment maître à bord avec les deux mains et deux pieds sur le volant si les décisions doivent impérativement passer par un vote au Conseil des ministres?
0: Mais normalement, bon, alors c'est pas le Premier ministre à lui tout seul qui vote quand même là. Le Premier ministre doit avoir l'appui de ses ministres. Il est seulement le premier des ministres. On s'entend. Ouais. Mais maintenant, Tilou, je pense qu'il a une mission sérieuse, et que ce soit quelqu'un qui a été parachuté à ce poste, n'est-ce pas, malgré tous les efforts du CPT à destituer le Premier ministre, il est encore là et il doit son poste certainement aux Américains. Et les Américains sont en train d'assister à l'effondrement du régime, à l'effondrement de la promesse de tenir des élections. Est-ce que c'est acceptable? Est-ce que c'est acceptable pour les Américains? Il faut se poser la question.
1: Ça ne devrait pas l'être. D'autant plus que là, nous parlons de divergences au sein du gouvernement, de problèmes d'écrit électoral et de budget. Mais le vrai problème, le vrai blocage aux élections, et ça on l'a dit depuis le début, c'est la question de la sécurité. Et pour l'instant, on ne voit toujours pas comment réaliser des élections dans cette situation-là. Quand bien même qu'on s'entendrait sur un budget, quand bien même que tous les partis politiques seraient d'accord avec un décret électoral, avec un texte électoral, on ne voit pas comment réaliser des élections avec cette insécurité. Et comme je l'ai dit en commençant, pour l'instant, et au niveau sécurité, pas grande avancée.
0: Mais tu me dis, par exemple, que la police, en tout cas, essaie de se montrer dans les rues de Port-au-Prince, essaie de se montrer surtout dans l'Artibonite.
1: Hein? Oui, mais tu en conviendras que ce n'est pas la première fois. Et c'est peut-être pour cela que ces annonces-là n'émeuvent plus grand monde, et peut-être que la police va nous donner un rapport où il y aura quelques bandits tués ou neutralisés.
0: Et, dans le général, quoi.
1: Oui. Est-ce que ça suffira à vraiment, on va dire, aseptiser ces zones-là pour que des élections soient possibles? On en doute fort. En tout cas, on attend de voir avant de quoi.
0: Voilà, Tilou Jean-Paul, journaliste, présentateur de Regards et de Réveil Matin à CEPAM, ce soir à 20h,
1: c'est Regards. Ce sera Regards, et demain matin, et dès 6h, ce sera Réveil Matin.
0: Voilà. Merci beaucoup, Tilou Jean-Paul.
1: Merci, au revoir.
0: Tilou Jean-Paul, journaliste, présentateur de Regards et de Réveil Matin à CEPAM.

0: La RDC a déclaré le 15 mai une épidémie de maladie Ebola causée par le virus Bundibugyo, donc contre lequel il n'existe toujours ni vaccin ni traitement spécifique et qui présente un taux de létalité allant jusqu'à 50%. L'OMS a déclenché une alerte sanitaire internationale. Jusqu'à présent, 101 cas ont été confirmés en RDC avec 10 morts confirmés. Mais nous savons que l'épidémie en RDC est bien plus importante, a détaillé M. Tedros, faisant état de plus de 900 cas en suspens. Mais nous connaissons ce virus et nous savons comment l'arrêter. La question est seulement de savoir à quelle vitesse nous y parviendrons et combien de vies supplémentaires seront perdues avant que nous y parvenions, a-t-il poursuivi. Ebola a tué plus de 15 000 personnes en Afrique au cours des 50 dernières années, avec une mortalité fluctuant entre 25 et 90% selon l'OMS. L'épidémie la plus meurtrière en RDC, vaste pays d'Afrique centrale comptant plus de 100 millions d'habitants, avait fait près de 2 300 morts pour 3 500 malades entre 2018 et 2020. Exactement 17 heures dans tous nos studios. On fait la pause commerciale tout de suite. On vous revient pour la suite dans un instant.
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0: Il est 17h04, nous avons avec nous en visuel Pierre-Paul Gazma, il est président de la Chambre de commerce haïtienne du Canada. Bon après-midi, Monsieur Gazma.
1: Bon après-midi, Maître Bière, et bon après-midi aux auditrices et auditeurs de CPAM.
0: Alors, bientôt, une conférence cette semaine, hein, la conférence de la Chambre de commerce. En fait, on peut parler d'une conférence annuelle, au moins une conférence par année à Montréal, c'est ça?
1: Oui, c'est bien ça. Il s'agit de la première conférence, d'ailleurs, de la Chambre de commerce haïtienne du Canada. Ce sera le 29 mai, vendredi 29 mai, au complexe CEUM situé au 8555 de la 8e avenue. C'est un événement qui reçoit évidemment l'économiste Edzer Emile, qui va parler de la diaspora en Haïti, qui va parler de la diaspora, de l'importance de préférence de la diaspora pour Haïti, et surtout de ce que la diaspora pourrait faire pour aider plus amplement Haïti. Donc le thème, c'est au-delà des transferts de fonds, repenser le rôle de la diaspora dans la reconstruction d'Haïti. Donc il y aura plusieurs autres sujets qui seront débattus, dont les fameux frais de 1,50 $ sur les transferts de fonds et également la fermeture de l'aéroport international de Port-au-Prince.
0: Bon, alors Edzer Emile connaît bien le système haïtien, n'est-ce pas? Il sera en mesure de nous donner de plus amples informations concernant surtout ces fonds, etc., fonds qui devraient aider l'éducation en Haïti. Est-ce que on parvient effectivement à aider avec ce 1,50 $? Je pense qu'il devrait avoir de plus amples informations à nous apporter, pas vrai?
1: Évidemment, et c'est avec ces sous-thèmes qu'il va aborder cette première conférence qu'il aura de la Chambre de commerce d'abord, et cette première conférence pour M. Émile à Montréal. Mm-hmm. À noter qu'Émile est un économiste haïtien de renommée internationale, donc ce n'est pas la première fois qu'il vient pour la Chambre de commerce haïtienne du Canada. Donc il va pouvoir exposer ses points, d'autant que ce sont des points qui lui ont été adressés lors de ses passages antérieurs à Montréal à différentes occasions. Donc il aura amplement le temps de répondre aux questions relatives à ces points-là, mais également de développer sur les possibilités qu'il pourrait mettre en évidence en termes de développement d'Haïti par rapport à sa diaspora. Donc oui, c'est la raison pour laquelle le thème est bien ciblé au-delà des transferts de fonds. Que peut la diaspora pour Haïti?
0: Bon, alors, que peut la diaspora, et on peut essayer de répondre, mais est-ce que Haïti est prête à participer à un mouvement collectif de cette diaspora, n'est-ce pas, pour regarder vers son développement? Parce que à une question, il faut essayer de trouver des solutions. Mais la question, est-ce que Haïti est prête à passer à une étape de plus pour son développement?
1: Et c'est à cette grande question que répondra M. Émile, justement. Est-ce qu'Haïti est prête à recevoir cette diaspora? Est-ce que la diaspora haïtienne de partout est une diaspora unie? Est-ce que c'est une diaspora qui fait des efforts également pour se présenter aux opportunités qui seront peut-être dans un proche avenir à saisir en Haïti? C'est tout ça qui sera débattu ce vendredi. 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À noter qu'il y aura également une parenthèse musicale avec l'artiste Jean-Jean Roosevelt, donc que l'on connaît, très populaire à Montréal, qui sera là un peu pour donner un peu de rythme à cette ambiance où tout le monde aura la possibilité de s'exprimer.
0: Évidemment, c'est une chambre de commerce qui fait des activités. On voit, j'ai parlé de au moins une conférence par année depuis 4 ans que la chambre existe. En tout cas, le renouveau de cette chambre est venu il y a environ 4 ans.
1: et environ 4 ans, Ernest. Et puis, pour ne pas changer trop de sujet, et je suis bien content que tu aies pu soulever ce point-là, puisque nous allons fêter notre 4e anniversaire en juillet prochain. Donc, attendez la date, ce sera le retour du 18 juillet, puisque l'anniversaire de la Chambre, c'est 18 juillet 2021. Et 4 ans, c'est ça se fête. Évidemment, nous avons fêté nos 3 ans l'an dernier en grande pompe avec la présence des élus, des membres de la Chambre et de la communauté d'affaires. Donc, nous allons fêter ce 4e anniversaire de la même façon. Et nous invitons justement tout le monde à se joindre à nous pour de plus en plus d'informations concernant la Chambre de commerce. Les auditeurs et les auditrices peuvent nous joindre à cet événement-là qui aura lieu le 29 mai au complexe CUM. Vendredi, les portes seront ouvertes dès 17h. Donc présentez-vous. 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
0: Alors, avant de terminer, parce que on n'est pas pressé, hein, c'est un petit peu pour ça que je voulais savoir, exemple, la radio est membre de la Chambre de commerce. J'imagine que la plupart des entreprises de la communauté haïtienne sont membres de la Chambre de commerce. Mais est-ce qu'il y a encore de la place pour d'autres entreprises? Parce que j'imagine, plus on a de membres, plus on a de nouvelles idées, plus on s'épanouit, quoi.
1: Évidemment, évidemment. Et ça, c'est un appel que nous allons en profiter pour faire à la communauté, aux membres, alors aux commerçants, femmes et hommes d'affaires qui nous écoutent, industriels, entrepreneurs, joignez la Chambre de commerce. Vous pouvez nous appeler encore à ce même numéro pour avoir de plus en plus d'informations ou bien aller au www.lacchc.ca pour vous inscrire, pour devenir membre. Alors je dis que plus nous sommes nombreux, plus nous sommes forts, plus nous sommes diversifiés avec différents types de secteurs d'entreprises, plus nous avons une expérience et plus nous avons une compétence pour répondre aux autres qui viennent nous rejoindre. Donc n'hésitez pas à venir nous rejoindre à votre chambre de commerce, c'est votre chambre de commerce. Il y a de la place pour tous. D'ailleurs, on n'est jamais assez nombreux dans une chambre de commerce, puisque vous savez qu'une chambre de commerce fonctionne avec la subvention, avec d'abord la cotisation des membres, les membres qui doivent cotiser, et ensuite des programmes, des projets, et un peu de subvention un peu partout à travers différents paliers gouvernementaux.
0: Ben voilà. Alors, on revient donc à cette conférence, c'est ce vendredi.
1: Ce vendredi 29 mai, au complexe CEUM, situé au 8555 de la rue 8e avenue à Saint-Michel. Une grande salle vous attend, une grande salle spacieuse. Et les portes sont ouvertes à partir de 17h. Il y aura la participation musicale de l'artiste Jean-Jean Roosevelt. À la porte, les billets sont à $35. C'est la première conférence d'Edzer Emil. Edzer Emil est un économiste de renommée internationale. C'est sa première conférence
0: à Montréal.
1: Pour cette année. Donc, si vous ne l'avez pas encore écouté, vous ne l'avez pas encore vu, vous voulez. D'ailleurs, il a des points très pertinents sur cet dossier et il interviendra bientôt sur les ondes de CPRM également. Je crois qu'il se fera un plaisir d'être interviewé par Maître Pierre, membre fondateur de la Chambre et président de CPRM. Donc, c'est le moment de le voir. Ce sera le 29 mai. Porte ouverte à 17h. $25 à la vente. Billets en vente sur Eventbrite ou bien à info@commercial.lacchc.ca pour les virements Interact. Si vous faites un virement Interact, n'oubliez pas de mentionner votre nom dans le message du virement pour que nous sachions à qui est le billet. Si vous voulez payer 4, 5, 6 billets par un seul virement, il n'y a pas de problème, juste mentionner les noms des personnes qui assisteront ou bien mentionner votre nom 4, 5 fois. Il nous fera un plaisir de vous accueillir ce 29 mai à partir de 17h au complexe CEUM situé au 8555 de la 8e avenue à Montréal.
0: Merci Pierre-Paul Gasmard, président de la Chambre de commerce haïtienne du Canada.
1: Merci Maître Pierre et à bientôt.
0: Merci, au revoir. Voilà, il est pour l'instant 17h13. Dans un instant, nous allons recevoir Jenny Laure Sully, organisatrice communautaire et coordonnatrice à Clé, sur la concertation des luttes contre l'exploitation sexuelle.

Le pape demande pardon pour le rôle joué par l'Église dans l'esclavage. Le pape Léon XIV a demandé sincèrement pardon pour le retard avec l'Église, pour le retard avec lequel l'Église a condamné le fléau de l'esclavage au cours de l'histoire, reconnaissant pour la première fois le rôle direct du Saint-Siège dans sa légitimation, dans sa première encyclique publiée lundi. Si certains de ses prédécesseurs avaient reconnu la participation de chrétiens dans l'esclavage, c'est la première fois qu'un pape présente des excuses publiques pour le rôle direct joué par l'Église en tant qu'institution. Au cours de l'histoire, le siège apostolique romain, sollicité par les demandes des souverains, est intervenu à plusieurs reprises pour réglementer et légitimer les modalités de soumission et, dans certains cas, de réduction en esclavage des infidèles, écrit le pape américain dans Magnifica Humanitas, Humanité magnifique. Nous ne pouvons nier ni minimiser le retard avec lequel est la société le retard avec lequel l'Église et la société ont condamné le fléau de l'esclavage, a-t-il ajouté. Dans ce premier écrit majeur, consacré notamment aux défis éthiques posés par l'intelligence artificielle, il dénonce de nouvelles formes d'esclavage à l'œuvre derrière l'économie numérique. L'Église a longtemps toléré l'esclavage et n'en est venu qu'ensuite à le condamner de manière absolue. Il s'agit d'une blessure dans la mémoire chrétienne de laquelle nous ne pouvons nous considérer étrangers, ajoute Léon XIV. C'est pourquoi, au nom de l'Église, je demande sincèrement pardon, poursuit-il. Il est inévitable d'éprouver une profonde douleur en considérant l'énorme souffrance et l'humiliation que l'esclavage a signifié pour tant de personnes infiniment animées par le Seigneur, en contraste avec leur dignité sans limite, relève le souverain pontife. Les papes précédents ont déjà reconnu la participation de chrétiens à des actes d'esclavage, notamment Jean-Paul II, qui avait dénoncé cette tragédie lors de sa visite à Gorée, au Sénégal, en 1992. Léon XIV souligne également que l'Église a possédé des esclaves jusqu'au Moyen Âge et qu'elle a également conseillé des souverains sur la manière de légitimer l'asservissement des infidèles. Il faut attendre le 19e siècle pour trouver une condamnation formelle, absolue et universelle de l'esclavage, notamment avec Léon XIII, rappelle encore le pape américain.

Instant, on parle à Jenny Laure Sully, organisatrice communautaire et coordonnatrice à Clé, soit la concertation des luttes contre l'exploitation sexuelle.

0: Alors, mieux vaut tard que jamais. Jenny Lansulli, organisatrice communautaire et coordonnatrice à Clé Concertation des luttes contre l'exploitation sexuelle, est avec nous. Bon après-midi, Madame Lansulli, ça va bien?
1: Bonsoir, oui, ça va bien.
0: Bon, alors, chaque année, nous avons une petite rencontre, une entrevue à faire, et j'espère cette année que vous allez me donner raison, Jenny Lansulli, pour la question de l'exploitation sexuelle, quelquefois. Je répète que certaines femmes ne se sentent pas exploitées, au contraire, choisissent la profession de prostituée, non?
1: Eh bien, en fait, c'est pas que je tiens à contredire cette affirmation, mais il faut savoir que en 8 ans que j'ai, depuis que je travaille à la Clé, la plupart de celles que j'ai rencontrées, la grande majorité, l'écrasante majorité, se décrivent comme des survivantes de l'industrie du sexe. Et même celles qui au début, quand elles venaient de prendre contact avec la Clé, se décrivaient comme des travailleuses du sexe qui avaient choisi d'être là. Avec le recul, elles nous disent que, en fait, c'est ce que je devais me dire pour composer avec ce milieu violent. Non. Et là, je sais que on entend beaucoup, on a entendu beaucoup au cours de la fin de semaine parler de porte-parole d'une grève des travailleuses du sexe. Par contre, elles ne sont pas représentatives de la majorité et en fait, elles ne parlent qu'en leur nom personnel. Elles sont non représentatives, elles sont minoritaires.
0: Ça, je comprends ça. Cela dit, est-ce que les femmes qui se considèrent comme les survivantes de l'industrie, est-ce qu'elles arrivent quand même? Est-ce qu'il y en a? Je ne dis pas toutes, mais est-ce qu'il y en a qui parviennent à quitter l'industrie pour faire autre chose et travailler dans un autre domaine, quoi, même au salaire minimum?
1: Ben en fait oui, quand elles reçoivent de l'aide et en fait c'est justement ce qu'elles nous demandent quand elles demandent l'aide de notre organisation, c'est de l'aide à la sortie. Et à ce moment-là, nous, en collaboration avec des partenaires institutionnels ou communautaires, ça peut être par exemple le CAVA, qui est le Centre d'aide aux victimes d'actes criminels, ou avec l'aide des centres d'hébergement, on les aide à mettre en place des solutions pour en sortir, pour reprendre des études, pour trouver un travail qui ne va pas les traumatiser, qui ne va pas faire en sorte qu'elles aient à être prostituées pour vivre.
0: Et depuis la dernière fois qu'on s'est parlé, je pense il y a eu des changements à la loi criminelle, le code criminel, n'est-ce pas, qui fait de la sollicitation, qui fait le fait de payer pour avoir des faveurs sexuelles un crime et non la prostitution. Est-ce qu'on est dans la société vraiment très hypocrite en tolérant encore la prostitution, mais en faisant semblant qu'on condamne la prostitution?
1: Ben, je pense effectivement qu'il y a beaucoup d'hypocrisie. Depuis 2014, effectivement, la loi dit que l'achat d'actes sexuels est un crime. Cependant, celles qui se retrouvent en situation de prostitution sont décriminalisées, ce qui est une bonne chose parce que beaucoup d'entre elles ont été victimisées dès l'enfance, sont sous l'emprise d'un proxénète, et même celles qui auraient, pour toutes sortes de raisons, abouti dans ce milieu-là, très souvent se trouvent piégées, ont de la difficulté à sortir. Donc, dans ce cas-là, ce que la loi dit, c'est qu'elles sont totalement décriminalisées, mais ce que la loi interdit, c'est de profiter de la prostitution d'autrui. Mais malheureusement, il y a effectivement beaucoup d'hypocrisie dans la société parce que dans les salons de massage, dans les bars de danseuses, les agences d'escorte, c'est c'est ce qui se passe en fait, c'est que ce sont des lieux où il y a de l'achat d'actes sexuels. L'administration municipale est au courant, toute la classe politique est au courant, mais c'est ça, on persiste malgré la loi de 2014 à ne pas appliquer la loi.
0: Et peut-être qu'il y en a trop, beaucoup trop, parce que si on s'avisait à mettre chaque homme qui obtient un rapport sexuel contre rémunération était accusé et devait faire de la prison, peut-être qu'il y en aurait trop dans les prisons, non?
1: En fait, selon les études, la majorité des hommes n'ont pas recours vraiment. Donc, dépendamment du pays, ça peut varier entre 15 à 20, 25%. Donc, ce n'est pas la majorité des hommes. Mais on retrouve tous les profils d'hommes. Donc, il n'y a pas comme ça peut être des hommes qui sont mariés, ça peut être des hommes qui. On retrouve toutes sortes de profils. Donc, c'est effectivement, oui, quelque chose qui est très courant chez beaucoup d'hommes. Il reste que ce n'est pas nécessairement la majorité qui le fait. Donc, je pense qu'il y a une nécessité. Ouais. Il y a cette discussion-là entre hommes. Ceux qui ne le font pas devraient. S'ils connaissent certains hommes qui achètent des actes sexuels, leur faire savoir que l'achat d'actes sexuels, c'est criminel, que ça a un impact négatif, traumatisant sur les femmes, même celles qui disent qu'elles sont rentrées là par choix, après un certain temps, il y a toutes sortes de séquelles, et que sur le long terme, pour la société, ben c'est nocif parce que on sait que dans des sociétés où l'achat d'actes sexuels a été totalement légalisé ou décriminalisé, ben la violence a augmenté à tous les niveaux et les jeunes filles, les très jeunes filles sont ciblées par des trafiquants d'êtres humains.
0: Je sais qu'il y a de ces hommes qui achètent des actes sexuels de personnes majeures et vaccinées qui s'entendent donc avec des personnes adultes, etc. Et donc des hommes mariés. Et il y en a qui restent mariés, mais qui sont très fidèles, mais qui font des dégâts dans les familles, chez les petits-enfants. À ce compte-là, est-ce que cette relation qu'on peut avoir avec une personne majeure n'a pas pour effet de préserver l'innocence de certains jeunes dans leur foyer? Et dans ce sens-là, est-ce qu'on peut pas estimer que ça a un côté bénéfice, un côté bénéfique pour ces jeunes qui vont continuer à vivre leur enfance, puisque ces gens peuvent avoir recours à des adultes à qui ils peuvent payer pour avoir du plaisir sexuel plutôt que de déranger les enfants.
1: Pendant longtemps, les gens ont dit que la prostitution permettrait d'éviter les viols ou d'éviter les abus. Les études sur justement le comportement des clients acheteurs de sexe démontrent que ce n'est pas le cas.
0: Okay.
1: C'est un mythe, en fait. Ça n'a jamais empêché ces clients-là de victimiser femmes, enfants, quiconque ils auraient envie de victimiser. Plusieurs études démontrent d'ailleurs que ce sont des personnes qui ne considèrent pas l'autre, ne considèrent pas l'intégralité des autres personnes. Et donc, il y a un profil violent chez plusieurs de ces acheteurs de sexe. Pas tous, mais
0: hein.
1: Les pourcentages sont quand même plus élevés que chez les hommes qui n'en achètent pas. C'est ce que démontrent les études. Et aucunement, ça va les empêcher de victimiser d'autres personnes ou enfants de leur entourage.
0: Jenny Laure Sully, organisatrice communautaire et coordonnatrice à Clé, concertation des luttes contre l'exploitation sexuelle. Il faudrait qu'on prenne un temps véritablement pour aller en profondeur de ce sujet, parce qu'on dit c'est le plus vieux métier au monde. Est-ce qu'on peut déloger le plus vieux métier au monde avec à coup de loi, à coup de, parce que ça continue et à travers le monde encore.
1: Je dirais que c'est la plus vieille oppression du monde, pas
0: la plus vieille.
1: Le plus vieux métier, c'est peut-être chasseur-cueilleur, peut-être sage-femme, mais ça, c'est la plus vieille oppression, la plus vieille exploitation du monde.
0: Faudrait nous apprendre toutes ces belles expressions-là. Merci beaucoup, Jenny Laure Sully. Merci d'avoir pris du temps de nous parler. Merci, au revoir.
1: Au revoir.
0: Nous allons à la pause commerciale et au retour, on parle avec Eric, qui est coach spécialiste. Eric Lantier, coach spécialiste en intelligence genrée. Restez là. La pause commerciale, c'est tout de suite.
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0: Exactement 17h39 minutes. Avec nous, Éric Lantier, coach spécialiste en intelligence genrée. Bon après-midi, Éric Lantier. Alors, Éric Lantier, je ne t'entends pas et l'erreur est de ton côté.
1: Ah oui!
0: Ah ben, ben mais, voilà.
1: Me voici!
0: Comment ça va, Éric Lantier?
1: Ah, je suis tellement heureux quand le soleil brille comme ça, M. Pierre, là, ça me rend joyeux.
0: Bon, et puis que le Canadien va gagner son deuxième match, n'est-ce pas, sur 5 possibles, c'est ça?
1: Il le faut, il le faut. Ils ne peuvent se permettre de perdre ce soir.
0: Donc, on va gagner 4-1, la série. Ça va être difficile?
1: Moi, je dis que ça va finir en 7, M. Pierre.
0: En 7 encore?
1: Ah,
0: Dieu.
1: Oui.
0: 3 fois 7, ça va nous faire 21.
1: Ah, mais écoutez, je ne peux pas prédire, mais disons que c'est ce que j'anticipe.
0: Bon, alors, Éric Lantier, le sujet aujourd'hui.
1: Ah, aujourd'hui, M. Pierre. Eh bien, qu'est-ce qui va faire en sorte, hein, qu'une femme va dire « Ah, je désire qu'il devienne mon chum, je désire qu'il devienne mon partenaire. » Là, on fait pas juste se fréquenter comme ça pour tester les eaux. Maintenant, il y a eu la phase d'attirance, il y a eu cette phase d'incertitude ou de doute. Et là, il y a quelque chose qui déclenche madame. On parlera de monsieur la semaine prochaine. Mais il y a quelque chose qui déclenche madame. On en a parlé un petit peu à gauche, à droite. On a soulevé quelques éléments. Je vais les rappeler en rafale. Mais il y a un ingrédient. Monsieur Pierre, un ingrédient qui fait toute la différence. Évidemment, je tiens à le rappeler aux auditeurs, ici on parle de généralité, ce ne sont pas des absolus, c'est ce que la science, la littérature a pu remarquer dans les règles générales, hein? Donc pas dans la totalité des cas, mais dans la majorité des cas. Maintenant, ce qui arrive, monsieur Pierre, il y a un ingrédient, c'est un peu comme notre rendez-vous biannuel, ma femme et moi. Eh bien, au moins 2 fois par année, on prend un samedi après-midi puis on fait de la sauce à spaghetti.
0: Okay.
1: Et ce qui fait la touche de notre sauce à spaghetti, ce sont les ingrédients qu'on rajoute qui fait qu'elle est unique aux lentilles. Hein?
0: Ouais.
1: Et dans une relation amoureuse, il y a de ces ingrédients qui rehaussent la connexion, qui donnent envie d'aller plus loin. Et c'est ce que je veux partager aux auditeurs aujourd'hui.
0: Ouais.
1: Bon, en rafale,

0: on a vu dans les dernières semaines, faire ressentir à madame qu'elle est unique, lui offrir une sécurité émotionnelle où est-ce qu'elle peut se sentir vulnérable sans peur, hein? Elle se sent libre de s'exprimer. Quelqu'un qui va l'écouter, qui va la voir, qui va voir ce qu'elle est en train de vivre. Et un homme qui a du charme, c'est quelqu'un qui a un projet dans sa vie, qui sait où est-ce qu'il en va, où il y a quelque chose devant lui. Ah, je veux faire le tour du monde, ou je veux, ne serait-ce que, moi j'ai un projet, je veux bâtir une remise, la faire moi-même. Il y a un projet, c'est attirant pour une femme. C'est comme s'il n'y a pas cette passivité-là. Un homme qui ne va pas être désespéré à tout le temps vouloir être avec elle, mais ce qui va faire la cerise sur le Sunday, M. Pierre, eh bien...
1: C'est qu'il a, il a de l'argent, il est millionnaire et il est très âgé, donc à la veille de mourir.
0: Ah, mais vous savez, ça, l'argent, ça fait son temps. Hein, au début, mais une femme qui n'est pas comblée émotionnellement... L'argent fait son temps. Elle va chercher autre chose parce que il y a un élément qui est à la fois subtil et paradoxal qu'elle recherche. C'est une tension entre familiarité et mystère. OK? Donc, parce que chez la femme, il y a deux besoins simultanés. Le besoin de sécurité émotionnelle, donc de pouvoir baisser les gardes, se sentir accueilli, et le besoin de nouveauté, de découverte. Et je vous dirais même, M. Pierre, là, que ça, c'est ce qui déclenche en disant « Wow, je le vis avec lui, je le veux. » Et c'est souvent ce qu'on perd une fois que la relation est acquise. Ce sentiment de sécurité chez les hommes, la plupart des hommes sont capables de le fournir. Mais ce besoin de nouveauté, de découverte, d'amener une petite subtilité, une petite surprise, une petite touche qui va l'émerveiller, ça, on peut le perdre. Mais au début, quand on est à la phase des fréquentations, quand il y a cet élément-là, eh bien, ça dit, oh, j'ai le goût de m'aventurer plus loin avec lui. C'est ce qui fait la différence. Mm. Ce côté-là, où est-ce que, j'ai l'impression qu'il reste encore une partie du voyage à faire. On n'est pas arrivé à destination. Et quand monsieur, justement, en garde un peu pour la prochaine fois, dit, ah, on pourra continuer la prochaine fois. Et ça fait toute la différence. Vous savez, quand j'ai fait le bac en éducation, on nous donnait une leçon. Nos maîtres nous disaient, quand les enfants sont excités lors d'une activité, c'est le temps de l'arrêter. Parce que le souvenir qu'ils vont avoir, eh bien, c'est que c'était le fun. Si parce que c'était le fun, on continue à faire l'activité, ils vont dire, bon, on s'est tanné, on a usé. Tu sais. Et c'est la même chose dans les relations amoureuses. Et quand il y a un autre élément de surprise, de curiosité, d'éveil, de sensation, c'est là que l'appétit féminine, eh bien, trouve son agrément chez son partenaire.
1: Donc, jamais la routine?
0: Mais c'est là, c'est pour ça que je vous dis, il y a quelque chose d'intéressant chez mesdames, c'est qu'il y a un élément qu'on pourrait dire dichotomique. Il y a ce besoin de routine, mais pas une routine continuelle, une routine avec des surprises. Donc, une stabilité, mais avec des petits éléments. Si c'est toujours la surprise, c'est toujours l'imprévu, ça crée de l'insécurité. Si c'est toujours de la routine, ça crée de la monotonie. Donc, ça prend une routine, une sécurité, se sentir comme, ah oui, je me sens bien, mais ah, je suis surpris, je suis étonné. Tu sais, quand on laisse une petite note d'amour dans la boîte à lunch de son épouse, tu sais, puis elle ouvre, puis ah, il y a une petite surprise qui est là. Vous savez, une petite surprise qui coûte pas cher, qui demande pas beaucoup d'efforts. Savez-vous ce que ma femme aime?
1: Mm.
0: C'est quand elle arrive dans la chambre et c'est moi qui ai fait le lit.
1: Oh!
0: Ah! Monsieur Pierre, ça là, c'est une petite douceur, mais qui crée un émerveillement. Wow! Il l'a fait à ma place.
1: Autrement dit, là, si tu fais tous les jours le lit, ça devient la routine et puis ça n'a plus de valeur.
0: Exact.
1: Ah, je comprends.
0: Exact. Exact. Et c'est pour ça d'arriver et dire, hey, sais-tu quoi j'ai pensé ce soir? On va au restaurant. Arriver avec une surprise. Alors, c'est... Bon, maintenant, si madame dit, oh non, je suis trop fatiguée, on pourrait remettre ça demain, il ne faut pas le prendre personnel. Parce que à ce moment-là, si c'est le cas, c'est tout simplement parce que là, elle n'est pas dans cette émotion-là. Mais normalement, mesdames, quand monsieur arrive pour faire une surprise, c'est important de manifester une appréciation, de dire « Ah, t'es fin, t'as pensé à moi, t'as voulu me faire plaisir, ça touche mon cœur. » Et ça, ça donne de l'élan, parce que souvent, ce que le mari interprète, ou le conjoint, le partenaire, c'est « Ah ben, peu importe ce que je fais, ça n'a pas de valeur.
1: Oui.
0: Peu importe ce que je fais, ça n'a pas de résultat. Ça n'a pas d'impact. Donc, à quoi bon? »
1: J'arrête de faire.
0: Exact.
1: Mais tu ne peux pas arrêter de faire. Il faut continuer à faire, Eric. Soit moins routinier, je ne sais pas, essaye. Hein. Et puis, faire en sorte que l'autre apprécie. Voilà, moi, en tout cas, j'aime de cette manière-là. Est-ce que tu aimes aussi? Est-ce que tu penses que tu pourrais aimer s'il y avait une nuance dans ce que je viens de faire? Je ne sais pas, là.
0: Ouais, exactement. Et ça se demande, hein, c'est quoi les petits plaisirs que tu aimes? Et quand on commence à se fréquenter, apprendre à se connaître, c'est s'intéresser à l'autre aussi. C'est les surprises... si on les manifeste parce qu'on a appris à décoder qu'est-ce que l'autre aime ou n'aime pas. Par exemple, il y a des gens qui n'aiment pas être touchés. C'est pas un langage d'amour pour eux, le toucher. Donc ça, c'est quelque chose qui se demande, tu sais, est-ce que t'aimes le contact physique, les caresses?
1: Est-ce que je peux te toucher? Voyons, non, Éric.
0: Non, pas dit comme ça, M. Pierre. Ben. Voyons, non, ben non. Ben. Mais non, mais c'est quelque chose qui s'aborde, dire, comme par exemple, moi, je dis, ah, moi, je suis un toucheux, j'aime toucher, mais je garde mes réserves. J'ai appris à respecter les distances, tout ça, tu sais, puis, mais moi, pour moi, c'est une marque d'amour, le toucher. Il y a d'autres, là, genre, j'ai un ami. Lui, pour lui, à chaque fois que je donnais un câlin, il se raidissait, là. Il était il était inconfortable, il étouffait, il se sentait comme... Alors, je faisais pas exprès, je donnais des fois une petite tape sur l'épaule, juste pour manifester un contact, mais... Non, mais ça se demande, est-ce que toi, ça te plaît, par exemple, aller chez une massothérapeute, est-ce que c'est le genre d'activité que t'aimes? Là, vous allez entendre si la personne dit, ah, moi, j'aime pas me faire toucher. Alors, évidemment, il demande pas comme ça, là. T'aimes-tu ça te faire toucher, toi? Non, c'est sûr. c'est évident que ça n'a pas sa place. Mais ce qui arrive, M. Pierre, là, c'est que c'est une des... Quand je préparais la chronique, puis je me disais, quand il y a ces genres de dualité-là chez une personne, en l'occurrence chez la femme, c'est ce genre d'éléments qui amène des hommes à dire... Hey, c'est compliqué, les relations. Mais quand on s'informe, quand on lit, quand on met en pratique des choses, on réalise, à force de le faire, hein, à force d'être éveillé, ça devient une seconde nature, puis éventuellement, ça devient naturel. Et en fait, c'est d'être cohérent sans devenir monotone. Hein, c'est d'être présent dans la relation. C'est ça qui fait la différence, M. Pierre.
1: Ouais.
0: Parce que, savez-vous quoi? J'irais même plus loin. Vous savez que quand il y a des aventures extra-conjugales, souvent, c'est cette recherche-là d'intensité, de surprise, de folie, de nouveauté, de palpitation. C'est cette recherche-là qu'on a perdue, et quand ces palpitations-là reviennent, ça devient comme une attraction, comme un aimant qui nous attire, hein, vers le centre de la supernova, là. Hein? Et donc, c'est là qu'on soit dans un processus de fréquentation, qu'on soit dans une relation qui a plusieurs mois, plusieurs années, je vous dirais que cet élément-là, c'est important qu'on l'entretienne.
1: Mais le plus dur, c'est que lorsqu'on est dans une relation de plusieurs années, qu'on est de vieux amants, n'est-ce pas? Et puis, l'un finit par prendre l'autre pour acquis. Et comment renouveler la chose alors que nous sommes de vieilles connaissances? On sait que l'autre n'aime aucune nouveauté. Tu essaierais quelque chose, tu apprendrais quelque chose dans les livres, que ça risque de ne pas marcher. Mais est-ce qu'il faut continuellement essayer de renouveler la promesse qu'on a faite, de la rendre heureuse tous les jours, ou bien alors faut s'en tenir au fait, ce que nous savons, elle est imperturbable, n'est-ce pas? C'est toujours la même affaire, la même rengaine, hein, n'est-ce pas? Il n'y a rien qu'on puisse apporter de nouveau dans la relation qui puisse, comment dirais-je, rajeunir, rafraîchir la relation.
0: Hein? C'est sûr, parce que quand on pense aux quatre tempéraments, le phlegmatique, c'est le tempérament qui est le plus routinier, qui trouve sa sécurité dans la routine. Mais je donne un exemple. Il y en a qui aiment le chocolat. Mais d'arriver de faire une petite surprise avec « Ah, ton chocolat préféré hein, » ou d'arriver, c'est même pas une occasion spéciale, d'arriver avec une fleur que la personne aime, ou juste une petite carte avec un mot en disant « Hey, j'ai pensé à toi, cette carte-là est belle, j'aimerais ça que tu la lises demain matin » ou en partant au travail, vous la mettez à côté de la tasse à café. C'est des petites douceurs comme ça qui... Quand on a appris à connaître la personne, puis on sait que ça va lui faire du bien, ça peut pas laisser la personne indifférente.
1: Ah oui, quand tu sais, parce qu'avec plusieurs années, là, tu sais que ça va laisser de glace cette personne, alors tu n'y vas pas comme ça, hein, glacé davantage, n'est-ce pas? Alors, seulement la présence suffit, eh ben reste présent. Faut savoir s'ajuster. Il y a toutes sortes de monde pour faire un monde.
0: Hein. Absolument, absolument. C'est d'apprendre à savoir qu'est-ce qui fait plaisir chez l'autre et c'est ça qui entretient la flamme.
1: Éric Lantier, coach spécialiste en intelligence genrée, je te remercie, mon cher, d'avoir pris du temps de nous parler cet après-midi.
0: Ça fait un plaisir.
1: Merci.
0: Au revoir.
1: Et au revoir et bon match.
0: Vous aussi.
1: Au revoir. Alors, c'est le temps de remercier nos collaborateurs, surtout nos invités. Il s'agit du député de Vio, Franz Benjamin, Jean Bernier, chroniqueur sportif à l'émission Les Dimanches d'Asma, Thilou Jean-Paul, journaliste présentateur de Regard et de Réveil Matin à CEPAM, Pierre-Paul Gasmard, président de la Chambre de commerce haïtienne du Canada, Jenny Lorsulli, organisatrice communautaire et coordonnatrice à Clé, concertation des luttes contre l'exploitation sexuelle. Éric Lantier, coach spécialiste en intelligence genrée. Il faut également prendre le temps de remercier nos collaboratrices Junie Limage et Asma Heurteloup. Alors, pour la suite de la programmation aujourd'hui, c'est avec Thierry Salak que ça va se passer dans un instant à Tropicolor, qui sera suivi de Regards et de Connexion enfin. Alors, sur ce, mesdames, mesdemoiselles, messieurs, je pense pouvoir dire merci à vous tous et à vous toutes d'avoir choisi CPAM et d'être restés fidèles à nous jusqu'à cette toute dernière minute. Encore une fois, merci, au revoir et à demain.

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Auditrices et auditeurs, bienvenue à votre émission Souvenirs, Souvenirs. À Smurteloup, nous avons deux bonnes heures à passer ensemble. Question de revoir notre jeunesse, notre enfance ou notre adolescence à travers un voyage qui sera magnifique parce que les artistes qu'on aura à vous présenter ont mis le paquet pour vous. Et ainsi, vous allez pouvoir revoir tous les souvenirs que vous aimeriez faire remonter à la surface afin de passer un moment agréable. Alors, tout ce que vous avez à faire, c'est de vous installer confortablement et ne pas vous laisser déranger par personne, car ces deux heures vous appartiennent à vous et à vous seuls. Cependant, si et seulement si, vous avez la possibilité d'avoir avec vous votre livre de souvenirs. Gardez-le juste à côté ou en avant. Question de bien coller les chansons aux souvenirs qu'elles représentent le mieux. Sur ce, je vous dis bonne écoute, pardon, bonne écoute, bonne recherche. On va se retrouver de l'autre côté.

puisque je crois la première période a bien mis la table pour le reste. On va poursuivre avec la deuxième section, là où on va regarder les différentes situations amoureuses, comment cela se vivait, comment cela se déclarait et surtout comment cela s'acceptait ou se refusait. Parce que pour vivre la situation, ça prend qu'on accepte, n'est-ce pas? Qu'on accepte de dire le oui, que ça soit le garçon ou la fille. Le garçon avait c'était moins régulier que c'est le garçon qui devait dire le oui. Aujourd'hui, c'est différent, on s'entend, mais on est dans la période de notre jeunesse, de notre adolescence, où c'était majoritairement le garçon qui déclarait ses sentiments à la jeune fille et la fille qui disait oui ou qui disait non. On y va tout de suite.

Est-ce que jusque-là, ça va? Je réponds pour vous. Oui, bien et très bien. Alors, on approche de la troisième section et comme il est de coutume, cette section est toujours laissée à un ou une artiste qui nous présente parmi les meilleures de ses compositions. Et aujourd'hui, nous avons choisi pour vous Patricia Carli. Mais avant, je dois vous identifier les artistes qui ont bien fait ça à la deuxième section, puisque ils nous ont ramenés à cette période et nous faire voir les relations amoureuses, comment on se comportait à cette époque-là. Alors, on a eu Frédéric François, Nana Mouskouri, Alain Barrière, Charles Aznavour et Joe Jacques. Pour tout de suite, on y va avec Patricia Carli. À tantôt. 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

voici rendus à presque la moitié du chemin de fait, puisque on va approcher de la deuxième heure. Pas tout de suite, évidemment, parce qu'on a encore quelques minutes, mais dans pas bien long, ça sera la deuxième section. Et à partir de la quatrième, donc, qui vient tout de suite, vous le savez, ce sont des ballades, des chansonnettes, des mélodies qui vont défiler les unes après les autres, pour vous permettre de revoir le plus de souvenirs possible. Et à travers ce voyage qu'on a débuté, on a déjà croisé les gens qui étaient là. Des gens, on parle de la famille, des amis, des voisins, des camarades de classe et des enseignants également, des étrangers également aussi qui nous visitaient. Et pendant les grandes vacances qu'on appelait dans le temps, et ces étrangers-là, dépendamment de la ville dans laquelle on les invitait, eh bien, ils tombaient en amour avec la ville et à chaque année, à la même époque, ils se retrouvent dans cette ville comme si ils étaient originaires de la ville. Et je sais de quoi je parle. Alors, pour tout de suite, continuons donc notre recherche avec la quatrième section.

Je sais que certains d'entre vous, vous n'aimez pas cette partie-là quand on y est, parce que ça vous annonce ce qui s'en vient. Mais que voulez-vous? Ça en prend. Ça prend qu'une émission se termine pour que vous ayez hâte à la prochaine et savoir afin de réaliser la surprise de la prochaine. Mais s'il n'y a pas de fin, waouh, on va se lasser, n'est-ce pas? Ainsi, c'est effectivement l'avant-dernière qu'on va vous présenter. Et tout de suite après, vous savez que c'est la sixième. Alors, vous avez un travail ou un devoir à poursuivre, à achever. Profitez-en de ces deux sections pour l'achever comme il faut, pour qu'une fois rendu à la toute fin, vous n'ayez pas de regrets. Parce que vous n'avez pas perdu votre temps. Vous avez bien travaillé et vous avez revu les souvenirs que vous vouliez revoir. Et même quand ce ne sont pas ceux que vous aviez dans votre tête, mais quand même, ces souvenirs vous ont ramené ces pièces, ces chansons vous ont ramené des souvenirs extraordinaires. Tout de suite, à la cinquième.

Nous allons vous présenter la sixième section de l'émission. À Smurtelou, laissez-moi prendre encore un peu de votre temps pour vous remercier de votre fidélité à cette émission Souvenir, Souvenir et votre attachement à votre radio chérie. Sachez qu'à chaque fois que mon équipe et moi nous la préparons pour vous, c'est avec beaucoup, mais beaucoup d'amour et de passion que nous la faisons, que nous faisons la préparation, parce que nous voulons que vous soyez satisfaits de ce qu'on vous présente. Cependant, si il vous a manqué quelque chose, faites-nous le savoir afin qu'on puisse afin qu'on puisse corriger le tir à la prochaine. Mille et mille fois merci encore pour cette fidélité, pour vos mots d'encouragement, pour des fois également, vous n'êtes pas tout à fait satisfait parce que, et vous le dites, hein, c'est pas à cause de vous, c'est pas à cause de vous en parlant de l'équipe, mais c'est à cause de moi, disait l'auditrice, parce que j'ai été tellement emportée que je n'ai pas pu revoir tous les souvenirs que je voulais. Elle m'a dit qu'elle s'est fait une liste de souvenirs qu'elle aimerait revoir, mais en se disant, ça se peut que je ne réussisse pas parce que y a des chansons que je vais entendre qui vont m'amener autre chose, autre souvenir. Donc, certains souvenirs, ils sont, et elle a insisté pour me dire qu'ils ne sont pas nombreux, ceux-là qu'elle n'a pas pu retracer, mais certains qui ne se sont pas manifestés en parlant de ces souvenirs. Ça me concerne moi-même, me disait-elle, parce que j'ai voulu voir autre chose. Alors, dans ce cas-là, je vous dis, chère auditrice, la prochaine fois, tâchez de respecter votre liste. Mais des fois, ce n'est pas évident parce qu'il y a un souvenir qu'on a oublié et il y a une chanson qui nous ramène immanquablement ce souvenir. Est-ce qu'on peut dire non, c'est pas toi que je veux voir, c'est l'autre? Non, parce que c'est la spontanéité qui parle à cette émission. Hein? Tout de suite, la chanson est tout de suite un souvenir. On ne fait pas toujours le choix des souvenirs quand on écoute une chanson, chansonnette. Alors, je vous souhaite en tout cas, chère auditrice, qu'à la prochaine, vous réussissez à avoir cette spontanéité pour vous amener à ce souvenir. Ce qu'il y a de merveilleux quand le souvenir arrive avec la chanson, la musique, c'est parce que ce n'est pas uniquement le souvenir qu'on voit. On voit l'environnement, où est-ce qu'on était, comment on était, comment on vivait, c'est tout ça qui vient. Alors, quand vous identifiez un souvenir sur le papier et une chanson arrive, ça vous amène à une autre situation, eh bien, ce n'est pas le souvenir sur papier qui apparaît. Que voulez-vous? C'est comme ça. Ainsi, on va vous présenter la sixième mais avant. Nous devons prendre rendez-vous qui est toujours pour la prochaine fois.

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Mesdames et messieurs, vous êtes sur la bonne longueur d'onde, le 1410 AM RadioUnion.com. Vous écoutez l'émission Rencontre matinale pour vous servir ce matin. Votre frère, votre ami, le pasteur Jean-Marie Hercule, je vais vous accompagner pour les 60 prochaines minutes. Je tiens à vous remercier de votre fidélité, de votre écoute et de votre attachement à votre radio, à votre émission Rencontre matinale. Nous sommes en train d'écouter les deux versions où Dieu contrôle la vie, moi. De cette belle cantique, de ce beau cantique, pardon, qui nous aide à nous approcher plus près de Dieu. Bonjour, pasteur Chavanne, pasteur David et pasteur Moussa, pasteur Zami, pasteur Dovila. Bonjour à frère Antoine Delsoin, frère Ismivik Sama. Bonjour à chaque auditeur, chaque auditrice. Merci d'être là à l'écoute. Nous allons passer un moment béni dans la présence de Dieu. Réveillez vos proches, vos enfants, vos amis, dites-les que nous sommes bel et bien dans l'air et nous sommes en train de nous préparer. Nous allons devant le trône de Dieu par la prière.

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Parce que vous prenez Seigneur pour défense, parce que vous prenez bon Dieu qui est en dans ciel là pour protection, aucun mal n'est pas privé, aucun méchant n'est pas approché beaucoup de cailles. Mon Dieu a passé ses anges liés l'autre pour vous veiller sur vous, pour vous protéger au côté où passer. Il a porté vous dans la main, pour vous pas casser les autres pieds sur aucun roche. 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

Psaume 91. Celui qui demeure sous l'abri du Très-Haut repose à l'ombre du Tout-Puissant. Je dis à l'Éternel, mon refuge et ma forteresse, mon Dieu en qui je me confie, car c'est lui qui te délivre du filet de l'oiseleur, de la peste et de ses ravages. Il te couvrira de ses plumes et tu trouveras un refuge sous ses ailes. Sa fidélité est un bouclier et une cuirasse. Tu ne craindras ni les terreurs de la nuit, ni la flèche qui vole de jour, ni la peste qui marche dans les ténèbres, ni la contagion qui frappe en plein midi. Que 1000 tombent à ton côté et 10 000 à ta droite, tu ne seras pas atteint. De tes yeux seulement tu regarderas et tu verras la rétribution des méchants. Car tu es mon refuge, ô Éternel, tu fais du Très-Haut ta retraite. Aucun malheur ne t'arrivera, aucun fléau n'approchera de ta tente, car il ordonnera à ses anges de te garder dans toutes tes voies, ils te porteront sur les mains de peur que ton pied ne heurte contre une pierre. Tu marcheras sur le lion et sur l'aspic, tu fouleras le lionceau et le dragon, puisqu'il m'aime, je le délivrerai, je le protégerai puisqu'il connaît mon nom. Il m'invoquera et je lui répondrai. Je serai avec lui dans la détresse, je le délivrerai et je le glorifierai, je le rassasirai de

0: Mon âme serait bien vite dans la demeure du silence. Je lève mes yeux vers les montagnes, d'où me viendra le secours. Le secours me vient de l'Éternel qui a fait les cieux et la terre. Éternel, du roi des cieux, nous voici devant toi ce matin, accompagnés de ton peuple. Nous sommes agenouillés devant ton trône béni pour te dire merci pour toutes les grâces dont nous avons été l'objet de ta part, pour te demander pardon pour nos péchés, pour te faire part de nos besoins. Nous te demandons, Père, d'une façon spéciale de nous laver, de nous purifier avec de l'hysope, afin que nous puissions être en état pour avancer devant ton trône et pour te servir. Nous avons erré de différentes manières, différentes façons, soit par des mauvaises paroles, en commettant des mauvaises actions, ou tout simplement lorsque nous laissons monter dans nos têtes des mauvaises pensées. Ce matin, Père, dans ce combat, nous te demandons d'une façon spéciale de nous munir de toutes les armes spirituelles afin que nous puissions combattre contre la chair, le vieil homme, la vieille nature, les moi, afin que nous puissions combattre contre le diable et le monde. Merci pour les saluts que tu nous as accordés en Jésus-Christ. Lorsque nous étions loin de toi, le pont était coupé, il n'y avait pas de communication. Au temps marqué, tu nous as envoyé Jésus-Christ. À un moment duré dans notre existence, nous avons entendu parler de Jésus. Nous l'avons reçu par la foi dans notre vie. Depuis là, il a fait de nous ses enfants. Nous sommes devenus tes enfants, les gens de ta maison, co-héritiers de Jésus-Christ. Merci pour cette grâce. Merci pour ce sacrifice. Le prix dont nous devrions payer, oh, les fardeaux qui étaient sur nos épaules, il l'a porté pour nous. Il a payé le prix. Aujourd'hui, nous sommes libres et on peut crier à haute voix. Quelle assurance, nous sommes sauvés. Quel avant-goût du ciel nous est donné. Merci pour tout ce que tu as fait, ce que tu as fait hier, ce que tu fais aujourd'hui et ce que tu feras demain. Nous remettons l'émission à ta très ta main. Bénis tous ceux et celles qui nous écoutent. D'ici et d'ailleurs, tu connais leurs noms, les adresses et de quoi dont ils ont besoin. Nous te demandons, Père, d'une façon spéciale, de les toucher. Il y en a qui ont besoin d'une touche spéciale. Il y en a qui attendent une guérison. Il y en a qui attendent une victoire dans leur combat. Il y en a qui ont besoin de la paix. Il y en a qui ont besoin la sérénité. Tu ne changes pas. Tu es le même hier, aujourd'hui, éternellement. Nous attendons ton intervention dans leur vie. Nous prions pour Haïti, notre pays, qui à chaque jour plonge dans la désolation. Dans ce pays, il y a un peuple qui prie d'arrache-pied, qui prie à chaque jour. Mais certaines fois, nous ne voyons pas la lumière au bout du tunnel. Certaines fois, nous ne savons pas qu'est-ce qui se passe. Nous avons même tendance à nous laisser tomber dans le découragement. Ce matin, nous te demandons de renouveler notre force en toi. De la même manière, tes compassions ne sont pas épuisées. Tu as dit dans ta parole, tu les renouvelles à chaque matin. Nous te demandons, Père, de renouveler ta compassion pour Haïti. Nous prions pour tous ceux et celles qui se trouvent dans ce pays. Nous prions pour le pasteur de Villa, pasteur Chavan. Ils sont en mission en Haïti. Nous prions pour tous nos frères qui se trouvent dans ce pays, les hommes et les femmes de Dieu. Que tu suscites dans ce pays des leaders consciencieux afin qu'ils puissent apporter une solution durable pour les problèmes de ce pays. Nous prions pour le Canada. C'était un accueil qui nous a reçus. Donne la paix, donne l'intelligence, fais en sorte que les leaders puissent prendre de bonnes décisions afin que nous puissions continuer à vivre en paix dans ce pays. Nous prions pour le corps de Christ. Nous prions pour le monde entier. Au nom de Jésus, nous t'en prions. L'émission est entre tes mains. Fais au-delà de ces mots de prière. Dans le nom de Jésus, nous t'en prions. À lui sa la gloire au siècle des siècles. Amen.
1: C'est Jésus qui gagne tout.
0: Il est marqué dans tout notre studio, 5h22 minutes. Le groupe grâce sur la baguette du maestro Kema Georges.

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5: Après 5 heures, vous écoutez l'émission Rencontre matinale et vous êtes toujours sur la bonne longueur d'onde dans le 1410 AM radiounion.com pour vous servir ce matin à la barre de contrôle et à l'animation. C'est votre frère, le pasteur Jean-Marie Hercule. 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

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Donc, Paul te voulait, Simona. La vie dans un temps où l'église troisième millénaire a court de modèles. L'église troisième millénaire sont l'église qui a court de modèles. 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En sorte que, il n'est pas vrai, Timothée, comprendre que l'opulence, que la recherche, attendez ça, la recherche de l'opulence, c'est pour ça l'église l'a fait. Non, l'église l'a fait pour le prouver que il a campé même dans un champ de bataille. 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
0: 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Est-ce que l'église avec moi là, hein? 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

0: 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Nous avons pile prédicateur qui n'a pas Saint-Esprit. Et conséquemment, lors de rentrer, vous dites, oh, moi, je viens dans le service là, je ne suis pas béni. Comment on fait pas bénir? 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
1: Malheureusement, c'est tout le temps nous disposons. Vous allez sur YouTube, vous cliquez. Docteur Eden McGoffey, il est le pasteur de l'église Baptiste Philadelphie à Montréal. C'est un serviteur de Dieu qui nous bénisse à travers sa prédication. Ça a été un plaisir, mesdames et messieurs, de vous servir ce matin. 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Ça a été un plaisir, mon nom c'est Jean-Marie Akil. Rendez-vous demain matin sur la même station, pareil, hein. L'équipe Réveil Matin est déjà là. Ils vont nous informer de toutes les dernières nouvelles d'ici et d'ailleurs. Rendez-vous demain matin sur la même station, pareil. Bye bye.

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0: 26 mai 2026, il est 6 h passées d'une minute. Vous êtes donc à l'heure de réveil matin jusqu'à 9 h ce matin sur CPAM. Bonjour Montréal, bonjour le monde, bonjour Haïti, bonjour Jean-Ernest Pierre, comment ça va?
1: Ça va toujours bien, même quand ça va mal, Tilou Jean-Paul. Mais il faut commencer par saluer Madame.
0: Madame Hurtelot qui vient de nous rejoindre, bonjour Asma, comment ça va?
2: Bonjour Tilou, Jean, bonjour Jean-Ernest, bonjour à tous, ça va bien, merci. Et vous, comment allez-vous?
0: Moi, je vais très bien. Jeunesse va bien aussi, mais on se demande si tu es encore engourdi à cause de la défaite.
2: Un petit brin, comme on dit ici.
0: Ouais.
2: Un petit brin engourdi.
1: Une défaite qui tombe mal, Tilou.
2: Oh oui.
0: Ben, la défaite ne tombe jamais au bon moment, mais il y a encore de l'espoir.
1: Mais pour Asma en particulier, parce que, hein,
0: Bon.
1: on comptait fêter la chose ce matin.
0: Oui, tout à
2: Ben,
0: fait.
2: écoute, ce n'est que partie remise.
1: Bon.
0: Une série
1: Mais il
0: très
1: va
0: disputée quand
1: falloir.
0: même.
1: Hein?
0: Pardon? Une série très disputée.
2: Oui, chaudement.
1: Mais ça aurait été très bien pour nous si c'était une victoire, si au moins on avait accordé le but, hein? En deuxième, en troisième, hein? Le but du Canadien qui a été refusé.
0: En deuxième.
2: Oui.
1: C'est en deuxième ou en troisième,
0: Je me
1: Asma?
0: rappelle pas.
1: Même, je
2: En
1: pense que c'est en
2: troisième.
1: troisième, oui.
2: En troisième.
1: Non.
2: Et, mais en tout cas, moi, j'étais pas très contente avec l'arbitre, hein, parce qu'il y a eu, il aurait dû accorder une pénalité quand, comment qu'il s'appelle déjà ce joueur-là, a fait
1: Donc, à trébucher Dobache.
2: Dobache,
1: Ah
2: oui.
1: oui, c'est...
2: Et il a laissé passer, et puis...
1: Il a donné un double, une double pénalité alors que ça aurait dû être...
2: Mais, exactement. Oh non, non, non. Moi, j'étais pas contente. Et puis, il faut que les Canadiens apprennent qu'ils ne peuvent pas, face à Caroline, se contenter de jouer pour ne pas perdre. Il faut jouer pour gagner.
0: C'est ce qu'ils ont fait hier.
2: Ben oui.
1: Ben,
2: La
1: c'était le...
2: première période, là, c'était comme si la patinoire n'appartenait qu'à Caroline.
0: Ouais.
2: Toute la première période.
0: Bon, on va à la circulation et à la météo, et puis on reverra ensuite pour les Canadiens. Mais je pense que les Canadiens ont encore une victoire à faire dans cette série, au moins. Donc, on y va à la circulation et la météo.
1: Deux victoires,
2: Prudence
1: Thilo.
2: dans

0: Alors, merci par la 138, ça va bien. Par la 132, vous êtes dans la montée jusqu'à Home Alone. Champlain, Bonaventure, Victoria, Jacques Cartier vont bien. Jacques Cartier vers la rive sud. Vous êtes entre Rosemont et Saint-Grégoire, c'est pas si pire. La Fontaine pour Montréal, ça va vers la rive sud. Yves Prévost, 18 minutes et 9 par Souligny. La Font, 40 Repentigny. C'est un bon choix. La métropolitaine vers l'ouest, vous êtes au ralenti après l'Angelier jusqu'à l'échangeur des Caries. Vers l'est, ça va. L'autoroute des Laurentides vers le sud, 6,40 ralenti. Un autre deuxième ralentissement après Salaberry et troisième Côte-Vertu pour atteindre la métropolitaine. La 13 sud de la 4,40 à Notre-Dame, 25 Terrebonne, 6,40 Gascon. Les ponts de Laval sont recommandables. La 20 des Caries, allez-y, ça roule. 514 287 12 88.
1: Ah, sans hésitation, félicitations.
0: Oh, tu vas me
2: Prudence
0: féliciter.
2: dans

0: Généralement ensoleillé ce matin, 17 francs. Ensoleillé en après-midi, 28-32. Passage nuageux en soirée, 23-25. Un ciel variable au cours de la nuit, 16-15. Une belle journée. Le soleil qui est arrivé à 5h13, il va se retirer à 20h29. Présentement, il fait 14 et vous ressentez 14. En
1: 14
0: Haïti,
1: sur 14.
0: et oui, en Haïti, on s'arrête à Lake-Coteau.
1: Oh, là, ça, c'est dans le sud.
2: Oui, tout à fait.
0: Oui. On les appelle comment?
2: Ah,
1: Les Côte-Lois.
2: Côte-Loise.
1: Coteau.
2: Côte-Loise.
1: Côte-Loi.
2: Côte-Oise.
0: Non.
1: Coteau. Hein, non?
0: Côte-Loi.
1: Ben, c'est ce qu'on dit.
2: Côte-Loise.
0: Co
2: Côte-Loise.
0: Pardon, même pas Côte-Loi. Côte-Lait, Côtelet,
1: Ah,
0: Côte-Lèze.
1: mais c'est des côtes. Ah,
2: Oui.
1: des côtes. C'est des
0: Oui.
1: côtes. Côtelet, côtelet.
0: Hein?
1: C'est bon.
0: Alors, ils sont donc 21 302 habitants recensés en 2015. Mais quand ils disent recensés, des fois ils écrivent par comment déjà? Par Ah, j'oublie le terme qu'ils utilisent, juste pour dire que ce n'est pas un recensement scientifique.
1: Oh,
0: Par approximation, voilà, par
1: mon Dieu,
0: approximation.
1: c'est
0: Alors,
1: comme ça que se font les recensements.
0: oh, par approximation,
1: On regarde, on te
2: Ben, c'est
1: dit,
2: difficile de compter chaque personne.
0: mais,
1: Ben, par approximation, Thilo, ben, tu ne fais pas ça là, Thilo.
0: Tilo, en tout cas, c'est pas comme
1: Généralement,
0: ça se passe ici, hein?
1: mon Dieu, moi
2: Non, c'est. Et.
1: j'ai vécu au moins un recensement en Haïti, hein, je pense.
0: Moi aussi, j'en ai vécu un. Et
2: Un seul,
0: aussi,
1: un
0: hein?
1: vrai, un
0: Un
1: vrai.
0: vrai, oui.
2: Alors, est-ce que je n'en ai pas vécu un où il y avait des gens qui s'étaient déplacés, venaient demander des
1: Voilà.
2: informations sur quoi?
0: Voilà,
1: Il était
0: oui.
1: compté véritablement. Ce n'est pas par approximation. C'est-à-dire, on nous regarde du
0: Oui,
1: dessus, on dit,
0: puis on dit,
1: ah,
0: ah, vous êtes.
1: tu crois que...
2: Mais malgré tout, ce n'est pas une méthode qui va nous donner le nombre d'habitants à l'habitant, à l'unité près. Hein.
0: Où ça? Ici?
2: Ici ou ailleurs.
0: Oh. À moins que les gens ne répondent pas au
2: Ah, il y en a
0: questionnaire.
2: beaucoup qui ne répondent pas au questionnaire.
0: Ah, tu sais qu'il y a une pénalité pour ça, hein?
2: Oui, je sais, mais je ne sais pas comment est-ce qu'ils vont
1: C'est
2: faire,
1: ce qu'ils disent.
2: mais ouais.
0: Mais par contre, ils n'ont que 74,36 km². Et trois sections communales, Quentin, Despas, Condé. Ils
1: Condé
0: cultivent
1: aussi.
0: du café et du citron. Partiellement ensoleillé ce matin, 32-38. Quelques averses en après-midi, 31-37. Quelques nuages en soirée, 26-29. Et partiellement nuageux au cours de la nuit, 26-29. Le soleil qui va arriver à 6h21 pour se retirer à 19h27. Présentement, au coteau, il fait 26 et les Côtelaises ressentent 28 degrés.
1: Oh, c'est bon.
0: Voilà.
1: Alors, quand on dit par approximation, Tilou, tout se fait par approximation dans un pays qu'on connaît bien. Hein? On demande l'heure à quelqu'un.
0: On demande l'heure là-bas.
1: Ah oui.
0: Les gens arrivent quand ils
1: Alors, il dit,
0: veulent.
1: ah oui, ben oui, par approximation. Alors, toi, tu regardes ta montre parce que tu as la montre, n'est-ce pas? Par approximation, l'autre te dit, où crée-y païnais? Où crée-y païnais? Ah là! C'est le soleil qui te dit à quelle heure on est rendu là, là. Hein? Quand il n'y a pas de soleil, alors c'est où crée-y païnais? Alors, aujourd'hui, J'ai déjà reçu un téléphone, Asma, imagine, hein?
0: Ah bon?
1: Ce matin, là, je viens de recevoir un téléphone. Je vous ai
0: Ben, cette
1: laissé.
0: personne-là n'a pas de gêne, là, à
1: N'a pas
0: 4 heures du
1: de
0: matin.
1: gêne. Il y a 4 heures, faut Ukraine, pas 6 heures. Alors, oui, parce que madame aurait pu se réveiller vraiment pimpante ce matin avec une victoire du Canadien, mais le Canadien en a décidé autrement. Elle s'est réveillée plus jeune d'un an, Silou.
2: Comment ça?
1: Ah ben, essaye de trouver la musique, Silou, quand même, là,
2: Elle
1: hein?
2: s'est réveillée.
1: Plus jeune d'un an.
0: Tu as reçu un appel pour ça?
1: J'ai reçu un appel en me disant, où crée-ce? C'est pas le 26. Où
0: Là.
1: crée? Tout va par approximation. Hein? Les gens hein, sont faiseurs. Où
2: Mais je vois pas où
0: Baiser.
2: tu veux en venir avec
1: Ah
2: cette
1: ben
2: histoire.
1: oui, ben oui,
0: Moi
1: ben
0: non
1: oui.
0: plus.
1: Ben oui. Ben oui. Alors, je te dis que Asma s'est réveillée plus jeune d'un an aujourd'hui, hein? Parce que quelqu'un m'a appelé pour dire où crée, c'est pas le 26. Où crée? Alors, Tilou, il faut chanter, il faut mettre la musique, Tilou, quand
0: T'es
1: même,
0: bien
1: hein?
0: correct, Tilou, laisse faire la musique.
1: Tilou.
2: Mais bon, okay. On va mettre la musique dans un instant.
1: Ma chère Asma, c'est
0: Oh mon
1: à
0: Dieu.
1: ton tour de te laisser parler d'amour. Tilou, tu me laisses tout seul. C'est pas
2: Non,
1: par approximation, non?
2: c'est toi le roi de la chanson. Vas-y, tu n'as pas fini, hein?
1: Ma chère.

0: C'est lourd. Tu m'aides pas, sinon.
1: Je cherche, là.
0: Tu cherches.
2: Silo, c'est correct. C'est bien
1: Mais
2: correct.
1: non,
2: On y va
1: mais
2: avec la
0: non. La, la, la,
2: les
0: la, la,
2: nouvelles,
0: la,
2: là.
0: la, la, la, la,
2: L'actualité.
0: la, la, la, la.
2: Oh, en passant,
0: Tilou, quand même, hein, soit dit
2: ma
0: en passant,
2: sœur m'a appris
0: mais
2: que
0: que.
2: le professeur Lalime, un membre de sa famille,
0: Donc, c'est l'anniversaire ce matin?
2: non, qui était victime des gangs en Haïti, oui.
0: Enlèvement ou quoi?
2: Je ne sais pas si c'est un enlèvement, mais la personne est
3: I have with the
2: décédée.
3: CRM. It actually gets
1: Ben,
3: me. Oh.
1: on peut pas passer la musique sur ce message-là que tu annonces là maintenant.
2: Non, mais
0: Quand
2: c'est
0: même.
2: bon, Tilo.
0: Oh, vas-y, Tilou, vas-y, Tilou.
2: Ah. Bonjour, Ernest, pourquoi tu es chaud comme ça, hein? Hein?
0: Vas-y, Tilou.
2: Tu es jaloux?
1: Quel quelques secondes encore.
2: Tu es jaloux?
0: Jaloux, mon cœur. Mon cœur est jaloux.
2: Jalousie, c'est pas bon, non?
0: En tout cas, moi, je vois que le pape a décidé de faire un beau cadeau à Asma. Abordage. Abordage.

0: Bonne fête, Asma.
1: Bonne
2: Merci
1: fête,
2: beaucoup.
1: Asma. Et je dis que hier, le pape a décidé de faire un beau cadeau à Asma Hurtelou. La veille
2: qui ça?
1: De son, la, mais le pape.
2: Ah ben oui. Oh, ben,
1: il m'a appelé pour me dire que c'est au nom de Asma Hurtelou qu'il décidé de demander pardon au nom de l'Église catholique pour l'esclavage. Oh, mais c'est extraordinaire. Et aujourd'hui, Madame Hurtelou, comme cadeau, tu me fais en prévision de mon anniversaire. Tu me donnes, n'est-ce pas? Je ne sais pas, Monseigneur Lépine, Monseigneur, pour nous parler de ça aujourd'hui. C'est un excellent cadeau. Moi, j'aurais aimé.
0: Mais l'Église n'avait pas déjà demandé pardon?
1: Ben, c'est pas le
2: oui,
1: pardon.
2: Oui, avec le précédent pape, je pense.
0: Même celui d'avant aussi. Depuis Jean-Paul II, l'Église demande pardon.
1: Ben, non.
2: Jean-Paul II, je me rappelle.
1: C'est spécial. Oui, depuis Jean-Paul II, effectivement. Mais ce pape-là, c'est spécial.
0: Pourquoi?
1: Et il m'a dit, effectivement, c'est pour Asma, qu'il a décidé de faire cette annonce-là, la veille de l'anniversaire d'Asma. Mais il y a lieu de réfléchir sur cette affaire-là depuis le temps. Parce qu'aujourd'hui, j'espère avoir Monseigneur, pas Monseigneur seulement, là, mais je parle du prêtre. Notre ami le prêtre Jacques
2: d'Aurélien.
1: Parce que à ce compte-là, Jacques d'Aurélien aurait pu être un Unga aussi. Hein. Si on analyse ce que l'Église nous a fait, d'une certaine manière, on pourrait en avoir une très beau sur le cœur contre l'Église catholique. Comment, malgré toute cette histoire, et à la rigueur, je pourrais dire que tout a commencé, l'esclavage a commencé par l'Église catholique, c'est vrai. Hein? Est-ce que...
0: A commencé par l'Église catholique, c'est... je ne sais pas si c'est exactement les faits.
1: Alors, si, en tout cas, pour ce qui nous est rapporté, les expéditions ont eu lieu
2: Les laïcs sont arrivés avant les prêtres.
1: Qui? Les laïcs?
2: Les laïcs. Oui.
1: Mais les laïcs sont arrivés. Mais pour obtenir à cette époque-là, là, pour faire une telle expédition, Isabelle, la catholique, a dû demander la bénédiction de l'Église et elle a obtenu la bénédiction de l'Église. Donc, c'était avec l'accord de l'Église au départ. Alors, qu'on ne me dise pas que cette histoire-là n'a pas débuté avec l'Église catholique. Alors, est-ce qu'on peut effectivement oublier tellement et devenir membre de cette Église catholique-là et de manière active, n'est-ce pas, malgré cette histoire-là? Je pense qu'au moment où on se parle encore, même au sein de l'Église, hein, Père d'Aurélien va nous dire que le racisme existe encore. Y a-t-il un endroit où le racisme n'existe pas?
0: C'est la question.
1: La belle question. Quand est-ce que je vais avoir un pape noir?
0: Il y a beaucoup d'amalgame quand même. Est-ce que ça reviendrait à dire qu'on n'a pas de pape noir parce que l'Église catholique est raciste? Je ne sais pas.
1: Pourquoi tu me fais ça?
0: Non, parce que tu dis quand est-ce qu'on aura un pape noir. Ça, tu es en train de les lier, je ne sais pas. Est-ce qu'il n'y a pas de pape noir
1: parce que les autres cardinaux sont racistes, Thilou, avec autant d'années d'histoire.
0: Est-ce que ce n'est pas un peu plus complexe que ça?
1: Alors, trouve-moi la complexité parce que c'est toi qui essaies de complexifier les choses.
0: donc, ça voudrait dire que à la prochaine élection papale, on n'a même pas besoin de faire des élections. On n'a qu'à choisir le noir, le cardinal noir, parce que sinon, si ce n'est pas lui qui est choisi, c'est par racisme.
1: Tu sais, alors moi, je te donne le fait contraire. Non, tu n'auras pas ça.
0: Tu n'auras pas quoi?
1: Un pape noir.
0: Parce que les autres sont racistes.
1: Parce que non, l'Église catholique, comme tout le monde, là.
0: Non, mais tu dis l'Église catholique, mais ce sont les cardinaux qui votent entre eux, hein, ceux qui sont fermés dans
1: C'est
0: le.
1: l'Église.
0: Donc, si,
1: Qu'est-ce
0: non,
1: qui
0: mais faut,
1: représente l'Église catholique?
0: on va être précis, parce que si on dit l'Église catholique, on ne parle pas de chrétiens catholiques, et non. On parle de ces cardinaux-là. Donc, si le prochain pape n'est pas noir, ce serait
1: Alors,
0: parce que la majorité de ceux qui seront enfermés dans ce cénacle-là seront racistes.
1: ils ne voteront jamais pour un noir.
0: Parce qu'ils sont racistes.
1: Majoritairement, oui, pourquoi?
0: Bon,
1: Pourquoi?
0: je trouve que
1: Pourquoi,
0: c'est
1: depuis
0: valable
1: toutes
0: fort.
1: ces années d'histoire, hein, on n'a jamais eu un pape noir?
0: Alors,
1: Tout simplement parce que c'est un hasard, hein, durant toutes ces années-là.
0: je ne sais pas.
1: Alors, si tu ne sais pas,
0: Pourquoi on n'avait jamais eu un Américain?
1: un Américain, il y a eu des Blancs,
0: Non,
1: c'est
0: on est
1: pas ça
0: d'accord, on n'a
1: la
0: jamais eu
1: question. Est-ce qu'il
0: d'Américain.
1: devrait y avoir est-ce que je te parle d'avoir un Haïtien?
0: Non,
1: Je
0: pourquoi
1: te
0: pas?
1: parle,
0: Pourquoi pas?
1: il y
0: Pourquoi
1: a,
0: pas?
1: selon, voyons, c'est pas parce qu'il doit y avoir un pape de tous les pays de la Terre, c'est pas ça, là.
0: Mais
1: Mais toutes,
0: la couleur.
1: toutes les races, là, il n'y en a que quatre, hein, selon la façon de présenter la chose, il y en
0: Bon,
1: a eu que
0: on me dit certaines
1: il y
0: fois
1: en
0: qu'il n'y a
1: a
0: pas de
1: que
0: race.
1: quoi?
0: Certaines fois, on nous dit qu'il n'y a pas de
1: Mais ça,
0: race.
1: c'est autre chose, Tilou. Mais pour l'instant, on dit qu'il n'y a pas de race, mais on
0: Alors,
1: schématise tout selon quatre races.
0: faut
1: OK?
0: être clair. Moi, faut être clair. Moi, je ne dis pas qu'ils ne sont pas racistes, hein. Ce n'est pas ce que je suis en train de dire. Mais le simple fait de ne pas avoir de pape noir, dire que c'est à cause du racisme, je trouve que c'est aller un peu fort.
1: C'est à cause de quoi? C'est par hasard, hein? C'est un hasard s'il n'y a
0: Peut-être
1: pas de pape noir.
0: peut-être qu'on n'est pas encore arrivé à une élection où c'est le pape noir qui fait le consensus entre tous les cardinaux.
1: OK. Eh ben alors, qu'est-ce que tu veux que je te dise, Silou? Tu as raison. Tu as raison, mais je te dis que
2: Non,
1: de
2: mais
1: notre
2: je.
1: vivant, on ne verra pas la nomination d'un pape noir, le choix d'un pape noir
2: Moi, je ne
1: viré.
2: pense pas en voir. C'est dommage, mais.
0: Mais pourquoi pas? À cause du racisme aussi?
2: Il y a du racisme là-dedans aussi, oui.
0: Bon. Moi, je ne sais pas. C'est la seule chose que je veux dire, je ne sais pas. Je ne vois même pas sur quoi m'appuyer pour dire que c'est du racisme. Encore une fois, je ne dis pas que ce n'est pas ça. Mais, je ne sais pas.
1: Mais comme tu vis dans le monde est comme il est, Tilou. Et tu sais, ce n'est pas l'histoire de quelques jours, là. Hein, c'est plusieurs millénaires, hein, et depuis qu'on vote des papes, etc., etc., et que, bon, le monde est ce qu'il est, et le choix est toujours. D'ailleurs, par exemple, quand tu vas choisir, quand tu vas compter les papes, tu vas voir, il y a beaucoup plus de papes, comment, italiens. Et tu dois avoir une explication pour ça.
0: Ben, l'histoire de l'Église.
1: Ah
0: À un certain moment,
1: l'histoire de l'Église.
0: Rome, l'Italie et tout.
1: Alors, ben, tu ne peux pas dire puisque tu ne sais pas, tu n'as pas vu, pas écrit à quelque part. Mais tu dois essayer de comprendre.
0: Mais
1: Hein?
0: on n'a jamais eu de blanc président d'Haïti. Est-ce que c'est pas un racisme?
2: Ben, le pays est un pays de
1: Alors,
0: noirs. Ben, voilà. Voilà.
2: Le pays est un pays de noirs.
0: On a une
2: Qui ne
0: Église.
2: représente. Non, Tilo, là, je ne suis pas d'accord, parce que Haïti, c'est un pays de noirs qui ne
0: Ben
2: représente
0: oui,
2: que les noirs,
0: d'accord.
2: tandis que le pape doit être mondial,
0: Ah ben,
2: international,
0: c'est
2: si
0: ça,
2: on
0: vous ne prenez
2: veut.
0: pas compte de l'histoire. L'histoire, c'est une Église
2: Ben.
0: de blancs. Et puis, au fur et à mesure, oui, à cause de leur message, à cause de la philosophie de l'Église, les Noirs intègrent cette Église au fur et à mesure. Et au cours de l'histoire, maintenant, on a des cardinaux noirs. On a eu, lors de la dernière élection, un possible candidat, enfin un
1: Ah,
0: possible pape noir,
1: ok.
0: on en a parlé. Donc ça
2: Oui,
0: montre l'évolution de cette
2: il y en
0: Église-là.
2: avait un.
0: Mais
1: Ok, Tilou, d'accord. Donc, ça veut dire
2: il y en
1: qu'on va
2: avait
1: se
2: un, mais
1: contenter d'avoir.
2: il n'a pas été élu, Tilou.
0: Ah. Non, il n'a pas. Ce que
2: C'était
0: j'essaie.
2: pour la parade, ça.
0: Oh.
1: Donc, on devrait se contenter, puisqu'on a un candidat, on a une victoire morale, c'est ça,
0: À quel moment j'ai dit qu'il fallait se contenter, qu'il ne fallait pas de pape noir? Ce n'est pas ce que je dis. Je dis que faire le carrefour, c'est que s'il n'y a pas de pape noir, ce n'est pas
1: Bon.
0: racisme, c'est à
1: Aujourd'hui,
0: l'aise.
1: c'est la fête d'Asma, là, il faut être
2: Oh!
1: positif. Positif, positif, positif,
2: Laissez-la
1: Thierry.
2: tranquille donc.
1: Et je pense que, effectivement, c'est quelque chose. Maintenant, avec le fait, Silou, que l'Église catholique a fait son mea culpa officiellement, et ça, c'est la plus officielle de tous les mea culpa que le pape ait fait. Est-ce que ça va s'arrêter là? Moi, ce que je trouve de positif dans tout ça, c'est le moment qui a été choisi. On dirait un consensus pendant que la France regarde son passé, n'est-ce pas, et essaye de s'amender difficilement. Quand on dit difficilement, c'est qu'il y a eu un vote à l'ONU et la France s'est abstenue de voter pour qu'on reconnaisse que l'esclavage a été le crime le plus abject de l'histoire de l'humanité. La France ne reconnaît pas ça, et pas seulement la France, tous les pays colonialistes, n'est-ce pas? Ou ex-pays colonialistes, on pourrait dire, dans certains cas, ex-colonialistes, mais qui rêvent hein, de devenir encore, de redevenir pays colonialistes ou qui colonisent toujours, hein, mais d'une autre façon. Quand on rentre dans les pays des autres et qu'on vole leurs biens, si ce n'est pas la colonisation qui ne porte pas son nom, pour moi, hein, il n'y a pas de colonisation, il n'y a jamais eu de colonisation. Parce que c'est exactement ce que les étrangers faisaient, rentraient sur des terres et nationalisaient au nom de leur pays tous les biens sur le territoire, y compris les humains.
0: Bon,
1: Hein?
0: on va s'entendre que dans les discours, moi je trouve qu'il y a une hypocrisie dans les discours. On a compris très bien que la colonisation a changé de forme. Et le président Macron ou les présidents d'autres pays vont nous faire des discours et puis en même temps vont avoir des politiques comme celle de Monsieur Wooster en Haïti. Donc pour moi, comme disait Asma tout à l'heure, c'est pour la parade ce discours-là, mais on comprend très bien que dans le fond et dans l'esprit, ils n'ont pas changé de mentalité par rapport à la colonisation. On va observer la pause, il est bientôt 6h30 et au retour, on continue.

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0: Nous sommes de retour après la pause. Il est 6 h passées de 33 minutes et nous entamons notre seconde partie de discussion, réflexion et revue de presse avec Asma Ertelou, dont c'est l'anniversaire. Donc, je vous invite donc à lui souhaiter vos meilleurs vœux.
1: Oh.
0: Avec Jean-Ernest Pierre et moi-même, vous pouvez nous joindre en appelant le 514-287-1288 sans hésitation.
1: Sans hésitation. Hein? Si vous sentez que vous hésitez
2: Merci pour le coup bas, dites-le.
1: Sur le dernier 8, hein, le dernier 8 des fois, hein, où crée-ce? Où crée-ce pour 7? Alors, oui, mais le racisme existe partout, partout, partout, partout. Hein. C'est, le monde est ainsi fait et puis c'est à nous demander, lorsqu'on nous explique pourquoi on est noir, pourquoi on est blanc, pourquoi on est jaune, et puis on dit que c'est une explication scientifique, bon, pourquoi j'ai les cheveux crépus et l'autre des cheveux plats, etc. Et puis, bon, on finit par accepter l'explication. Est-ce que de surcroît, on devrait être raciste malgré tout, lorsqu'on croit comprendre? Bon, ça c'est une question qui est normale, parce que quand tu te regardes toi-même, tu regardes ton comportement, tu sais que tu n'agis pas de la même manière avec ton frère noir qu'avec ton cousin blanc. Et tu te dis que tout le monde est raciste d'une certaine manière. Tout le monde est raciste. Mais lorsqu'on me parle de Dieu, lorsqu'on me parle de Dieu, lorsqu'on se fait l'apôtre de Dieu, lorsqu'on amène la bonne nouvelle, on prêche la bonne nouvelle et qu'on dit que nous sommes tous issus d'un seul Dieu.
0: De quelle bonne nouvelle tu parles?
1: Ben, la bonne nouvelle que Dieu c'est notre sauveur et que Jésus reviendra, etc. C'est la excellente bonne nouvelle, ok?
0: Ben,
1: et au nom de cette bonne nouvelle, nous devrions être tous ensemble et tous être pareils.
0: Est-ce que cette bonne nouvelle ne parle pas d'un peuple choisi?
1: Ah ben, là, on dit que c'est une erreur. C'est une erreur, tu loues, ça là. C'est une horreur. Là.
0: Une mal compréhension.
1: Une mal compréhension. tu me colles là, tu loues. Hein? Mais regardons la bonne nouvelle pour ce qu'elle est là, tu loues. On laisse de côté
0: le peuple choisi,
1: tous ces préjugés. Israël, Israël, mets ton espoir dans le Seigneur, car c'est le Seigneur qui va racheter Israël. Oh, oh là là!
0: On dit bonjour à Dickens qui nous a rejoint. Bonjour, cher ami, comment ça va?
3: Bonjour, Tilou. Bonjour, Jean-Ernest. Bonne fête, Madame Ertelou. L'une des raisons pour laquelle j'ai appelé.
2: Voilà, merci beaucoup, Dickens. Merci.
3: Santé avant tout, et puis le bonheur, et puis la force pour continuer le travail.
2: On va essayer de faire ça.
1: Elle a besoin de force, là. Ça fait bientôt 25 ans qu'elle fait ça. Oh là là.
2: Non, elle a besoin de sa retraite. Non, c'est pas une question de force, là.
1: Mais non. Bon, alors.
2: Dis les vraies affaires.
1: Je toque deux affaires.
2: Hein?
1: Ta retraite, et tu t'en vas pourrir à un coin, n'est-ce pas? Ou bien rester toujours en forme, là, et toujours, et avoir plus de jobs.
0: C'est une question piège. Une question piégée.
2: Ah bon? Si je ne reste pas là pour CPAM,
1: oui.
2: Je vais pourrir.
1: Mais oui, mais oui.
2: Non, mon cher, il y a autre chose à faire dans la vie. De quoi tu parles?
1: Tu te laisses aller, tu...
2: Moi-même, ça.
1: Tu te réveilles à 8 h, 9 h.
2: Oui, c'est
1: matin,
2: bon pour la santé, dormir.
1: Et tu commences à oublier les affaires. Comment ils s'appellent? Ils disent, tu loues, gros loup.
2: Mais il y en a, tu souhaiterais oublier leur nom.
1: Oui.
2: Le vrai, là.
1: Pas de loup, quand même, là. Pas de loup, Asma.
2: Non, pas Tilou, je
1: Ah
2: n'oublie
1: ben, quand
2: jamais
1: même.
2: le nom de Tilou.
1: Tilou, c'est un bon gars.
2: Bien
1: Dickens
2: certain.
1: aussi,
2: Merci.
1: Dickens aussi, hein.
2: Oui, Dickens aussi, oui.
1: Ouais.
2: Je suis entourée de deux bons gars et demi le matin.
1: Ah bon.
2: Tilou.
1: Mais ça veut dire que je suis le un et demi,
0: Le
1: là.
0: demi.
1: Le un et demi, c'est deux et demi, Galati. Alors, deux morceaux robots, de robots pour moi. Alors, Tilou, mais sérieusement, hein, quand on veut attirer le monde au nom de Dieu, on ne devrait pas être raciste. Comment tu vas m'attirer? Moi, je ne comprends pas. Et d'ailleurs, ces jours-ci, là, l'Afrique est très catholique, très chrétienne. Et il a fallu faire un travail énorme sur l'Afrique. L'Afrique avait ses traditions qui n'étaient pas des traditions chrétiennes. On a changé tout ça. Toute la donne a été changée. Par le travail, par le travail. Ah, les prêches, les nouvelles. Bon, on a compris qu'il fallait changer ça. Il y a même un prêtre, un pape, qui dans l'avion en allant en Afrique, lorsqu'on lui a demandé, mais qu'est-ce qu'il faut faire avec ces gens-là qui... Ils ont toutes des maladies et des affaires. Qu'est-ce qu'il faut faire? Le pape a parlé d'abstinence. Hein?
2: C'était pas pour la surpopulation qu'il a parlé de
1: La
2: ça, là.
1: surpopulation, oui.
2: Mais.
0: Mais on en parle encore. Pourquoi c'est dans la bouche du pape que c'est un problème?
2: Mais.
1: Pour
2: Parce qu'il a
1: l'abstinence?
2: parlé
0: Oui, pour
2: d'abstinence.
0: la
2: Et pour ça,
0: surpopulation.
2: oui.
1: Non, mais regarde, là. Qu'est-ce que tu dis aux gens là? Est-ce qu'ils sont des prêtres? Ils ne sont pas tous des prêtres. Règle ton problème avec tes prêtres qui doivent essayer de se retenir. Mais les gens peuvent faire ce qu'ils aiment faire. C'est peut-être tout ce qu'ils ont, hein?
0: Ouais, tout à fait.
1: Alors. Donc, on ne peut pas, moi, je ne conçois pas qu'on puisse être raciste. Lorsqu'on prêche la parole de Dieu.
0: Ben, ça c'est si on y croit, cette parole de Dieu. Il y en a beaucoup qui prêchent,
1: Ah,
0: mais qui n'y croient pas, hein, qu'il faut.
1: mais tu ne peux pas dire ça de l'Église catholique. Je parle de la haute hiérarchie, haute hiérarchie de l'Église catholique, l'Église de Rome. Alors, ça voudrait dire, là, si moi, je ne suis pas capable de voir

0: seulement par la couleur de ma peau,
1: Mais ce ne serait pas forcément original, hein. Il y en a beaucoup qui ont été faire leur religion parce qu'ils étaient en désaccord avec ce qui se passait à la tête de l'Église.
0: Mais tu vois, tu peux être en désaccord sur des questions de fonctionnement de l'Église et tout ça, mais pas sur la question de la couleur de la peau. C'est la base même de ce que l'Église prêche. Nous sommes tous unis dans la foi de l'Église, n'est-ce pas? Et la foi veut que nous soyons tous des enfants de Dieu, le même Dieu. Alors, il y a un problème.
1: Ben, je ne sais pas si actuellement il y aurait des membres de l'Église à reconnaître ou à avouer que l'Église est raciste.
0: Non, non, mais c'est ce que dit notre,
1: Le
0: en tout
1: pape.
0: cas, non, pas le pape, là. Je parle de Père d'Aurélien. Mon Père d'Aurélien, on va essayer de l'avoir aujourd'hui. Il sait que ça existe au sein même de l'Église.
1: Oui, alors, qu'il y ait des individus à être racistes, bon, sans doute, mais l'Église elle-même, elle ne peut pas. Enfin, c'est quelque chose de difficile à gérer au sein même de l'Église, parce que à ce moment-là, il faudrait attendre des actes racistes pour corriger cela. Mais de toute façon, aucun prêtre ne va venir s'avouer raciste.
0: Alors, donc, le problème est insoluble.
1: Je pense que c'est le temps. Le racisme, personnellement, je pense que c'est le temps qui pourra vaincre le racisme par
0: Oh non, mais il n'y a
1: l'éducation.
0: rien qui va mettre le
1: Non,
0: racisme.
1: je pense que par l'éducation, oui. Parce que je pense qu'au plus bas âge, les enfants ne sont pas racistes.
0: Moi, je pense que au retour de Jésus-Christ, on va dormir. Comme dans la Bible, il y eut un matin, il y eut un soir. On va dormir et on va tous se réveiller noir. Tout le monde va être noir et ça sera la fin du racisme. Ça sera le premier miracle qui sera fait.
1: J'ai l'impression que Dickens est encore avec nous.
0: Non, mais Dickens aurait dit quelque chose. Il était là. Est-il
1: Donc pour toi, c'est la seule façon de régler ce problème de racisme.
0: absolument.
2: Moi, je pense que l'éducation peut, en tout cas, régler une bonne partie de ce problème-là. Comme dans certains pays, entre autres ici, là, alors qu'on est dans un pays qui a accueilli avec plaisir les immigrants, vous avez des enfants d'immigrants qui fréquentent vos écoles et vous ne faites pas l'histoire du monde avec ces enfants-là.
1: C'est plutôt Jean qui est avec nous. Bonjour Jean, comment ça va?
3: Bonjour à toute la gang, bonjour et bon matin.
0: Bonjour, Jean.
2: Bonjour, Jean.
1: Bonjour.
3: Bonjour. Donc, comme du quinze ce matin, j'appelle, c'est pour souhaiter un bon anniversaire à la plus belle de toutes les Asmas.
2: Oui.
3: Hein? Bon anniversaire. Donc, comme vient de dire le directeur, ça fait environ un quart de siècle depuis que Asma fait ça. Mais comme tout chacun, Asma sait que ça prend deux autres classements pour la remplacer.
2: Oh.
3: Donc, en ce moment-là, Asma, tu dois t'atteler à nous donner deux autres classements.
0: Ouais.
3: Et comme ça, là, tu vas pouvoir venir un petit trois fois par semaine.
0: Ouais.
3: Mais sinon, ça doit revenir à 6 jours la semaine.
0: Absolument, absolument.
3: Soit tu nous donnes deux autres classements,
1: Ouais.
3: soit tu
1: Alors moi, je
3: reviens
1: vote pour Jean.
3: du dimanche au vendredi.
2: Oh,
0: Ouais, je vote pour Jean. Jean,
2: oh.
3: Bon
0: on est en
3: anniversaire
0: majorité.
3: encore.
2: Merci Jean pour les souhaits d'amitié.
3: Au sujet de ce matin, on est en train de parler de racisme. Le problème se pose jusqu'à présent, c'est parce que ce qui fait la base du christianisme, les chrétiens ne l'apprennent.

0: phrase encore. La base du christianisme, c'est l'amour. C'est l'amour. Donc l'amour malgré, c'est pas l'amour parce que, l'amour parce que tu es riche, parce que tu es beau, parce que tu n'es pas noir, mais c'est l'amour malgré. Tu es un humain, tu es fils de Dieu, fille ou fils de Dieu comme moi. Donc je t'aime. Je ne regarde pas ta couleur, ta hauteur, et ta richesse, etc. Donc je t'aime, tout simplement. Donc, si on n'arrive pas là, à aimer à ce niveau-là, c'est sûr qu'il va toujours y avoir du racisme. Par exemple, on parle de racisme, de race, blanc, noir, rouge, etc. Mais il y a d'autres formes de racisme encore qu'on peut trouver là, puisque tu viens de telle famille, etc. Je ne peux pas être avec toi. Etc., etc. Mais l'essentiel, c'est aimer comme Jésus lui-même a aimé. Donc, si on parvient à aimer comme ça, là, c'est à ce moment seulement que le racisme va disparaître.
1: Tout à fait.
2: Ouais. Ça, il faudrait éventuellement, donc, si on ne change pas tous de race, qu'on devienne tous aveugles. On ne voit pas de couleur, n'est-ce pas?
1: On est tellement fort dans la discrimination, on aurait inventé quelque chose par rapport au timbre de voix.
2: Au timbre de voix. Ah, je n'aime pas son timbre de voix. Il parle comme un bébé chochot. Hein.
1: Ouais.
2: Voilà. Voilà. Non, mais c'est vrai. Hein? Et pourquoi tout. Bon, je ne dirais pas ça, là, parce qu'à l'origine, il semble que tout le monde a été pareil. Pareil, sans être véritablement pareil, parce qu'il doit y avoir des estropiés, des plus beaux, des bons.
1: Oui, mais si tu adhères à la théorie de, de la création.
2: Non, mais moi, je...
1: Sinon,
2: je hein? Toi, tu ne sais même pas, hein?
1: Non. Je ne sais pas et je ne pense pas que... Ça s'est passé comme le décrit la Bible.
2: Non, ben, tu oses dire ça, là.
1: Adam, Ève et...
2: Non, Adam et Ève. Non. Parce que tu aurais tendance à dire qu'ils étaient noirs.
1: Non, parce que je ne vois pas comment ce serait possible, mais... Est-ce qu'ils étaient noirs? Bon, là, d'après ce que nous dit la science et l'histoire, ils auraient été noirs, puisque... l'humain est apparu en Afrique.
2: Bon, mais Dieu n'a jamais paru, lui.
1: Non, à ce qu'il paraît, non.
2: Hein? Bon, personne n'a jamais vu Dieu, Thilou. Bon, on a vu Jésus-Christ. On a vu Jésus-Christ. Mais s'il est le fils de Dieu, étant donné
3: qu'il était... Tu l'as vu où?
1: Non, pas lui, mais il y a des hommes qui l'ont vu.
2: Le monde a vu et on témoigne. Et je crois que oui, on ne peut pas avoir d'erreur.
1: On a même son image, même si l'image est remise en question, mais on a même son image.
2: Et il ressemble vraiment à un Israélien. Hein?
3: Ben, la photo qu'on nous donne.
2: Ben, c'est sûr. Mais ça, cette histoire-là, moi, je l'avale, oui, il est né à Jérusalem, effectivement, il a fait une vie là-bas, il a été crucifié.
1: Tu t'arrêtes là.
2: Je n'irai pas plus loin. Ça, tout ce qui est dans le domaine du possible, mais si on veut avoir la foi et continuer la foi, c'est quoi? Qu'il va revenir. Ah, ça là. C'est possible de croire que Jésus va revenir. OK. Mais est-ce qu'il va faire la réconciliation? Mais il vient, paraît-il, pour juger les pécheurs et ceux qui ont bien fait sur la terre. Donc, on va encore creuser des différences entre les humains, ceux qui sont bons, ceux qui sont mauvais.
1: Le problème, c'est avec notre cerveau, hein.
2: Avec notre cerveau.
1: Oui, nous cherchons toujours des explications. Il faut que l'on comprenne quelque chose, il faut que ça ait un sens, Et puis bon, on
2: Mais
1: essaie de
2: si on
1: faire
2: retourne
1: logique.
2: de Jésus, Tilou, je vois qu'on fait
1: Groupe.
2: deux groupes. Les noirs à gauche,
1: Non, mais non,
2: les
1: non,
2: blancs à droite.
1: mais non,
2: Tilou, là, j'aurais un
1: ça va
2: problème plus grave. Parce que le seul à qui
1: Même
2: j'accorde
1: s'il y a
2: encore de ne
1: deux
2: pas
1: groupes,
2: être raciste,
1: mais franchement, même s'il y a deux
2: hein?
1: groupes, ça peut pas être un groupe de noirs, un groupe de blancs. Mais non, ça sera peut-être le groupe de ceux qui ont bien agi ou qui méritent le ciel, je sais pas. Et ceux non qui sont condamnés, je sais pas, mais
2: Mais
1: pas noirs, blancs.
3: parce que... dans Cayette, là, tous les noirs seront condamnés parce que est-ce qu'il y en a des noirs en haut, là?
1: Dans où? En
3: Là où on
1: haut.
3: s'en va?
1: J'imagine que oui.
2: Mais, savez qu'il y a un pape qui a visité Haïti ces dernières années.
3: Il faut que quelque chose change
2: Il
3: ici.
2: faut que quelque chose change ici. Et on lui a donné un portrait de la Vierge noire
3: Au pape?
2: au pape comme cadeau. Et c'est
3: Hein?
2: une chose qui est documentée. On a
3: Ça a manqué
2: retrouvé
3: à ma culture, ça.
2: la Vierge à l'aéroport.
1: Oui, mais il l'a laissé.
3: Il l'a laissé
1: Mais
3: à l'aéroport.
1: ma question, c'est de quelle vierge noire parle-t-on? Parce que il y a. Est-ce qu'on parle de Erzuli?
2: Une vierge noire.
1: Oui, c'est laquelle, la
2: Il
1: vierge
2: y en
1: noire?
2: a une vierge
1: Est-ce que
2: noire.
1: la vierge
2: Je ne
1: noire
2: sais pas.
1: catholique ou est-ce que c'est Erzuli?
3: Non, catholique, Tilo.
1: Ça voudrait dire que le pape n'était pas au courant de la Vierge Noire?
2: Un tableau, ben, c'est un cadeau qu'on te fait. Bon, tu acceptes le
3: Mal
2: cadeau, mon
3: élevé.
2: Dieu.
1: Oui.
2: Et tu laisses le cadeau à l'aéroport. Il y a un petit problème.
1: Ouais, faudrait que je vérifie cette histoire aussi.
2: Ouais, c'est une
3: C'est
2: histoire
3: la première
2: vérifiable.
3: fois, oui, que j'entends ça.
2: Non, c'est vérifiable. Il l'aurait laissé. De toute façon, un tel cadeau aurait dû être bien placé à l'église, en tout cas à la résidence du pape. Et nos amis qui vont visiter le pape, les Haïtiens, devraient être invités à aller voir l'exposition. Ça n'existe pas. Ils l'ont laissé à l'aéroport. Est-ce que c'était la maladresse? Parce que ce n'est pas le pape qui charrie toutes ses affaires. On comprend en voyage. Mais le protocole aurait dû signaler la disparition du tableau.
1: Et le
2: Et
1: faire
2: il
1: récupérer,
2: fait,
1: ouais.
2: voilà. Quand même, ça n'a pas été fait. Et qu'on le veuille ou non, ben, on va donner cette maladresse-là à toute la délégation, mais en premier au pape.
1: Ben, évidemment. Et ça, c'est normal. C'est à lui qu'on a offert le tableau, quand même.
3: Oui.
1: À un certain moment, il doit demander ouais, où est-ce que vous avez placé le tableau qu'on m'a offert en Haïti.
2: Ouais. C'est ça. C'est ça. Or, ces gens-là, l'Église catholique, a dû renvoyer, et le processus est encore là, là, des artefacts volés à des Premières Nations, ici au Canada. Et la grosse problématique, maintenant qu'ils entendent renvoyer ces artefacts-là au Canada, c'est de savoir à quel groupe appartient tel artefact volé. Ça a été volé. Alors, est-ce qu'on s'étonne du fait que l'Église catholique soit riche? Hein?
1: C'est ce à quoi je pensais tout à l'heure quand tu as parlé du pape ou des papes qui demandent pardon. Mais c'est quoi leur demande de pardon? Est-ce qu'on parle aussi de réparation et de restitution
2: Ah ben,
1: pour
2: c'était
1: les récipients?
2: ça. C'était ça, ma question au départ. Et je dis quand même que la chose tombe à un bon moment, au moment où, oui, la question est soulevée pour les pays qui ont été des colonisateurs, On parle de, oui, justice et réparation, mais on parle aussi de ces pays comme les États-Unis qui ne veulent même pas reconnaître, au contraire, qui veulent qu'on recommence, qu'on remette ça, n'est-ce pas, à refaire l'histoire de la même manière, en disant que ce qui a été fait était légal, etc., etc. Donc, que le pape fasse son coming out, c'est très bien, en disant que même si le monde n'est pas parfait, Thilo, j'ai déjà dit que le monde est quand même bien. Parce que avec ces gens qui sont tout puissants et qui veulent infuser une nouvelle tendance au monde, c'est de revenir donc à l'esclavage d'une certaine manière, sous la forme qu'on a connue dans les années 1500, n'est-ce pas? Et qu'il y ait une résistance et d'autres gens qui disent non, des gens aussi forts que le pape.
1: Tout à fait. Oui.
2: Je trouve que c'est une bonne chose. Il ne faut pas voir le monde seulement un monde mené par Donald Trump.
1: Il y a aussi le pape et puis il y a aussi l'Espagne. On doit quand même saluer parce que l'Espagne et puis l'Afrique du Sud aussi se sont toujours tenus du bon côté, je pense, par rapport à ce qui se passe là maintenant. L'Afrique du Sud, oui. Ça a toujours été contre ce que fait Israël à Gaza. Seuls, ils se sont toujours tenus fermes par rapport à ça.
2: Ouais. Donc, il faut saluer ce geste du pape. Et bon, on va aider le pape. La prochaine fois que vous irez à l'église, pensez... parce que même un pays comme Haïti doit envoyer un pourcentage des dons reçus à Rome. Hein. Vous savez, oui, ça a continué encore, là.
1: Oui, je crois, oui.
3: Aujourd'hui?
2: Oui, aujourd'hui. Hein.
1: Je crois, hein? Oui, qu'il y a un pourcentage des quêtes. Bon, je ne l'affirme pas. Parce qu'à un certain moment, je crois que ça avait été soit mis sur pause ou arrêté. Mais je pense que ça doit continuer. Bon, il va être 7 heures. Merci. Vraiment, aujourd'hui, on a eu une première heure qu'il faudrait revoir. Hein. On a vraiment beaucoup prêché aujourd'hui. On espère aussi, Jean-Ernest, que l'Église sera moins raciste et que le prochain pape sera noir.
2: Au retour de Jésus, tout le monde en sera noir.
1: Merci beaucoup.
2: C'est le miracle que je demande à Dieu. Moi, je voudrais...
1: Tout le monde noir ou tout le monde blanc?
2: Tout le monde blanc, c'est difficile.
3: Non, moi, refaire,
1: c'est qu'il ne se voit pas. Il ne se voit pas en
3: tout le monde brun.
2: refaire ma coupe de nez, là, ça va être difficile.
1: Merci à vous deux. Bon anniversaire encore une fois, Asma. À demain.
3: Merci beaucoup.
1: Ernest, à plus tard. Bonne journée.
3: Bonne journée.
1: Les nouvelles nationales tout de suite après la pause.

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0: Québec remet de l'argent dans le portefeuille des Québécois pour les aider à faire face au coût de la vie. Un rabais de 50 $ sur les droits d'immatriculation sera appliqué cette année et les ménages moins nantis recevront une aide allant jusqu'à 200 $. Depuis un peu plus d'un mois, la première ministre Christine Fréchette égrène les annonces pour aider les ménages québécois face à l'inflation. Nous écoutons un extrait des propos de Christine Fréchette.
1: L'inflation a évolué hein, au cours des dernières semaines. D'une part, il faut voir qu'il y a eu davantage de rentrées d'argent que ce qui était prévu. Et les Québécois font face à davantage d'inflation, à davantage de dépenses pour des biens de consommation courante, pour l'essence, par exemple, pour l'épicerie. Donc ça fait en sorte qu'on doit prendre action. Et c'est ce que notre nouveau gouvernement fait. On prend action. On aide les Québécois de différentes manières, que ce soit à travers une aide pour des produits en épicerie qui ne seront plus taxés, que ce soit pour l'essence, on va réduire le coût de la plaque d'immatriculation pour une année. Puis également, on vient aider les personnes qui sont avec, je dirais, des plus faibles revenus puis qui bénéficient d'un crédit d'impôt. On va faire un versement spécial. Parce que c'est important d'aider les Québécois qui font face à un coût de la vie de plus en plus important. Le conflit en Iran avec son impact sur le prix de l'essence, hein, ça affecte beaucoup de gens, ça affecte bien des sphères de l'économie. On voit aussi qu'en épicerie, ça continue d'être coûteux. L'inflation a diminué en termes de taux d'inflation, mais ça reste que les prix continuent d'augmenter. Alors ça pèse sur le portefeuille des Québécois. Et moi, ma priorité pour notre nouveau gouvernement, c'est d'aider à réduire le coût de la vie pour les Québécois. Alors on prend des mesures aujourd'hui de trois différentes manières parce que la situation a évolué au cours des dernières semaines et les Québécois font face à des défis encore plus importants au niveau de la pression sur le portefeuille puis le coût de la vie. Alors on prend action. On fait ça également. On intervient sur l'itinérance, qui est également un dossier prioritaire. On intervient aussi auprès des jeunes, notamment ceux de la DPJ, mais c'est important d'aider les Québécois aussi qui font face à un coût de la vie important. Alors, on prend des mesures, puis on prend plusieurs mesures. L'idée, c'est d'essayer de rejoindre les gens par différentes manières. Alors, c'est pour ça qu'on vient détaxer certains produits à l'épicerie. Prenez, par exemple, des barres tendres. Jusqu'à maintenant, quand on achetait moins de 6 barres tendres, elles étaient taxées. Dorénavant, elles ne seront plus taxées. Il y avait juste à partir des paquets de 6 muffins ou 6 barres tendres que là, on était détaxés. C'était illogique d'avoir cette différence-là. On vient abolir ça. Ça ne sera plus taxé. Également pour des produits d'hygiène, de consommation courante. Également pour des produits comme des noix. On a des produits comme ça qui sont de consommation courante puis qui sont achetés par les Québécois à toutes les semaines. Donc, ces produits-là ne seront plus taxés. Alors, peut-être qu'à chaque fois qu'ils vont faire l'épicerie, ça ne fera pas une grosse différence. Mais c'est une mesure qui est permanente. Alors, à chaque année, cet impact-là bénéfique pour les Québécois va se faire sentir. On vient aussi agir sur le prix de l'essence à travers le coût des plaques d'immatriculation. Donc, pour ceux qui ont une voiture, parfois deux même, ça va représenter à peu près $50 par année. Puis en plus, ceux qui ont un crédit d'impôt, ben là, on parle de montants allant de 100 à 200 $ pour un versement spécial qui va se tenir, qui va être versé en juin. Donc, pour ces personnes-là, au total, ça va faire une différence.
0: Une enquête est en cours pour savoir comment un courriel du ministre des Finances destiné à la première ministre Christine Fréchette a pu se retrouver entre les mains d'un journaliste de Radio-Canada. La fuite a mis le gouvernement Fréchette dans l'embarras ce week-end, juste à temps pour le Conseil général de la CAQ à Lévis, samedi dernier. Dans un message censé demeurer confidentiel, Éric Girard mettait en garde sa nouvelle patronne contre les nombreuses annonces prévues pour aider les contribuables face à la hausse du coût de la vie. Les Québécois connaissent l'état des finances publiques et souhaitent une première ministre responsable qui ne dépense pas à tout vent comme son prédécesseur était perçu, écrivait le ministre des Finances le 2 mai dernier, selon les informations de la chaîne publique. Lundi, en entrevue sur les ondes de LCN, Christine Fréchette a affirmé que des efforts sont déployés pour retrouver l'auteur de cette fuite. Il y a une enquête qui est en cours sur le plan administratif, assure la première ministre. Selon son cabinet, outre les deux correspondants, seules quelques personnes ont eu accès à ce courriel, dont leur sous-ministre et leur chef de cabinet respectif. Dans le passé, un événement similaire dans un autre ministère a amené à un congédiement, a révélé Mme Fréchette en entrevue. Questionnée à savoir si la fuite pouvait provenir du ministre lui-même, Christine Fréchette n'a pas écarté cette possibilité d'emblée. L'enquête va le dire, ça a circulé auprès de certaines personnes, on va avoir à retracer d'où sa origine, a-t-elle confié à l'animateur Paul Larocque. Au cabinet du ministre Girard, on se contente de confirmer qu'une vérification est en cours sans offrir plus de détails. Comme le prévoyait Éric Girard dans son courriel, les nombreuses annonces égrenées par la nouvelle première ministre depuis plus d'un mois ont fait exploser l'enveloppe de 250 millions de dollars prévue pour le successeur de François Legault. Avec le remboursement de la taxe de bienvenue et l'abolition de la TVQ pour certains produits d'épicerie, entre autres, la facture se chiffre finalement à 336 millions de dollars. Un dépassement justifié par l'inflation persistante, selon Mme Fréchette. Le ministre Girard a la fonction de gardien des finances et il joue très bien son rôle. Moi, j'ai la fonction de première ministre, alors je dois prendre en considération ce à quoi font face les Québécois, dit-elle.

Le chef du Parti conservateur du Québec, Éric Duhaime, a reproché à la nouvelle première ministre Christine Fréchette de dépenser sans compter, à l'image de son prédécesseur François Legault, pour soutenir la population face à la hausse du coût de la vie. Je m'excuse, mais on devrait déclencher une enquête sur Madame Fréchette. Comment ça se fait qu'elle a déjà dépensé le coussin de 250 millions qu'elle avait? Elle est rendue à 340 millions après 42 jours, a-t-il lancé en entrevue au TVA Québec lundi soir. La chef de la coalition Avenir Québec a annoncé l'ouverture d'une enquête sur un courriel du ministre des Finances, Éric Girard, dont la fuite est survenue juste avant le Conseil général de la formation politique à Lévis samedi dernier. M. Duhaime a affirmé que les mesures économiques du gouvernement du Québec n'aideront pas immédiatement les Québécois face à l'inflation. Ça n'aura pas coûté un sou aux contribuables si elle avait choisi d'abolir le fonds vert puis la taxe carbone. Les gens auraient eu des centaines, des milliers de dollars de plus dans leur poche plutôt que 96 sous par semaine, a déploré le chef conservateur.

La SAAQ sort le chéquier pour construire des bureaux fermés à ses gestionnaires de manière à pallier les problèmes de confidentialité depuis le retour à plus de travail en présentiel et entasse encore davantage ses fonctionnaires dans un espace à air ouvert. Après les cabines insonorisées pour faire des appels confidentiels, les locaux fermés pour les boss. Les espaces de travail impersonnels sans cloison, glorifiés par le gouvernement caquiste pour réduire son parc immobilier et faire des économies de loyer après la pandémie, pose des problèmes, surtout depuis que les travailleurs de la fonction publique sont tenus de se pointer en personne au moins 3 fois par semaine. La société d'État vient de lancer un appel d'offres pour transformer des portions de zones à air ouverte du siège social en 6 bureaux fermés pour ses cadres. Ce sont des bureaux destinés aux gestionnaires pour répondre à des besoins de confidentialité, précise le porte-parole Gino Desrosiers. Cette décision découle de l'analyse de l'utilisation des espaces et des consultations effectuées auprès des secteurs ciblés. Pour l'heure, on ne connaît pas encore l'ampleur des coûts puisque le processus visant à trouver un entrepreneur est toujours en cours. Rappelons que Québec a déjà allongé 1,6 million de dollars pour une centaine de cabines insonorisées, dont certaines sont très exiguës. C'est permettant de faire des appels confidentiels dans les espaces partagés. Nous allons parler d'Haïti. Il est 7h14 à CPAM.

Si le ministère de l'Économie et des Finances a initié le lundi 24 mai des discussions avec le Conseil électoral provisoire sur le budget, l'institution électorale est toujours en attente de la décision de l'exécutif sur le décret électoral. Des sources au CEP ont confié que le gouvernement n'a encore réalisé aucune rencontre avec eux sur le projet de décret. Pour le moment, les sources au Conseil électoral ne reconnaissent l'existence que du projet du décret électoral soumis à l'exécutif il y a un peu plus d'un mois. Depuis le requin découlé, une autre proposition de décret électoral attribuée à l'exécutif circule sur les réseaux sociaux. Nous avions officiellement transmis le projet de décret électoral au gouvernement il y a un mois. Depuis, nous n'avions eu aucun retour sur le document. Si l'exécutif a des objections ou des modifications à apporter dans le projet de décret, il le fera officiellement aussi. Mais jusqu'ici, le CEP n'a aucun échange avec le gouvernement en ce sens, a expliqué un conseiller électoral. Ce conseiller souligne que sans ce cadre légal, le CEP ne peut pas finaliser le calendrier électoral. Cependant, a souligné cette source, il y a des avancées sur la proposition de budget électoral. Ce lundi 25 mai 2026, nous avons eu une rencontre avec le ministère de l'Économie et des Finances sur le budget. Nous allons voir les prévisions de toutes les rubriques, a confié ce conseiller électoral. Il est prévu la formation d'une commission composée des membres du ministère de l'Économie et des Finances et du CEP pour travailler sur le budget. Le budget sera-t-il revu à la baisse à nouveau? À cette question, cette source a souligné, on n'en est pas encore là. Le Conseil électoral a rappelé la particularité des prochaines élections comparativement à celles de 2015 et 2016. Il a souligné que le budget doit prendre en compte tous les appuis des partenaires internationaux en 2016 qui n'existent plus aujourd'hui. Il a cité à titre d'exemple des appuis de la MINUSTAH, de l'USAID, les déplacements des conseillers électoraux dans les régions avec les prix du carburant qui ont considérablement augmenté en 10 ans. L'inscription des électeurs que le CEP n'avait pas fait en 2016 a-t-il ajouté à des coûts aussi dans le budget? Nous prévoyons aussi de donner la possibilité à nos compatriotes de la diaspora de voter, ce qui n'existait pas en 2016. Cela a aussi des coûts. Le CEP a ajouté également des bureaux de tabulation de vote dans les départements, a souligné cette source. Dans un premier temps, le CEP avait soumis un budget électoral de 250 millions de dollars au gouvernement. Le Premier ministre l'avait qualifié d'inacceptable. Alexis Diéf Fils-Aimé n'était pas non plus satisfait de la deuxième proposition de budget de 225 millions de dollars de l'institution électorale. Les discussions entamées lundi entre le ministère de l'Économie et des Finances et l'institution électorale devraient permettre de revoir à la baisse le budget des élections. La police nationale d'Haïti informe avoir mené une vaste opération de sécurité dans l'Artibonite, notamment dans la zone de Carrefour Marchand et ses environs, entre le 22 et le 23 mai. Plusieurs unités spécialisées, appuyées par des blindés et des drones de surveillance, ont patrouillé dans ces zones afin d'en reprendre le contrôle et limiter les mouvements de groupes armés, selon une note de la PNH. Deux barricades majeures ont déjà été retirées à l'aquapiriste, tandis que d'autres obstacles, faits de troncs d'arbres, restent à dégager. Les forces de l'ordre ont également sécurisé la zone de Rigaud jusqu'au point rouge, poursuit la note.

À quelques jours de leur graduation, les aspirants de la 36e promotion de la police nationale d'Haïti, deuxième cohorte du programme P4000+, ont reçu un lot d'équipements destinés à appuyer leur future mission au service de la population. La dotation comprend des kits de nettoyage d'armes, des gants et chapeaux de parade, des chemises, des gilets de circulation ainsi que des pantalons BDU, renforçant ainsi leur capacité opérationnelle et professionnelle. Cette remise a été rendue possible grâce au soutien du Bureau of International Narcotics and Law Enforcement Affairs, partenaire du programme P4000+, qui accompagne la PNH dans ses efforts de modernisation et de renforcement institutionnel.

Le Premier ministre Alex Didier Fizeme a visité lundi les futurs locaux des pôles judiciaires spécialisés dont l'inauguration est prévue ce mercredi. Accompagné du ministre de la Justice, Maître Patrick Pélissier, et du doyen du tribunal de première instance, Bernard Saint-Ville, il a rappelé que ces structures auront pour mission de juger les crimes des gangs armés, les crimes financiers et les fraudes électorales, indique une note de la primature. Le pôle spécialisé dans les crimes financiers veillera à empêcher que le processus électoral serve au blanchiment d'avoirs illicites, garantissant ainsi des élections libres et transparentes. Le ministère de la Santé publique et de la Population a lancé ce lundi une campagne de vaccination contre la diphtérie dans les écoles et centres de santé des 10 départements du pays. Selon le directeur sanitaire de l'Ouest, le docteur Philippe Noël, cette campagne prévue du 25 au 29 mai cible les enfants âgés de 6 à 15 ans afin de renforcer leur immunité. À ce jour, 1398 cas ont été enregistrés, dont 129 confirmés. Le département de l'Ouest compte à lui seul 45 cas confirmés et 2 décès liés à la maladie.

Le programme national de cantine scolaire, rattaché au ministère de l'Éducation nationale et de la formation professionnelle, a démenti des rumeurs de tensions internes. L'institution évoque de fausses informations circulant sur les réseaux sociaux. Le PNCS réfute toute mésentente entre son coordonnateur général, Luxon Philémon, et le ministre de l'Éducation, Vigeonnet Demiro. Dans une note officielle, la direction de communication du PNCS affirme que les relations entre les deux responsables sont excellentes. Elle parle d'une collaboration continue dans la gestion du programme de cantine scolaire. Le document précise que Vigeonnet Demiro accompagne les réformes en cours. Celles-ci concernent la réorganisation du système, le renforcement institutionnel et l'amélioration des services dans les écoles. Le PNCS indique également que des mesures correctives ont été adoptées. Elles visent à améliorer la gestion du programme et à corriger certains dysfonctionnements passés. L'institution réaffirme sa confiance dans la coordination actuelle. Elle encourage la poursuite des réformes engagées au sein du secteur éducatif. Enfin, le PNCS appelle à mettre fin aux spéculations. Il dit vouloir rassurer l'opinion publique sur la stabilité du travail entre les différentes instances du ministère de l'Éducation nationale et de la formation professionnelle.

Gérald François a officiellement pris ses fonctions de délégué départemental de l'Ouest le vendredi 22 mai 2026 lors d'une cérémonie tenue au ministère de l'Intérieur et des collectivités territoriales en présence de la secrétaire d'État Charina Lochard et du directeur général Pierre Canisius Guignard. Dans une allocution de circonstances, le nouveau délégué départemental a affirmé sa détermination à faire du département de l'Ouest un symbole de résistance et d'espoir, en mettant l'accent sur la sécurité, la relance socio-économique et l'organisation des prochaines élections. Il a également appelé la jeunesse à s'engager dans la lutte contre la violence et à contribuer à la reconstruction de la société.

Le ministère de la Justice et de la Sécurité publique a procédé à la nomination d'un nouveau commissaire du gouvernement par intérim au parquet de Saint-Marc. Le substitut commissaire Maître Renel Joseph a été désigné pour assurer cette fonction. Dans une correspondance datée du 21 mai 2026 et signée par le ministre de la Justice, le docteur Patrick Pélissier, le MJSP informe Maître Renel Joseph de sa nomination comme commissaire du gouvernement à I près le tribunal de première instance de Saint-Marc. J'ai l'avantage de vous informer que vous êtes désigné comme commissaire du gouvernement à I près le tribunal de première instance de Saint-Marc, peut-on lire dans la lettre adressée à l'intéressé. En attendant son installation officielle, Maître Renel Joseph remplacera Maître Vincent François à la tête du parquet de Saint-Marc. De son côté, Maître Vincent François a été transféré dans le Grand Nord du pays où il occupera le poste de coordinateur délégué. À la suite de cette décision, des protestataires avaient fermé les portes du parquet de la cité de Nissage-Saget afin de réclamer l'annulation du transfert de Maître François.

La diffusion sur les réseaux sociaux d'un projet de décret électoral attribué au gouvernement suscite de vives tensions au sein de la classe politique haïtienne. Plusieurs responsables et observateurs affirment que ce document a été modifié par rapport à la version initiale du Conseil électoral provisoire, altérant notamment l'organisation administrative de l'institution et les critères d'éligibilité des candidats. La contestation se cristallise particulièrement autour de la création d'un poste de directeur général au sein du CEP, une mesure perçue par des figures de l'opposition comme l'ancien Premier ministre Claude Joseph ou Sterling Civil comme une tentative de l'exécutif de renforcer son influence et de réduire l'autonomie de l'organe électoral. Par ailleurs, des juristes et des organisations politiques s'inquiètent de nouvelles conditions d'éligibilité jugées contraires à la Constitution et susceptible d'exclure arbitrairement certains candidats du scrutin. Cette nouvelle controverse vient fragiliser un processus déjà lourdement hypothéqué par l'insécurité chronique et une profonde crise institutionnelle. Face au risque de dérive, plusieurs secteurs de la société civile et de la politique appellent l'urgence au dialogue afin de garantir la tenue d'élections crédibles, transparentes et inclusives pour l'année 2026.

La publication du décret minier dans le journal officiel Le Moniteur relance un débat crucial sur l'exploitation des ressources du sous-sol en Haïti. Ce nouveau cadre légal confie à l'autorité minière nationale le pouvoir de délivrer les permis et exige des entreprises qu'elles nomment un représentant résident ainsi qu'un responsable technique pour superviser les opérations. Cependant, l'article 115 du texte cristallise les critiques en imposant une période de confidentialité de 10 ans sur les données d'exploration et les études géologiques, une clause qui suscite l'inquiétude des organisations de la société civile en matière de transparence et de contrôle public. Au-delà des doutes sur la gouvernance, le décret réveille de vives préoccupations écologiques et sociales. Les observateurs alertent sur les menaces environnementales majeures que fait peser l'activité minière sur un territoire déjà fragile, notamment la déforestation, la pollution des nappes phréatiques, l'érosion des sols et la destruction des terres agricoles indispensables aux communautés locales. Alors que le sous-sol haïtien recèle d'importants gisements d'or et de cuivre, le débat se concentre désormais sur la capacité réelle de l'État à encadrer ce secteur stratégique pour s'assurer que l'exploitation de ces richesses bénéficie véritablement à la population tout en protégeant les intérêts nationaux. Bientôt 7h30, nous allons à la pause de la demi pour vous revenir avec un mot de sport.

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Parmi les nations qualifiées, la sélection haïtienne figure parmi les sélections qui seront installées aux États-Unis. Les Grenadiens ont choisi la région de New York, New Jersey, comme point d'ancrage et s'entraîneront sur les installations de Stockton University. Un choix stratégique qui place Haïti dans une région à forte concentration de la diaspora haïtienne, susceptible d'offrir un important soutien populaire à la sélection. Haïti partagera cette région avec plusieurs grandes nations du football mondial. Le Maroc sera basé à The Pingree School, le Sénégal à Rutgers University, tandis que le Brésil s'installera également dans le secteur de New York, New Jersey, avec la Columbia Park Training Facility. Cette concentration d'équipes prestigieuses transformera la région en véritable carrefour du football mondial durant le tournoi. Selon la FIFA, 39 équipes ont choisi les États-Unis comme camp de base, contre 7 au Mexique et seulement 2 au Canada. Plusieurs communautés qui ne figurent pas parmi les villes hôtes bénéficieront néanmoins de l'impact de la compétition. Au total, 25 localités accueilleront des sélections nationales sans organiser de match. Des villes comme Boca Raton, Charlotte, Nashville, Spokane ou encore Portland vivront ainsi l'ambiance du mondial grâce à la présence des équipes. Certaines grandes nations ont opté pour des destinations surprenantes. L'Argentine de Lionel Messi sera installée à Kansas City, tout comme l'Angleterre et les Pays-Bas. La France prendra ses quartiers à Boston, l'Espagne à Chattanooga, l'Allemagne à Winston-Salem et le Portugal à Palm Beach Garden. Le Mexique accueillera notamment la Colombie, l'Uruguay, la Tunisie et la République de Corée, alors que le Canada hébergera uniquement sa propre sélection ainsi que le Panama. Pour la FIFA, ces camps de base représentent bien plus qu'une nécessité logistique. Ils doivent permettre d'étendre l'impact social et économique du tournoi à travers toute l'Amérique du Nord. Les camps de base des équipes font partie intégrante du tissu même de toute Coupe du Monde, a déclaré Eyimo Chigri, directeur des opérations du tournoi, soulignant que cette édition historique permettra d'impliquer encore davantage de communautés dans l'événement.

La victoire de Sunderland AFC face à Chelsea 2-1 en Premier League l'a qualifié pour l'Europa League 2026-2027. Même sort pour SC Uto Rense de Dani Jean, champion de la Coupe portugaise.

Défaite hier soir des Canadiens de Montréal face à la Caroline, face aux Hurricanes de la Caroline. La série est maintenant 2-1 en faveur des Hurricanes de la Caroline. Défaite donc 3-2 hier soir. Le prochain match, ça sera pour demain.

Et puis en NBA, les New York Knicks se qualifient pour la grande finale, ayant vaincu les Cleveland Cavaliers 4 à 0. L'autre demi-finale entre les Spurs et les Thunders est actuellement à égalité 2 à 2. On s'arrête ici pour le sport. Dans un instant, les nouvelles internationales.

0: Le pape Léon XIV présente Magnifica Humanitas, sa première lettre encyclique sur l'intelligence artificielle et appelle à désarmer l'IA pour préserver la centralité des êtres humains. Reportage Euronews.
1: Le pape Léon XIV présente sa première encyclique dans laquelle il aborde la place de l'humanité à notre époque, entre l'essor de l'intelligence artificielle et la quatrième révolution industrielle. Le souverain pontife devient ainsi le premier pape à publier sa propre encyclique, 135 ans après celle sur le travail intitulée Rerum Novarum et commandée par Léon XIII.
2: Magnifica Humanitas was born from listening, like Leo XIII did. I've listened to scientists and engineers, to political leaders and public officials who have perseveringly sought just rules, to parents and teachers who are deeply concerned for the future of younger generations.
1: Léon XIV met ainsi en garde contre les conséquences de l'usage incontrôlé de l'IA en soulignant que celle-ci doit être au service de l'humain et non du pouvoir. Il appelle également à désarmer l'IA, ce qui ne signifie pas, selon ses termes, refuser la technologie, mais empêcher qu'elle ne domine l'humanité.
3: Il Papa, con tutta la Chiesa, vuole trasmettere un messaggio positivo della tecnologia, cioè usare la tecnologia, sviluppare la tecnologia. Sviluppare i sistemi di intelligenza artificiale è un modo di partecipare nell'atto della creazione. Ma purtroppo c'è sempre, dall'inizio, la tentazione di costruire senza Dio e di costruire con superbia.
1: Dans son encyclique, le pape Léon XIV s'adresse à l'individu qui doit, selon lui, utiliser ses nouveaux outils en pensant à la société. Car il rappelle le coût humain du numérique, depuis le travail précaire lié à l'entraînement des modèles IA, jusqu'à l'extraction des terres rares désormais indispensables.
3: Lui vede chiaramente come l'intelligenza artificiale sta trasformando tutte le dimensioni della vita umana, tutte le dimensioni delle comunità.

0: umana, cioè le relazioni interpersonali, tutta la realtà adesso della intimità artificiale. E lui vede anche l'influsso dell'intelligenza artificiale sul lavoro, sulla medicina, sull'educazione, sulle guerre, diciamo.
1: Only together, those who design systems and those affected by them, will we be able to build a future not for a privileged few, but for the entire human family.
2: Au moins 19 personnes ont été transportées à l'hôpital après avoir été intoxiquées dans un centre commercial de Ginza, dans le centre de Tokyo. Un homme y a pulvérisé une substance non identifiée près d'un distributeur automatique. Le lieu abrite de nombreuses marques de luxe. Reportage TV5 Monde.
3: Une odeur suspecte vient d'être signalée dans ce centre commercial en plein cœur de Tokyo et très vite, les secours déploient de gros moyens pour prendre en charge une vingtaine de blessés, gorge qui gratte, yeux qui piquent, parfois même des membres engourdis. Un homme vient de pulvériser une substance toxique.
4: Il n'y avait aucune odeur et je ne voyais rien. Lorsque nous sommes arrivés à 5 mètres du lieu de l'incident, j'ai soudain ressenti une douleur à la gorge et je n'arrivais plus à arrêter de tousser. Il y a seulement 20 ou 30 minutes que la douleur s'est atténuée. Cela a duré près d'une heure.
3: La capitale japonaise qui reste traumatisée par l'attentat au gaz sarin dans le métro, 14 morts et plus de 5800 blessés. C'était en mars 1995. 13 membres de la secte Aum, dont son fondateur, le gourou Shoko Asahara, jugé responsable de cette tragédie, ont été condamnés à mort, puis pendus. 31 ans plus tard, la scène ne peut que raviver de très mauvais souvenirs, mais fort heureusement, les blessures restent légères.
5: D'après les informations dont nous disposons pour le moment, tout le monde est conscient. Nous sommes en train de vérifier chacun des cas.
3: La police, de son côté, ne fait pas état d'arrestation quant à la mystérieuse substance toxique. Elle n'a toujours pas été identifiée.
2: Mort d'un enfant de 11 ans à Rennes, deux adolescents en garde à vue. Reportage Euronews.
6: L'enquête avance après la mort d'un enfant de 12 ans à Rennes. Un adolescent de 16 ans a été interpellé ce lundi matin et une autre adolescente s'est présentée à la police peu après. Ils ont tous deux été placés en garde à vue selon le procureur de la ville. Pour l'heure, les circonstances de ce drame et le lien entre les mineurs restent encore à éclaircir. Dimanche après-midi, le corps sans vie de l'enfant a été découvert au pied d'un immeuble tout proche de la Vilaine, la rivière qui traverse la ville. C'est un pêcheur intrigué par des cris qui a immédiatement donné l'alerte. Malgré les tentatives de réanimation des secours, le jeune garçon n'a pas survécu. Selon des sources policières, une serviette de bain mouillé était nouée très serrée autour de son cou. Le parquet de Rennes a immédiatement ouvert une enquête pour meurtre sur mineur de moins de 15 ans confiée à la division de la criminalité organisée et spécialisée. Sur place, d'importants moyens sont toujours déployés. Des pompiers plongeurs sondent actuellement la rivière à la recherche d'indices. Dans le quartier, c'est la stupeur et l'incompréhension face à la mort de ce très jeune garçon.
2: Présidentielle en Colombie, la campagne s'achève avant l'élection du 31 mai. Reportage France 24.
7: Des milliers de sympathisants rassemblés dans les rues de Barranquilla. Pour son dernier meeting de campagne présidentielle, Iván Cepeda montre sa popularité. Le candidat de gauche, en tête des sondages, martèle ses principales propositions, parmi lesquelles l'augmentation des investissements dans le domaine social pour mettre l'État au service des exclus.
8: Notre premier engagement sera envers les pauvres. N'ayez aucun doute là-dessus. Envers les communautés historiquement marginalisées, envers les victimes de violences, envers ceux qui ont subi les pires injustices sociales et économiques.
7: Seul prétendant de gauche, Iván Cepeda est opposé à deux candidats de droite. Au centre de l'échiquier, Paloma Valencia promet un retour massif aux investissements sociaux tout en suspendant les négociations de paix avec les groupes rebelles armés. Mais le véritable danger pour la gauche s'inscrit encore plus à droite en la personne d'Abelardo de la Espriella. Ce millionnaire surfe sur le retour de la violence des groupes armés dans le pays qui a coûté la vie au sénateur de droite Miguel Uribe en août dernier, ainsi qu'à deux de ses collaborateurs il y a deux semaines. Je vous fais cette autre promesse. La sécurité sera de retour. La sécurité reviendra dans notre patrie miraculeuse, car le crime est le principal ennemi de la liberté et de la stabilité. Della Espriella a promis une guerre sans merci contre le narcoterrorisme, bien que les autorités n'aient pour l'instant attribué l'attaque survenue pendant la campagne à aucun groupe spécifique. Si aucun candidat n'obtient la majorité absolue des voix dimanche, un second tour aura lieu le 21 juin.
2: Après trois mois, de bras de fer entre l'Iran et les États-Unis, un accord sera-t-il bientôt scellé ? Un reportage France 24.
9: Les discussions entre Washington et Téhéran progressent, mais il reste encore du chemin, selon le porte-parole du ministère iranien des Affaires étrangères.
10: Il est exact d'affirmer que nous sommes parvenus à un accord sur une grande partie des points abordés. Toutefois, personne ne peut prétendre qu'un accord est sur le point d'être signé.
9: L'Iran négocie en effet en vue de mettre fin au conflit, mais assure ne pas discuter de la question qui fâche son programme nucléaire. Dans son dernier message, le président américain montre, lui, qu'il n'est pas pressé de sceller un accord.
11: L'accord avec l'Iran sera soit un accord majeur et significatif, soit il n'y aura pas d'accord.
9: Près de 7 semaines après l'annonce d'une trêve, des divergences demeurent à propos du programme nucléaire de la République islamique, de l'offensive israélienne au Liban contre le Hezbollah ou encore des demandes iraniennes de dégel de milliards de dollars d'avoirs. C'est sur la réouverture progressive du détroit d'Ormuz, principal levier de négociation de Téhéran, que les discussions avancent. La fermeture de cette artère vitale pour le commerce mondial a provoqué un choc énergétique qui a fait bondir le prix du carburant, y compris aux États-Unis, ce qui pèse sur la popularité du président américain avant les élections de mi-mandat au Congrès en novembre prochain. Téhéran nie exiger le paiement d'un péage, mais reconnaît percevoir des droits en échange de services de navigation ainsi que des mesures de protection de l'environnement. La nuance semble surtout sémantique.
2: Les États-Unis ont annoncé lundi avoir frappé des sites de missiles dans le sud de l'Iran, portant un coup au cessez-le-feu malgré d'apparents progrès dans les négociations pour régler la guerre au Moyen-Orient. Reportage France 24.
12: Alors que les négociations semblaient enfin progresser vers un accord, Washington a bombardé le sud de l'Iran la nuit dernière. Au moins 3 explosions ont été entendues autour de Bandar Abbas, situé dans le détroit d'Ormuz. Des frappes défensives, selon le commandement central des États-Unis.
13: Les forces américaines ont mené aujourd'hui des frappes de légitime défense dans le sud de l'Iran afin de protéger nos troupes contre les menaces posées par les forces iraniennes. Les cibles comprenaient des sites de lancement de missiles et des embarcations iraniennes qui tentaient de poser des mines.
12: Quelques heures avant cette rupture du cessez-le-feu, Téhéran avait pourtant fait état d'avancer dans les négociations avec Washington. Mais des émissaires reçus à Doha sont restés fermes sur l'une de leurs revendications. Ils veulent garder le contrôle du détroit d'Ormuz.
14: Nous n'aborderons jamais cette question dans les négociations comme pour la question nucléaire. Ce qui est envisagé actuellement, c'est que si le blocus américain est levé, le transit par le détroit d'Ormuz s'effectuera selon des modalités déterminées par la République islamique d'Iran et uniquement pour le trafic non militaire et non hostile.
12: Réponse du secrétaire d'État Marco Rubio en visite en Inde.
15: Les détroits doivent rester ouverts, ils le seront d'une manière ou d'une autre, il le faut. Ce qui se passe là-bas est illégal, c'est intenable pour le monde, c'est inacceptable.
12: De son côté, Donald Trump a exhorté lundi plusieurs pays, dont l'Arabie Saoudite, le Qatar, l'Égypte, la Jordanie, la Turquie et le Pakistan, à adhérer aux accords d'Abraham pour normaliser leurs relations avec Israël.
2: Des secouristes continuaient lundi matin à fouiller les décombres d'un bâtiment en construction qui s'est effondré et a détruit partiellement un hôtel adjacent aux Philippines. Le bilan se porte désormais à 3 morts et 17 disparus. Reportage France 24.
16: Les secouristes fouillent les alentours de cet immeuble de 9 étages qui s'est effondré dimanche. Un accident survenu sur un chantier à Angeles City, au nord de Manille, la capitale philippine. Plusieurs personnes sont décédées et plus d'une dizaine d'ouvriers du site sont portés disparus. Certains seraient encore coincés sous les décombres.
17: Alors qu'il est, ils ne sont probablement plus en vie. Ils sont là depuis plus de 24 heures sans nourriture et sans doute sans eau non plus. Je ne m'attends plus à ce qu'ils survivent, mais j'espère que les opérations de sauvetage s'accéléreront.
16: Quelques heures après l'accident, deux ouvriers coincés sous les décombres ont été retrouvés vivants, mais ils n'ont pas survécu. Les secours travaillent pour le moment très lentement afin d'éviter tout mouvement et écraser les personnes coincées sous le bâtiment.
15: Le plus grand défi ici est que le site est très instable. Comme il est encore en construction, ce sont principalement des échafaudages et des structures en acier qui retiennent les débris. Le travail doit vraiment être effectué à la main et c'est là le principal défi à l'heure actuelle.
16: Les autorités locales ont annoncé que si aucun autre survivant n'est retrouvé prochainement, sans préciser de date, des pelleteuses mécaniques et d'autres engins lourds seront mobilisés pour récupérer les corps. Les causes de l'accident ne sont pas encore connues.
2: Ebola en RD Congo, des enterrements sécurisés pour limiter la propagation du virus. Reportage France 24.
18: Dans ce quartier de Mongualou, dans la province de l'Ituri, un homme vient de mourir, victime présumée d'Ebola. Cette équipe est dépêchée sur place pour prendre en charge la mise en terre avec une mission délicate, respecter un protocole sanitaire spécifique, mais aussi les traditions.
19: Les équipes sont obligées de sécuriser tous les corps pendant cette période. Il y aura un membre de la famille qui va aussi s'habiller en épi complet. Il sera aussi derrière l'équipe pour voir ce que l'équipe fait pour éviter des rumeurs qui se disent.
18: EDS, enterrement digne et sécurisé, c'est le nom de ces opérations, pas toujours faciles à faire accepter à la population. Depuis leur mise en place, elles font l'objet de nombreuses fausses informations, suscitant des peurs et parfois du rejet. Ce n'est pas le cas ici, où le frère de la victime est bien conscient des risques pour sa propre santé.
20: Il y a Dieu et il y a les médecins, car ce sont eux qui comprennent le corps humain. Je suis très reconnaissant envers les médecins, car ils m'ont beaucoup aidé. À mon arrivée, je me demandais même si j'allais être enterré aujourd'hui ou demain.
18: Faire accepter les EDS est un enjeu de santé publique. Les corps restent contagieux après les décès.
21: Les gens viennent en masse dans les funéraires et dans notre culture ici, les gens honorent le décès. C'est ça en fait qu'on fait des rites qui fait en sorte que la transmission devient énorme autour du décès.
18: Le retard dans la détection de la nouvelle souche d'Ebola a participé à sa progression rapide dans la région. Et face à la défiance de la population vis-à-vis des autorités dans la gestion de la crise, le travail de sensibilisation est crucial pour endiguer l'épidémie.
2: Il est 8 heures, nous allons à présent observer la pause commerciale.
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0: Sénégal, l'ancien banquier central Amadou Al-Aminou Lo, nommé Premier ministre. Reportage Africa News.
1: Le président sénégalais a nommé lundi un économiste de renom au poste de Premier ministre. Vêtu de blanc sur ses images prises lors de sa nomination, le technocrate Amadou Al-Aminou Lo a été secrétaire général dans le premier gouvernement formé par le président Bassirou Diomaye Faye au pouvoir depuis avril 2024. Le chef d'État l'a désigné après avoir limogé de manière inattendue vendredi dernier son ancien mentor Ousmane Sonko, avec lequel il était en désaccord. Il affirme que le nouveau titulaire de ce poste dispose de l'expertise nécessaire pour sortir le Sénégal d'une dette écrasante. Amadou Al-Aminou Lo a travaillé à la Banque centrale des États de l'Afrique de l'Ouest. Le Sénégal croule sous le poids d'une dette colossale s'élevant à 132% du PIB. Lorsque Bassirou Diomaye Faye et Ousmane Sonko sont arrivés au pouvoir en 2024, ils ont accusé le gouvernement de l'ancien président Macky Sall d'avoir dissimulé une partie de la dette, ce qui a conduit à la suspension d'un programme d'aide du Fonds monétaire international de 1,8 milliard de dollars conclu en 2023. Le Parlement sénégalais doit se prononcer mardi sur la nomination de Sonko au poste de président de l'Assemblée nationale, une décision qui a provoqué la colère de l'opposition.
0: En Inde, le parti du peuple des Kafars secoue Narendra Modi. Reportage France 24.
2: C'était une blague il y a quelques jours. Désormais, le CJP pour Cockroach Janta Party, ou Parti populaire du Kafar, pourrait devenir une menace pour les partis traditionnels en Inde. Son message est simple. Comme le Kafar résistant, le peuple indien ne peut être écrasé. L'idée vient d'un étudiant indien en communication à Boston. Il a créé un site et des comptes du parti sur les réseaux sociaux, avec pour slogan « Un front politique de la jeunesse par la jeunesse ». Le succès a été immédiat, avec des millions d'abonnés.
3: Aucun parti politique ne sera impliqué dans ce mouvement, car les jeunes de ce pays en ont assez de tous les partis existants et souhaitent désormais disposer de leur propre espace politique où ils pourront faire entendre leur voix.
2: La voix des paresseux et des chômeurs peut-on lire sur le site? Mais alors pourquoi ce nom? Tout est parti d'une remarque acerbe du président de la Cour suprême indienne.
4: Il y a des jeunes qui sont comme des cafards. Ils ne trouvent pas de travail. Ils n'ont pas leur place dans le monde du travail.
2: Plus tard, il a affirmé que ces propos avaient été sortis de leur contexte et faisaient référence à ceux qui utilisaient de faux diplômes. Ce nouveau parti embarrasse les autorités. Le premier compte du CJP sur la plateforme X a été bloqué en Inde, mais un nouveau a été créé. Son fondateur affirme que ces tentatives de suppression ne feront que renforcer le jeune mouvement, mais aujourd'hui, il dit craindre pour sa sécurité.
3: Sur WhatsApp, je reçois sans cesse des messages me disant qu'ils vont me tirer dessus dès qu'ils me verront, ou qu'ils peuvent même venir me chercher aux États-Unis et m'attraper là-bas. On me dit « Ne crois pas que tu vas t'en tirer comme ça, tu ferais mieux d'arrêter ce mouvement ».
2: Le choix du nom du parti, CJP en abrégé, fait aussi référence à celui du Premier ministre Narendra Modi, le BJP, Parti nationaliste indien.
0: Au Congo, suppression des visas pour les Africains dès 2027. Reportage France 24.
1: Le Congo met fin à l'obligation de visa pour les ressortissants africains qui souhaitent entrer sur le territoire à compter du 1er janvier 2027. L'annonce a été faite lors des réunions annuelles 2026 du groupe de la Banque africaine de développement par le président congolais Denis Sassou Nguesso. L'événement était organisé à Brazzaville à l'occasion de la Journée de l'Afrique. Le chef d'État a justifié sa décision par la volonté de promouvoir l'intégration africaine, la libre circulation de personnes et l'unité continentale. Il a ensuite enjoint les États africains à relever ensemble les défis du développement, citant la mise en œuvre de la zone de libre-échange continentale africaine parmi les leviers prioritaires. Le Congo emboîte ainsi le pas au Bénin, qui applique cette mesure depuis 2020 pour une durée pouvant aller jusqu'à 90 jours, et au Togo, qui applique une exemption de visa limitée à 30 jours.
0: Le président chinois Xi Jinping a remis lundi à Beijing au président serbe Aleksandar Vučić la médaille de l'amitié de la République populaire de Chine, la plus haute distinction que l'État que la Chine décerne aux étrangers. Reportage CGTN.
5: Une cérémonie a eu lieu au Grand Palais du Peuple à Beijing. Dans son discours, le président Xi Jinping a souligné l'engagement de longue date de M. Vučić en faveur de l'amitié sino-serbe, ainsi que son soutien aux questions d'intérêt fondamental et aux principales préoccupations de la Chine. Le président Xi a déclaré que M. Vučić avait gagné le respect du peuple chinois. Cette médaille est une haute reconnaissance des contributions de M. Vučić à l'amitié bilatérale. Elle porte également les attentes des deux peuples quant à la construction d'une communauté sino-serbe d'avenir partagé dans la nouvelle ère. Le président Vučić a exprimé sa gratitude pour cette médaille. Il a noté que la Chine respectait toujours les petits pays et qu'elle s'était toujours tenue aux côtés du peuple serbe dans les moments difficiles. M. Vučić a ajouté qu'il resterait engagé en faveur de l'amitié entre la Serbie et la Chine et qu'il travaillerait avec la Chine pour faire progresser la construction d'une communauté serbo-chinoise d'avenir partagé.
0: Mondial 2026, l'Iran établit finalement son camp de base au Mexique. L'équipe d'Iran, qui devait être basée à Tucson, en Arizona, durant le Mondial 2026, s'installera finalement au Mexique avec l'aval de la Fédération internationale de football, ce qui devrait notamment régler les problèmes de visa d'entrée aux États-Unis. Reportage France 24.
6: Lorsque leur stage de préparation dans la ville turque d'Antalya sera achevé, les joueurs iraniens s'envoleront pour Mexico. De là, ils rejoindront la ville frontalière de Tijuana pour y établir leur camp de base. Et ce, bien que la sélection iranienne doive jouer ses 3 matchs de groupe sur le territoire américain, comme l'a réexpliqué lundi la présidente mexicaine.
7: Les États-Unis ne souhaitent pas que l'équipe nationale iranienne passe la nuit sur leur territoire. Ils nous ont contactés parce qu'il va y avoir 3 matchs là-bas de l'Iran et ils nous ont demandé « peuvent-ils passer la nuit au Mexique ?» Et nous, on a répondu « Oui, sans problème, ça ne nous pose absolument aucun problème. » Les Iraniens envisagent donc de faire de Tijuana leur base afin de pouvoir y dormir et ensuite se rendre au match qu'ils disputeront aux États-Unis.
6: Claudia Sheinbaum confirme le scénario avancé samedi par le président de la Fédération iranienne de football. Pour lui, Tijuana est même une meilleure option que la ville de Tucson en Arizona, initialement prévue pour accueillir son équipe. Le trajet sera plus court pour se rendre à Los Angeles, où la team Melli doit affronter la Nouvelle-Zélande et la Belgique les 15 et 21 juin. Son 3e match est prévu le 26 à Seattle contre l'Égypte. Reste à régler la question des visas. Les autorités iraniennes s'en remettent désormais aux instances mondiales du foot.
8: Le président de la FIFA, Gianni Infantino, nous a promis que tous nos joueurs recevraient un visa. Il n'y a aucune raison pour que nos joueurs ne reçoivent pas de visa.
6: L'issue dépendra malgré tout du bon vouloir des Américains. Depuis le début de la guerre menée par les États-Unis contre l'Iran il y a près de 3 mois, Donald Trump a changé d'avis plusieurs fois sur la question.
0: Nous allons à présent parler d'Haïti.

La nouvelle compagnie aérienne haïtienne Z Airlines a officiellement inauguré ses opérations le vendredi 22 mai 2026 lors d'une cérémonie à l'aéroport international Toussaint L'Ouverture en présence de plusieurs ministres et dignitaires. Le PDG David Jean-Charles a salué ce moment historique qui concrétise l'ambition de bâtir une compagnie nationale forte, axée sur la sécurité, la ponctualité et la qualité du service après des débuts complexes en tant que transporteur charter. Cette inauguration a coïncidé avec le premier vol commercial reliant Miami au Cap-Haïtien. L'entreprise prévoit déjà étendre son réseau dès la première semaine de juin vers New York, Atlanta et le Canada avant de viser d'autres marchés internationaux. Alors que le directeur général de l'autorité aéroportuaire nationale a garanti le soutien logistique de l'État pour surmonter les défis opérationnels actuels, le ministre du Commerce, James Monazar, a salué le courage des investisseurs, qualifiant cette initiative de message d'espoir et de preuve de la résilience du secteur privé face à la crise nationale.

La Cour supérieure des comptes et du contentieux administratif a fermement rappelé à l'ordre le ministère de l'Économie et des Finances pour non-respect de la loi sur les lois de finances. La Cour reproche au ministère de n'avoir présenté qu'un simple état de l'exécution budgétaire au lieu d'un rapport complet sur les comptes généraux exigés par la loi, omettant des documents essentiels comme la balance générale, le bilan ou le tableau des flux de trésorerie. Sur le plan des ressources pour l'exercice 2024-2025 clos au 30 septembre 2025, la Cour note de bonnes performances des recettes douanières, internes et pétrolières qui constituent l'essentiel du financement de l'État. En revanche, l'objectif macroéconomique d'inflation a été largement raté, atteignant 31,9% contre une cible initiale de 19,1%, tandis que le taux global de réalisation, des ressources est resté insuffisant en raison de contraintes structurelles. Concernant les dépenses, le budget affiche un déficit global de 2,74 milliards de gourdes après opération de financement. Si les dépenses de programmes et projets ont progressé par rapport à l'exercice précédent, leur niveau d'exécution reste trop modéré pour soutenir efficacement la relance économique. De plus, la Cour s'inquiète du manque total d'indicateurs et de transparence concernant les subventions et les transferts sociaux qui ont pourtant bondi de 97%. Pour redresser la situation, la CSCCA formule plusieurs recommandations cruciales. Elle appelle à intensifier la mobilisation des recettes douanières et fiscales pour réduire la dépense externe et accélérer les investissements publics en éliminant les freins administratifs et sécuritaires. Elle exige également une transparence totale sur l'attribution des subventions sociales, un ciblage prioritaire des populations vulnérables et la mise en œuvre de réformes urgentes pour sécuriser l'économie et stimuler la croissance nationale.

Le vendredi 22 mai 2026, le ministre de la Culture et de la Communication, Emmanuel Ménard, a présenté un programme d'action en 25 points pour la fin de l'exercice fiscal. S'inscrivant dans la vision du Premier ministre Alex Didier Fils-Aimé, ce plan vise avant tout à redresser la gouvernance sectorielle et à moderniser les structures du ministère, notamment à travers la création d'un fonds de développement culturel et d'une direction du carnaval. Face à l'insécurité et aux crises passées, le ministère prévoit de reloger le personnel sans locaux depuis 4 ans, de réinstaller les institutions pillées et de rétablir sa présence dans tous les départements. Sur le plan patrimonial, le programme met l'accent sur la réhabilitation de sites historiques majeurs comme la maison d'Anténor Firmin et les lacs traditionnels, tout en planifiant le rayonnement international d'Haïti grâce à l'ouverture de 3 maisons de la culture à l'étranger. Enfin, le plan prévoit le renforcement urgent de la RTNH pour garantir un service public non partisan en période électorale, la relance des médias d'État et le lancement de la carte professionnelle culturelle. Lors d'une conférence de presse tenue le vendredi 22 mai 2026, l'avocat Arnel Rémy a tiré la sonnette d'alarme face à la dégradation alarmante de la circulation routière dans la commune de Delma. Évoquant une multiplication préoccupante des embouteillages, du désordre et des accidents au cours des 10 dernières années, l'homme de loi estime que la situation est désormais devenue un véritable enjeu de sécurité publique. Il attribue cette crise profonde au manque criant d'organisation, d'application des lois, ainsi qu'à l'absence de modernisation et de numérisation d'un secteur routier où l'anarchie s'est progressivement banalisée. Pour remédier à ce chaos, Maître Rémy exhorte les usagers de la route à respecter scrupuleusement le décret du 1er juin 2006 sur la circulation routière. Il rappelle notamment des règles essentielles comme l'interdiction de rouler avec des véhicules mal entretenus, le respect des normes de sécurité pour les motos et l'affichage obligatoire des tarifs de transport public. Critiquant vivement les mauvaises pratiques du transport en commun, telles que le phénomène CESO, l'avocat préconise une inspection générale des camionnettes et un contrôle accru du secteur afin d'amorcer une réforme globale indispensable à la réduction des risques d'accidents.

0: Dans le cadre de la Journée du Créole, l'Académie du Créole haïtien a participé le jeudi 21 mai 2026 à une journée de sensibilisation organisée par le Collège méthodiste de Frères. Animée par les académiciens Grégory Calixte et Boris Jean-Baptiste et modérée par Jean-Émile Paul, les discussions avec les élèves ont mis en lumière le rôle fondamental de la langue maternelle dans la réussite scolaire, le développement intellectuel et la construction de l'identité culturelle haïtienne. Le 1er juin prochain marquera le 5e anniversaire du blocage du Grand Sud, une situation qui empêche les chauffeurs assurant le trajet entre cette région et Port-au-Prince de circuler librement. Cette situation pousse les membres du secteur des transports à lancer un cri d'alarme et à dénoncer la passivité des responsables de la sécurité publique dans le pays. Alors que l'agent exécutif intérimaire de la commune de Gressier tentait de rouvrir la route nationale numéro 2 au niveau de la zone Carrefour-Moinpassé, 5 départements restent toujours paralysés. Un reportage RTVC.
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2: 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Jean-Georges Blaise, Caraïbes FM.
0: Nous allons observer notre dernière pause à cette édition de Réveil Matin. À dans un instant.

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Depuis plus de 3 décennies, Livre en folie s'impose, malgré certaines faiblesses et limites, comme le plus grand rendez-vous culturel en Haïti. À sa 32e édition, cette activité culturelle, que l'on pourrait qualifier à juste titre de foire du livre, finit par s'imposer comme une véritable célébration de l'intelligence, de la création littéraire, de la rencontre et de l'identité nationale. Dans un pays très souvent, et même trop souvent, confronté à des crises politiques, économiques et sociales, Livre en folie demeure un espace de résistance culturelle, une fête du livre devenue patrimoine national. Chaque année, des dizaines d'auteurs en signature avec des nouveautés, des centaines de lecteurs, d'écoliers, d'élèves, d'étudiants, d'enseignants et de passionnés du savoir se réunissent autour du livre, symbole universel de liberté, d'éducation et de progrès. L'un des grands mérites de Livre en folie est de mettre en lumière les écrivains. Des auteurs confirmés aux jeunes plumes prometteuses, tous y trouvent une tribune pour présenter et faire valoir leurs œuvres et dialoguer directement avec le public. Cette proximité entre écrivains et lecteurs contribue à promouvoir la culture de la lecture et à valoriser la production intellectuelle nationale. Dans un contexte où publier un livre devient difficile pour des écrivains, que le directeur général du quotidien Marc Chauvette considère comme des héros, cette foire offre une visibilité précieuse à nos créateurs. Elle permet également de préserver la mémoire collective à travers les ouvrages portant sur l'histoire, la politique, la science, la poésie, le roman, l'éducation ou encore les réalités sociales du pays. La 32e édition de Livre en folie est la preuve éclatante que la culture reste vivante en Haïti. Au-delà des ventes de livres et des séances de signature, ce grand rendez-vous des lettres constitue une victoire de l'esprit sur les difficultés du quotidien. Il rappelle que le livre demeure un symbole de résistance et d'espoir. Une arme pacifique mais puissante pour éclairer les consciences, changer les mentalités et transmettre le savoir et édifier une société plus solide et plus stable. C'est un pont culturel aussi inattendu que bouleversant que propose Rebecca Jean avec Étoiles Capfilées. L'autrice, compositrice, interprète montréalaise d'origine haïtienne vient de poser un geste artistique d'une immense sensibilité. Adapté en créole, Les Étoiles filantes, l'hymne immortel des Cowboys fringants. Pour mesurer l'ampleur du défi, il faut rappeler que l'œuvre originale n'est pas une simple chanson, c'est un véritable monument national au Québec. Écrit par Jean-François Posé et porté par la voix unique du regretté Carl Tremblay, ce titre est un hymne intergénérationnel qui fait vibrer les foules depuis sa sortie. C'est une œuvre douce-amère, d'une nostalgie pure, qui raconte le vertige de l'âge adulte, la routine qui s'installe et la pureté des souvenirs d'enfance qui s'envolent. S'attaquer à un tel morceau, ancré si profondément dans l'ADN et l'imaginaire québécois, demandait autant d'audace que de respect. C'est pourtant là que le génie opère. Là où les Cowboys fringants s'ancraient dans un folk pop enveloppant, la Québécoise Rebecca Jean choisit d'habiller ses étoiles d'un reggae fluide, cuivré et ensoleillé. Ce virage rythmique insuffle une brise nouvelle au texte. Le spleen d'origine, sans être dénaturé, se pare d'une douce chaleur tropicale. La cadence chaloupée du reggae accompagne la fuite du temps avec une sérénité nouvelle, transformant la mélancolie brute en une célébration lumineuse du moment présent. Mais pour que cette greffe musicale prenne, il fallait d'abord réussir un véritable miracle linguistique. Conserver l'essence exacte de l'histoire tout en respectant la structure des rimes d'origine représentait un exercice méticuleux. Traduire un texte rimé dans une autre langue, avec un autre vocabulaire et pour une toute autre culture, sans jamais en perdre la charge émotive, relève du tour de force littéraire. Cet exploit rappelle la prestigieuse adaptation du poème If de Rudyard Kipling, si magnifiquement transposé en français par André Mauroy. Dans le cas des Étoiles Capfilées, le défi était tout aussi colossal. Comment transposer des réalités purement nordiques dans l'imaginaire des Caraïbes? Rebecca Jean en était consciente. Igloo n'existe pas dans l'imaginaire haïtien, confie-t-elle dans un communiqué de presse. Pour contourner l'obstacle sans briser la magie, l'artiste a imagé le texte de manière magistrale. Les célèbres hivers de la chanson originale se transforment ainsi en créole. L'hiver vini, n'ap bwe fredi, n'ap konstwi kaj nej bolari. Le rythme des mots épouse à la perfection la ligne mélodique d'origine, réussissant le pari ultime. Générer exactement les mêmes émotions et faire vibrer la même corde sensible, mais dans la langue créole. Au-delà de la prouesse technique et linguistique, ce qui bouleverse à l'écoute des Étoiles Capfilées, c'est sa profonde humanité.
En faisant voyager ce chef-d'œuvre dans la langue de sa mère, Rebecca Jean offre bien plus qu'une simple reprise. Elle tend un miroir universel. Elle permet à la communauté créolophone d'ici et d'ailleurs de s'approprier pleinement ce sentiment de nostalgie et ce vertige du temps qui passe, si cher au cœur du public québécois. Les souvenirs d'enfance partagés résonnent soudain avec la même force qu'on ait grandi à l'ombre des palmiers ou sous les tempêtes de neige. Ce morceau, soutenu par une vidéo d'une désarmante simplicité et d'une grande fraîcheur visuelle, est la preuve éclatante que la grande poésie n'a pas de frontières et que, lorsque les cœurs s'écoutent, les cultures se répondent en parfaite harmonie. Elle témoigne que lorsque la sensibilité est si vraie, les étoiles filantes brillent définitivement dans toutes les langues. Et à notre moment musical, nous allons donc réécouter, puisqu'on l'a écouté hier, nous allons réécouter Étoiles Cap Filées de Rebecca Jean.

0: Et nous disons bonjour à notre très cher professeur Franz Voltaire qui nous a manqué. Bonjour Franz, comment ça va?
1: Eh ben, ça va mieux. Bonjour Thibault, bonjour auditrices et auditeurs. C'était une très mauvaise grippe, mais ça commence à récupérer.
0: Oui, on commence à récupérer. On est vraiment content et que ça aille mieux. Et beaucoup de choses se sont passées depuis là. J'aimerais d'abord qu'on voit ensemble ce problème au Sénégal. On a tellement vanté hein, cette entente entre le président et le Premier ministre, mais finalement, la division a été là et puis on ne connaît plus le Premier ministre.
1: En fait, il y a peut-être trois types de problèmes qui se posent. D'abord, on sait que Sonko, le Premier ministre, enfin, ou l'ex-Premier ministre, il est le chef du parti dominant à l'Assemblée nationale. C'est lui qui a fait la campagne de Diomaye Fall comme président, puisqu'il ne pouvait pas se représenter. On lui avait, enfin, se présenter à la présidence, il avait été arrêté. On sait très bien les poursuites, les fausses poursuites qu'il y a eu contre lui. Et effectivement, quand vous avez un système constitutionnel, le deuxième type de, il est le leader, je dirais, du parti. Celui qui a le charisme aussi. Bon, maintenant, les deux ont toujours travaillé ensemble. Diomaye Fall était un peu celui qui avait rédigé un peu le programme du parti. Mais on sait très bien que dans la tradition sénégalaise, c'est un régime présidentiel. Donc, on n'est pas dans un régime d'assemblée ni dans un régime parlementaire. Donc, en fait, constitutionnellement, le Premier ministre dépend du président. Il exécute la politique définie théoriquement par le président. On sait qu'au Sénégal, dès les débuts, il y a eu des conflits entre, par exemple, Senghor et Mamadou Dia, il y a eu des conflits entre différents premiers ministres et la cohabitation qui est de règle, par exemple, dans un pays comme la France, ce n'est pas de la cohabitation au Sénégal, dans le sens où le premier ministre dépend du président. Et dans ce cas-là, il y a eu toujours des conflits au Sénégal. Je pense que le seul cas où il n'y a pas eu de conflit, ça a été le cas de Diouf, qui a été le premier ministre de Senghor avant de le remplacer et d'être le président. Mais dans la plupart des cas, il y a eu toujours des conflits. Maintenant, qu'est-ce qui va se passer? Une hypothèse, c'est que Sonko, qui a été élu député aussi, il peut reprendre son poste de député et on peut penser qu'il peut devenir président de l'Assemblée nationale.

0: ce qui lui donnerait le pouvoir de contrôle. Maintenant, est-ce que le président de la République ira jusqu'à dissoudre l'Assemblée? Et dans ce cas-là, c'est un risque toujours politique quand vous prenez la décision de dissoudre l'Assemblée nationale, parce que les nouvelles élections, le parti risque de redevenir majoritaire, et dans ce cas-là, vous avez un conflit qui peut conduire à un affrontement direct. Est-ce qu'il y a une possibilité de réconciliation? Je sais qu'il y a eu les divergences portent, par exemple, sur le fait que Songo critiquait le président en permanence, notamment sur les relations avec le FMI. Le président a voulu avoir une politique plus pragmatique, je dirais. Et là encore, il y a eu d'autres cas, dans le sens où Songo était peut-être beaucoup plus radical que le président dans sa volonté de mettre en place certaines politiques. Et donc voilà, on a vu ce cas-là aussi en Grèce. Rappelez-vous que le ministre des Finances avait été démis par, quand la gauche avait pris le pouvoir en Grèce. Donc il y a eu ce conflit entre la politique présidentielle affirmée et celle plus radicale de son ministre des Finances. Alors c'est toujours un cas d'école quand vous avez des régimes présidentiels, mais avec une sorte de bicéphalie. Mais dans
1: Mais
0: le cas.
1: ça sera quand même intéressant de voir comment ça va évoluer, puisque Sonko, en réalité, c'était lui le populaire, et bon, il avait été
0: Ah oui.
1: obligé de passer la candidature à Diomaye Faye. Et on a entendu quelques de ses partisans déjà se préparer pour une mobilisation et le mettre président à la prochaine échéance électorale.
0: Ben, c'est toujours possible et c'est même probable. Le problème, la prochaine échéance électorale, c'est 2029. Donc, vous savez, en politique, 3 ans, c'est quand même du long terme. Mais
1: C'est
0: bon, ils sont
1: du très
0: jeunes,
1: très
0: ils
1: long
0: sont
1: terme.
0: très jeunes, ils sont tous très jeunes. Donc, ça reste la possibilité que, et c'est pourquoi je dis Songo, en devenant président de l'Assemblée nationale, il devient pratiquement le troisième personnage de l'État. Et ça peut conduire à maintenir disons sa candidature vivante. Mais on va
1: Et
0: voir.
1: oui, autre point qui est intéressant à regarder, c'est cette histoire de visa pour les Iraniens pour la Coupe du Monde, au point où les Iraniens sont obligés d'aller s'installer au Mexique alors qu'il y a des matchs, il y aura des matchs aux États-Unis. On se demande comment est-ce que ça va se passer. Est-ce que M. Trump, est-ce que les États-Unis peuvent continuer à ne pas attribuer de visa aux Iraniens?
0: Écoutez, nous sommes déjà presque à la fin du mois de mai. Et la Coupe du Monde commence très bientôt. Donc, je ne pense pas. Et dans le cas des Iraniens, c'est parce qu'il y a ce conflit aussi, je dirais, avec même malgré les cessez-le-feu, on a un conflit chaud entre l'Iran et les États-Unis. Donc, cela attire l'attention sur cette politique, mais ça a touché beaucoup d'autres pays africains aussi, hein, dans le sens où il y a des restrictions pour l'obtention de visa, et cela a à voir avec toute cette politique d'immigration définie par Trump. On parle même de ceux qui ont fait la demande aux États-Unis pour un visa de résidence permanent, ils doivent aller dans un pays tiers. Beaucoup
1: Tout à
0: choisissent
1: fait.
0: ceux qui avaient un visa canadien, certains sont venus au Canada, d'autres vont aller au Mexique ou ailleurs pour attendre ce fameux visa qui peut tarder très longuement. Hein. Donc, alors, dans ce cas-là, il y a aussi viol d'accord avec la FIFA sur la question de présence de partisans au mondial de football.
1: Et puis, France, c'est le 26 mai 1972, on était à signer des accords pour la non-prolifération d'armes, particulièrement atomiques. Et aujourd'hui, nous voyons que vraiment nous sommes loin de ces accords-là. On se demande comment est-ce qu'on a pu en arriver là lorsqu'on regarde ce qui se faisait en 1972.
0: Non, parce qu'à l'époque, tous les pays qui disposaient de l'arme atomique ont signé ces ententes. Il fallait empêcher, et ça va de la Russie, enfin à l'époque c'était l'Union soviétique, c'était la Chine, les États-Unis, la France, l'Angleterre, qui ont mis en place cette politique pour empêcher une prolifération de l'arme atomique. Il faut rappeler aussi que l'arme atomique n'est pas faite pour être utilisée. Et d'ailleurs, même quand il y a eu des conflits entre pays disposant de l'arme atomique, je pense à l'Inde et le Pakistan, je pense des fois aux conflits entre l'Inde et la Chine, ça n'a jamais débouché sur l'utilisation de l'arme atomique. L'arme atomique n'a été utilisée que par deux fois, en 1945, par les États-Unis à Hiroshima et Nagasaki. Il faut dire aussi que l'utilisation de l'arme atomique, à l'époque, les États-Unis en avaient le monopole, mais ils n'en avaient pas beaucoup. C'était aussi pour signaler à l'Union soviétique que les États-Unis disposaient d'une arme, je dirais, presque absolue. Il y a eu un moment donné durant la guerre de Corée, quand les volontaires chinois sont rentrés dans la guerre et que la Corée du Nord avait reconquis des places conquises par la coalition américaine, eh bien, il y a eu MacArthur qui avait voulu utiliser l'arme nucléaire, qui avait demandé l'autorisation au président américain de l'époque, Truman, d'utiliser l'arme atomique, et on parlait même de 17 bombes atomiques qui devraient être pour nucléariser la frontière entre la Chine et la Corée. Mais effectivement, Truman avait décidé de révoquer MacArthur et de ne pas aller jusqu'à l'utilisation de cette arme, puisque c'était Truman aussi qui avait autorisé l'utilisation de l'arme atomique contre le Japon.
1: Mais on a l'impression qu'en 1972, en tout cas, lorsque se faisait cette discussion, on était plus, on va dire, conscient des conséquences de cette existence de cette arme atomique, d'où on a voulu l'limiter. On a l'impression que maintenant, on a peut-être perdu cette conscience-là du danger que ça fait encourir le monde.
0: Je ne crois pas. Je ne crois pas. L'arme atomique est faite effectivement comme une arme de dissuasion et comme une arme qui n'est pas faite pour être utilisée. On se rappelle aussi, et puis, qu'il y a eu ce conflit lors de la question des fusées soviétiques armées de bombes atomiques à Cuba, qu'il y a eu un moment entre Kennedy et Khrouchtchev où on était à deux doigts d'une guerre nucléaire. Il y a eu aussi des incidents, cette bombe atomique perdue à côté de l'Espagne. Donc, les dirigeants sont conscients, indépendamment de leur volonté personnelle, indépendamment de leur choix personnel, qu'on peut s'en aller vers une autodestruction ou vers la destruction mutuelle assurée et que l'arme atomique est faite pour dissuader un adversaire de l'utiliser. Mais on est toujours à deux doigts qu'on peut...
1: Ben c'est ça, on ne sait jamais quand est-ce qu'on aura un fou à la tête d'un pays et puis voilà, bonjour les dégâts.
0: C'est beaucoup plus compliqué que ça. Vous ne pouvez pas décider, ne pas comprendre que le président de la Russie ou des États-Unis peut, sur une impulsion personnelle, déclencher. Il y a tout un protocole pour l'utilisation de l'arme atomique qui fait qu'il y a quand même des mécanismes de contrôle. Parce que sans cela, on serait à la merci d'un fou, justement.
1: Voilà, merci beaucoup, Franz Walter. Très content et heureux de te rejoindre. Je te souhaite une agréable journée. On se reparle demain pour d'autres commentaires sur l'actualité.
0: Merci et bonne journée à tout le monde.
1: Merci, au revoir.

Merci d'avoir suivi cette édition de Réveil Matin. La prochaine édition, demain, 6h, toujours sur votre radio CPAM. Nous nous retrouverons ce soir à 20h à Regard et un petit peu avant, à 16h50, à Billet de Retour avec Jean-Ernest Pierre. Merci à Junie Limage pour les manœuvres techniques. Merci de votre fidélité. Merci de rester branché CPAM pour la suite de la programmation. À la prochaine.

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1: Quand j'étais jeune, mon héros, c'était Zorro. Quand il enlevait son masque, ça ne voulait plus rien dire. C'est la même chose. 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

madame Bzou. Qui te dit, elle est la pousse, hein? Où est-ce qu'elle fait?

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Le titre Caresse, caressez-moi, petite caresse, grosse caresse avec Sylvie de Groseillier. Cette semaine, oui, il faut qu'on revienne un petit peu sur le spectacle de Sylvie de Groseillier à la journée de la cuisine haïtienne. On en parle beaucoup, beaucoup, beaucoup. Donc, il y a des gens qui disent que quelle prestation, quelle performance de Sylvie de Groseillier. Il faut qu'on trouve quelqu'un qui est un expert en musique afin qu'il puisse en parler et faire rejaillir cette actualité sur CEPAM à 14-10 Montréal pour les auditeurs, les auditrices qui n'ont pas été là-bas sur place au Château Royal à Laval pour la journée de la cuisine haïtienne, 8e journée. Si vous n'avez pas été là-bas, peut-être que vous avez des regrets puisque ça circule comme une traînée de poudre dans la ville. Ce fut un succès. On dit bravo demain, tout de même aux organisateurs et puis tout en espérant que l'année prochaine, ils vont récidiver, encore faire mieux pour la journée de la cuisine haïtienne. Car c'est important, supporter la journée de la cuisine haïtienne, c'est supporter les produits haïtiens, supporter la journée de la cuisine haïtienne, c'est supporter l'agriculture haïtienne, en grande difficulté surtout ces temps-ci. Si nous ne supportons pas nos agriculteurs, eh bien, nous n'aurons pas les aliments, les mets haïtiens dans nos assiettes. C'est très important. Surtout que aujourd'hui, Haïti continue de plonger dans l'insécurité. Encore une fois, ce mardi 26 mai 2026, un médecin a été assassiné à Port-au-Prince après un enlèvement aujourd'hui. On va en parler dans quelques instants sur CEPAM à 14-10 Montréal. C'est ce nouvel incident à Port-au-Prince, la capitale d'Haïti, eh bien, va nous permettre de revenir, on va nous inciter de revenir un petit peu sur les enlèvements en Haïti avec un documentaire que vous allez suivre bientôt sur le 14-10. Il est 14h28, presque 29. Dans quelques instants, ça va être la pause sur votre radio CEPAM à 14-10 à Montréal. On va être comme toujours sur le 14-10 en différé et en direct sur le 14-10. Merci beaucoup à vous. Il fait un beau soleil ici dans la métropole. La métropole, c'est Montréal, Montréal, Québec, Canada. Nous sommes à l'échelle mondiale au www.cepam1410.com et ici, dans la province, sur le 14-10. 14-10 AM. Merci beaucoup à vous, public. On fait une pause sur CEPAM 14-10 Montréal. On revient pour cet incident à Port-au-Prince ce mardi 26 mai. Ce médecin qui a été assassiné et ça nous a incité de vous parler une nouvelle fois de kidnapping. C'est pas fini en Haïti.

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Il est 14h36 à Bourdon, à Port-au-Prince, en Haïti. Nouvel assassinat à Port-au-Prince, la capitale d'Haïti, ce mardi 26 mai 2026. Le crime a été perpétré tôt, ce mardi 26 mai 2026, par des hommes armés, dans la zone du réservoir de Bourdon, non loin d'un camp d'hébergement des déplacés internes de l'École nationale de la République de la Colombie. Un nouveau drame frappe le secteur médical haïtien. L'entrepreneur Germain, propriétaire du laboratoire Gamma, a été tué par des hommes lourdement armés. À bord de son véhicule, la victime tentait de résister à une tentative de kidnapping des individus armés non identifiés. Les premières images de la scène du crime montrent des impacts de projectiles sur les pare-brises du véhicule de la victime. À l'intérieur, le corps sans vie du septuagénaire allongé sur le siège avant gisait dans le sang, dans son sang, la tête penchée vers l'arrière et des petits éclats tranchants de pare-brise cassés complètent le décor désolant

Les déplacés internes hébergés dans le bâtiment de l'École nationale de la République de la Colombie évitent de commenter l'attaque armée survenue non loin du centre scolaire. L'École nationale de la République de la Colombie. Dans la foulée, tout porte à croire que Roger Germain était seul au volant au moment de l'attaque armée, car aucune victime ou cas de blessé n'a été signalé. Un médecin, un entrepreneur, propriétaire du laboratoire Gamma, assassiné non loin du réservoir à Boudon, à Port-au-Prince, la capitale d'Haïti, près de la République, de l'École nationale de la République de la Colombie.

Nous n'avons pas encore le bilan du mois de mai, mais cependant pour le mois d'avril 2026, le Centre d'analyse et de recherche en droit de l'homme a recensé 91 cas de kidnapping en avril 2026 en Haïti. Ce chiffre illustre la poursuite de l'insécurité généralisée. Les gangs continuant d'utiliser les enlèvements et l'extorsion comme arme de terreur et source de financement principale en Haïti, particulièrement dans la capitale à Port-au-Prince. 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

0: Dans l'un des quartiers populaires de Port-au-Prince, au bout de ce dédale de ruelles, Jénine, 28 ans, mère de deux enfants, est sous le choc. Son mari a été enlevé il y a 48 heures.
1: J'ai très peur pour mon mari. Ils peuvent le tuer. Je n'ai que lui. Les enfants sont encore petits.
0: La famille habite ce minuscule de pièces. Son mari, Pouchon, 34 ans, est chauffeur de taxi-moto. Elle, vendeuse de rue.
1: Moi, j'étais au marché de Marin où je travaille. Il m'a dit qu'il allait récupérer sa carte d'identité à Croix des Bouquets. Je lui ai dit OK et il est parti. Il portait un t-shirt blanc, c'est la dernière fois que je l'ai vu. Quelques heures plus tard, une tante a reçu un coup de téléphone. On lui a demandé « Ton neveu travaille à Carrefour Marin ? Il est chauffeur de taxi-moto ?» Elle a répondu « Oui ». Ils lui ont dit « Ton neveu est entre nos mains ». Là, la tante a dit « Qu'est-ce que je dois faire ?» Ils ont dit « Si tu veux récupérer ton neveu, tu dois venir avec 100 000 $ et tu as jusqu'à samedi pour le faire. Sinon, vous ne le verrez plus. »
0: 100 000 $, soit 80 000 €. Une somme faramineuse pour cette famille qui gagne au mieux 40 € par jour. Les kidnappeurs ont laissé à la jeune femme 72 heures pour réunir l'argent.
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0: Depuis quelques mois, Port-au-Prince est devenu Kidnapping City. Dans la capitale d'Haïti, les enlèvements sont quotidiens, jusqu'à 20 par jour. Et personne n'est épargné. Il y a quelques mois, c'était ce pasteur. Alors qu'il célèbre une messe retransmise en direct sur les réseaux sociaux, des hommes armés font irruption.
3: Sortez d'ici! Allons-y.
0: Le pasteur et trois de ses fidèles sont emmenés manu militari. Ils seront libérés une semaine plus tard, moyennant le versement d'une rançon. Parfois, ces expéditions virent à la tragédie. En plein jour, en centre-ville, un commando de 6 hommes s'attaque à cette voiture et en extrait l'occupant, un médecin. L'homme résiste, il est abattu. Derrière ces rapts, des gangs. Il y en aurait une centaine dans tout le pays. Ils utilisent l'argent des rançons pour financer leur guerre de territoire. Au milieu, des habitants pris en tenaille.
4: Les gens qui sont en bas utilisent.
5: Vas-y, demandez-y des armes à feu.
6: Qui est-ce qui tire sur qui?
4: Sous nous ici, sous les gens qui habitent ici.
0: Un pays en plein chaos.

0: Un exercice à haut risque. Parmi les centaines de personnes kidnappées depuis le début de l'année, un Français, le père Michel Briand. Il a été libéré il y a 15 jours. C'est la deuxième messe qu'il célèbre depuis son enlèvement.
1: C'est nous content, collègue. Alors,
0: ce Breton, installé en Haïti depuis 35 ans, a passé 20 jours séquestré par un groupe armé avec 9 autres personnes. Amaigri de 6 kilos, le père Michel garde pourtant la foi.
2: Ma petite économie là, on est là.
3: Non,
2: ça va jamais venir dans l'esprit.
1: Je voulais rester en Haïti. Là où est mis au monde, où est pour vous vivre avec mon nom tout le temps.
0: Le gang qui l'a enlevé, le voici, avec son chef, en représentation devant des journalistes. Comme tous les leaders de bandes armées, il porte un nom de guerre.
4: Moi-même,
5: je m'appelle la mort sans jour. Je n'ai peur de rien. Je ne suis pas là pour plaisanter. Et j'assume tout ce que je fais.
0: Son groupe, appelé 400 Mawozo, est l'un des plus importants et redoutés du pays. Entre verres de rhum et armes lourdes, démonstration de force. Le kidnapping s'est produit alors que le père Michel accompagnait un autre prêtre jusqu'à sa paroisse dans une ville voisine. Dans la voiture avec lui, une religieuse française également installée à Port-au-Prince. Sœur Agnès, encore pimpante, à 80 ans.
6: Très vite, ils sont montés sur les marchepieds, aussi comme nous avons les marchepieds des voitures. Donc, on roulait tout doucement parce que c'était des tout petits sentiers, mais avec des quatre gens armés.
7: Hein. Vous comprenez ce qui se passe ?
8: Ah, moi, j'ai compris. Je ne sais pas si...
6: Si à un moment, tu m'as dit, on est kidnappé.
8: Oui, parce qu'elle était en face de moi dans la voiture.
6: Oui, moi, je me demandais ce qui se passe.
8: Ah si, moi, j'ai compris immédiatement quelle sauce on allait être mangé.
6: Moi, je vous dis franchement, j'ai vu un feu un petit peu plus loin. Alors, j'ai dit, ça y est, ils vont nous tuer, puis ils vont nous brûler dans... Ils vont tous nous brûler. C'était, ça a été ça.
8: Ah oui.
6: Hein? Et puis alors, j'entendais des coups de pioche aussi. Puis je dis à quelqu'un, même c'est toi, je crois, qui... Je dis, j'ai entendu des coups de pioche, ils vont nous faire une fosse commune, là.
0: Les deux missionnaires affichent une étonnante décontraction. Ils ont pourtant vécu l'enfer. Le chef du gang comprend tout de suite le profit qu'il peut tirer de ces otages occidentaux. Aussitôt après l'enlèvement, il fixe le montant de la rançon.
8: Il a pris contact avec notre supérieur régional ici et il lui a dit très clairement, si il veut nous retrouver en vie, voilà la somme qu'il faut verser. Débrouille-toi le plus rapidement possible.
7: Bon.
8: Et
7: la somme, c'est
8: $1 million.
7: Ça, vous l'entendez, alors, le dire, vous comptez?
8: Oui, il l'a dit devant nous.
0: Les otages dorment d'abord dehors, puis sont ballottés de maison en maison. Les derniers jours, ils ne reçoivent même plus de nourriture. Ils sont finalement libérés grâce au versement d'une rançon, dont le montant est tenu secret. Mais quand personne dans l'entourage n'est capable de payer, les kidnappeurs n'ont souvent aucune pitié.
9: Pouvez-vous croire?
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0: Nadège ne nous a pas donné rendez-vous chez elle, mais dans un hôtel de Port-au-Prince. Par peur des représailles, elle ne veut pas qu'on la reconnaisse. Il y a 2 mois, l'enlèvement de sa fille Olsmina, 5 ans, a tourné au drame.
1: Ma fille jouait avec 2 autres enfants, plus petits qu'elle. Pendant qu'elle jouait, je regardais dehors. Au bout d'un moment, j'entends le bruit d'une moto. Et puis j'entends un autre bruit. Je me dis, pourquoi est-ce que ma fille crie comme ça? Je veux savoir ce qui se passe et je la vois entre les mains de 2 hommes. Ils mettent ma fille sur la moto pour l'emmener. Celui qui était derrière avait une arme à la main. J'ai essayé d'attraper le guidon de la moto, mais il a pointé son arme sur moi.
0: 4 jours plus tard, les ravisseurs l'appellent et lui réclament 4 000 $ pour libérer sa fille. Nadège en gagne au mieux 7 par jour en vendant des pistaches dans la rue.
1: Je me suis dit, oh mon Dieu, je n'ai pas le moindre sou. Et on me demande 4 000 $. Je dis au ravisseur, j'ai pas cet argent, je vends des pistaches. Il m'a répondu, tu n'as pas cet argent? Eh bien, tu vas voir ce qui va se passer. C'était un dimanche, j'étais en train de faire le ménage. J'entends un monsieur qui dit, on a retrouvé un enfant sous un pont. Je sors voir ce qu'il se passe et quand j'arrive, je vois ma fille. Il l'avait tuée.
0: Faute d'avoir touché la rançon, le gang a mis sa menace à exécution. La fillette est retrouvée étranglée, une corde autour du cou. Nadège n'a même pas de quoi payer les funérailles. Elle doit faire appel aux dons sur une radio pour faire inhumer sa fille. Elle a déposé plainte à la police judiciaire, mais n'a jamais eu aucune nouvelle. Personne n'est à l'abri à Kidnapping City. Et seuls les riches peuvent déployer les grands moyens pour éviter les enlèvements. Voiture blindée, garde du corps.
2: Ok, c'est bon.
0: Martin Bout est l'un des hommes les plus puissants et les plus fortunés de Port-au-Prince, mais aussi l'un des mieux protégés. À 47 ans, ce Belge naturalisé haïtien dirige le premier opérateur télécom du pays. Désormais, il se déplace dans ce 4x4, habituellement utilisé dans les zones de guerre comme l'Afghanistan.
2: Cette voiture, c'est une voiture blindage B6. B6, ça veut dire quoi? C'est que, pour donner une idée, les fenêtres sont plus ou moins épaisses comme ça. C'est des voitures qui résistent à des armes de guerre, en fait. Le code opératoire de beaucoup de kidnappings, surtout des gangs professionnels, c'est ils immobilisent un véhicule. C'est pas forcément targeté, si je vois ce que je veux dire. C'est ils immobilisent un véhicule qui a l'air de plus ou moins en bon état. Ils essayent de sortir les victimes en dehors les 60 secondes. S'ils n'arrivent pas à sortir des victimes en dehors les 60 secondes, leur mot d'ordre, c'est de tuer les victimes.
0: La voiture est aussi équipée d'un tracker et suivie en permanence par une patrouille privée, prête à intervenir en cas d'agression. Pour limiter encore les risques d'enlèvement, le PDG a pris une décision radicale. Il a renoncé à vivre dans la villa luxueuse qu'il habitait sur les hauteurs de Port-au-Prince.
2: Comment il est même? On va cacher petit fameux. Ça fait quand même drôle de retourner. Ça fait quelques mois que je suis pas, bon, un peu plus quoi, un an que je suis pas venu. Et la raison que j'aimais bien, c'était cette vue justement, cette maison. J'avais une vue qui est très pratique aussi parce qu'on voit les quartiers chauds de la ville aussi. Donc le matin quand on se lève et qu'on voit des fumées noires, on sait que les caoutchoucs brûlent, comme on dit ici, et que la journée va être chaude.
0: Une villa de rêve, mais à 20 minutes de trajet du centre-ville. Autant de déplacements que Martin Bout veut désormais éviter. sa nouvelle maison, au cœur de la capitale, une suite dans l'un des hôtels les plus sécurisés.
2: C'est pas très grand, hein. J'ai mon petit salon ici, j'ai ma chambre ici qui est très confortable, et puis j'ai une chambre qui est à côté, que je peux utiliser comme chambre d'amis ou comme bureau ou comme autre chose, si jamais j'ai de la visite qui arrive, quoi.
3: C'est parmi les 14h57 à Port-au-Prince, la capitale d'Haïti. Les 14h57 est ici dans le quartier Saint-Michel, Saint-Michel, Montréal, Québec et Canada. Là où se trouve CEPAM à 14h10 à Montréal. 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
0: Martin Bout vit seul en Haïti. En 2012, il a préféré que ses enfants s'installent à Miami, aux États-Unis, à 2 heures d'avion de Port-au-Prince. Il les rejoint une semaine sur deux. Sa compagne réside elle aussi en Floride.
2: Hey babe, how are you?
4: Bien, et toi?
2: Excellent, man. I'm just finishing.
0: Martin fait tout pour la rassurer.
2: I'm going to be taking the plane, I think, in about an hour and a half. Just going to finish packing, I'll be there. It's been another long week, man. Crazy week.
0: Est-ce que parfois vous avez peur pour Martin?
5: Pour Martine?
4: Pas vraiment. Non, je ne suis pas inquiète. Je pense qu'il est bien protégé et qu'il y a des gens qui l'aident pour ça.
5: Ok, thank you.
0: Désormais,
3: il est 14h59, presque 15h ici à Montréal. 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Ici, nous sommes dans le quartier Saint-Michel, Saint-Michel, Montréal, Québec et Canada. On observe une pause dans quelques instants, reprise de ce documentaire cet après-midi, de ce reportage sur Haïti, Port-au-Prince, la ville

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0: C'est pas mais il est 15h04 ici à Montréal. À Port-au-Prince, la capitale d'Haïti. Plus précisément, 15h04 à Bourdon, dans la hauteur de Port-au-Prince. Assassinat ce matin d'un médecin entrepreneur à Bourdon, non loin d'un camp d'hébergement des déplacés internes. Le crime a été perpétré tôt ce mardi 26 mai 2026 par des hommes armés dans la zone du réservoir de Bourdon. Je vous le disais, non loin d'un camp d'hébergement des déplacés internes de l'École nationale de la République de la Colombie. Un nouveau drame frappe le secteur médical haïtien. L'entrepreneur Germain, propriétaire du laboratoire Gamma, a été tué par des hommes lourdement armés. À bord de son véhicule, la victime tentait de résister à une tentative de kidnapping des individus armés non identifiés. Selon les éléments d'information collectés, les premières images de la scène du crime montrent des impacts de projectiles sur les pare-brises du véhicule de la victime. À l'intérieur, le corps sans vie du septuagénaire allongé sur le siège avant gisait dans le sang. La tête est penchée vers l'arrière et des petits éclats tranchants de pare-brise cassés complètent le décor désolant. Des déplacés internes hébergés dans le bâtiment de l'École nationale de la République de la Colombie évitent de commenter l'attaque armée survenue non loin du centre scolaire ce mardi 26 mai 2026. Dans la foulée, tout porte à croire que Roger Germain était seul au volant au moment de l'attaque armée, car aucune victime au cas de blessé n'a été signalée. Énième kidnapping à Port-au-Prince ce mardi 26 mai 2026, on n'a pas encore le bilan du mois de mai. Cependant, le Centre d'analyse et de recherche en droit de l'homme a recensé 91 cas de kidnapping en avril 2026, en Haïti, particulièrement dans la capitale à Port-au-Prince. Ce chiffre illustre la poursuite de l'insécurité généralisée. Les gangs continuant d'utiliser les enlèvements et l'extorsion comme arme de terreur et source de financement. 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
1: Pistage dans la rue.
2: Oh mon Dieu.
3: Je me suis dit, oh mon Dieu, je n'ai pas le moindre sou. Et on me demande 4 000 $. Je dis au ravisseur, j'ai pas cet argent, je vends des pistaches. Il m'a répondu, tu n'as pas cet argent? Eh bien, tu vas voir ce qui va se passer. C'était un dimanche, j'étais en train de faire le ménage. J'entends un monsieur qui dit, on a retrouvé un enfant sous un pont. Je sors voir ce qu'il se passe et quand j'arrive, je vois ma fille. Il l'avait tuée.
1: Faute d'avoir touché la rançon, le gang a mis sa menace à exécution. La fillette est retrouvée étranglée, une corde autour du cou. Nadège n'a même pas de quoi payer les funérailles. Elle doit faire appel aux dons sur une radio pour faire inhumer sa fille. Elle a déposé plainte à la police judiciaire, mais n'a jamais eu aucune nouvelle. Personne n'est à l'abri à Kidnapping City. Et seuls les riches peuvent déployer les grands moyens pour éviter les enlèvements. Voiture blindée, garde du corps.
4: Ok, c'est bon.
1: Martin Bout est l'un des hommes les plus puissants et les plus fortunés de Port-au-Prince, mais aussi l'un des mieux protégés. À 47 ans, ce Belge naturalisé haïtien dirige le premier opérateur télécom du pays. Désormais, il se déplace dans ce 4x4, habituellement utilisé dans les zones de guerre comme l'Afghanistan.
4: Cette voiture, c'est une voiture blindage B6. B6, ça veut dire quoi? C'est que, pour donner une idée, les fenêtres sont plus ou moins épaisses comme ça. C'est des voitures qui résistent à des armes de guerre, en fait. Le code opératoire de beaucoup de kidnappings, surtout des gangs professionnels, c'est ils immobilisent un véhicule. C'est pas forcément targeté, si je vois ce que je veux dire. C'est ils immobilisent un véhicule qui a l'air de plus ou moins en bon état. Ils essayent de sortir les victimes en dehors les 60 secondes. S'ils n'arrivent pas à sortir des victimes en dehors les 60 secondes, leur mot d'ordre, c'est de tuer les victimes.
1: La voiture est aussi équipée d'un tracker et suivie en permanence par une patrouille privée, prête à intervenir en cas d'agression. Pour limiter encore les risques d'enlèvement, le PDG a pris une décision radicale. Il a renoncé à vivre dans la villa luxueuse qu'il habitait sur les hauteurs de Port-au-Prince.
5: Ça fait quand même drôle de retourner. Ça fait quelques mois que je suis pas, bon, un peu plus quoi, un an que je suis pas venu. Et la raison que j'aimais bien, c'était cette vue justement, cette maison. J'avais une vue qui est très pratique aussi parce qu'on voit les quartiers chauds de la ville aussi. Donc le matin quand on se lève et qu'on voit des fumées noires, on sait que les caoutchoucs brûlent, comme on dit ici, et que la journée va être chaude.
1: Une villa de rêve, mais à 20 minutes de trajet du centre-ville. Autant de déplacements que Martin Bout veut désormais éviter. Sa nouvelle maison, au cœur de la capitale, une suite dans l'un des hôtels les plus sécurisés.
5: C'est pas très grand, hein. J'ai mon petit salon ici, j'ai ma chambre ici qui est très confortable, et puis j'ai une chambre qui est à côté que je peux utiliser comme chambre d'amis ou comme bureau ou comme autre chose, si jamais j'ai de la visite qui arrive, quoi.
1: Martin Bout vit seul en Haïti. En 2012, il a préféré que ses enfants s'installent à Miami, aux États-Unis, à 2 heures d'avion de Port-au-Prince. Il les rejoint une semaine sur deux. Sa compagne réside elle aussi en Floride.
6: Hey babe, how are you?
7: Bien, et toi?
6: Excellent, man. I'm just finishing.
1: Martin fait tout pour la rassurer.
6: I'm going to be taking the plane, I think, in about an hour and a half. Just going to finish packing, I'll be there. It's been another long week, man. Crazy week.
1: Est-ce que parfois vous avez peur pour Martin?
8: Pour Martine?
7: Pas vraiment. Non, je ne suis pas inquiète. Je pense qu'il est bien protégé et qu'il y a des gens qui l'aident pour ça.
8: Ok, thank you.
1: Désormais, il n'a que quelques mètres à faire pour rejoindre son bureau.
9: Bonjour, chef.
1: Le siège de la société de télécom qu'il dirige est situé dans la tour à côté de l'hôtel. Au 4e étage...
9: Bonjour, Sloan. Vous allez bien? Bonjour, bonjour.
1: Un bureau stratégique. La cellule de crise.
9: Vous voyez en forme? Comment ça va? Ça va très bien.
1: Aux côtés de Martin Bout, Gérard Laborde, un Français présent en Haïti depuis plus de 30 ans, le monsieur sécurité de la société, en charge de la protection du personnel et des 1500 antennes relais de l'entreprise qui sont elles aussi la cible des gangs.
10: Vous pouvez voir ici sur cette cartographie la position de tous nos sites. Lorsque c'est vert, ça veut dire que tout va bien. Et lorsque vous avez un petit triangle rouge, ça veut dire qu'il y a un problème. Nous faisons face à une situation de crise quasi permanente. C'est comme une pieuvre, ça s'étend. Et il faut savoir que dans ces zones-là, on ne peut pas intervenir la nuit. C'est complètement hors de question. On ne va pas exposer nos équipes. Et d'ailleurs, on ne pouvait pas. Et la journée, on doit prendre des précautions.
11: La fille, c'est sonnerie.
1: Ce jour-là, justement, le gang auto-baptisé les chiens méchants exerce un chantage en leur interdisant l'accès à une installation.
5: On veut remplacer une antenne qui est en mauvais état, une antenne temporaire qu'on avait mis après un ouragan qui est en mauvais état, par une nouvelle antenne. Et le petit leader de gang du quartier nous réclame la construction d'un terrain de foot ou un terrain de sport. Sinon, il nous laisse pas faire.
11: Ça vous est arrivé de payer des gangs?
5: Non. Non, mais ce qu'on fait, c'est que on peut regarder des projets communautaires, des latrines. Souvent, la Fondation Digicel, par exemple, a construit 183 écoles, 185, excusez-moi, à travers le pays maintenant. C'est des belles écoles. Donc, tous ces différents liens communautaires nous aident quelque part à souvent trouver des accords simplement à l'amiable. On évite à tout prix de rentrer dans une logique de paiement de gang parce que ça ne s'en finit pas et puis ça stimule le phénomène. Toutes les...
0: Restez sur CIPAM, 14h10 à Montréal cet après-midi, Port-au-Prince, la ville du kidnapping cet après-midi. Donc nous diffusons ce reportage, ce documentaire, suite à cet assassinat survenu ce mardi 26 mai à Port-au-Prince, la capitale d'Haïti, un médecin qui a été assassiné. Port-au-Prince, la ville du kidnapping.
1: Ne pas payer les gangs, mais acheter une forme de paix sociale. Six jours après l'enlèvement de son mari, nous retrouvons Jénine chez elle. Elle n'a toujours pas trouvé de solution pour rassembler la rançon et se trouve dans un état d'extrême faiblesse.
7: Je me sens à peine capable de marcher parce que mon mari me manque.
1: Et vous n'avez pas mangé depuis quand ?
7: Depuis mardi.
1: Depuis le kidnapping, elle se rend presque tous les jours chez la tante de son mari. C'est elle qui est en contact avec les ravisseurs. Elle habite à 2 km et gère cette petite échoppe. Les kidnappeurs appartiennent au groupe 400 Mawozo, celui qui a enlevé les religieux français. La tante a eu le réflexe de conserver certains de ses échanges avec le gang.
12: Je te préviens, je vais me débarrasser de lui.
13: Tu ne veux plus le garder ? Essayons de négocier pour le libérer.
12: Il dit qu'il a une femme et des enfants.
13: Oui, il a une femme et des enfants.
12: Écoute, je vais te dire. Si tu refuses de donner l'argent, on va lui couper la tête et balancer son corps. Tu vas voir ce qui va se passer.
13: Mais mon ami, c'est un jeune homme comme toi. Tu peux pas dire que tu vas lui couper la tête et jeter son corps.
1: Depuis plusieurs jours, la tante négocie. Elle a réussi à faire baisser la rançon de 100 000 à 40 000 dollars. Mais elle parle en dollars haïtiens, dont la valeur est 20 fois moins élevée que le dollar américain. Lors de son dernier échange avec le ravisseur, elle s'est rendue compte qu'il y avait un quiproquo.
13: Tu me demandes 40 000 maintenant, mon ami ? Il faut que je vende tout ce que j'ai et que je sollicite d'autres personnes pour réunir une telle somme.
12: Tu veux vendre quoi ? Moi, je te parle de dollars américains. Tu te fous de ma gueule ?
13: Ah, c'est des dollars américains, chef ?
12: Va te faire voir.
13: Oh, mon ami, t'as pas besoin de m'insulter. Il faut qu'on se parle.
3: Il a raccroché. Il insiste sur 40 000 dollars. Moi, je lui dis simplement que je n'ai pas cette somme. Depuis, il ne me rappelle plus.
1: La famille n'a aucun moyen de contacter les ravisseurs. Ils appellent en numéro masqué. Quant à la police, elle s'est contentée d'enregistrer la plainte et n'interviendra pas. Jénine est condamnée à attendre que le gang se manifeste. Impossible de savoir précisément combien le business de l'enlèvement représente. Probablement plusieurs millions de dollars par an. une manne qui enrichit les chefs de gang et leur permet d'asseoir leur pouvoir sur des quartiers entiers. Comme ici, à Grand Ravine, un des secteurs les plus pauvres sur les hauteurs de la capitale. Nous nous y rendons sous bonne escorte, accompagnés de contacts locaux. Ici, l'État a disparu. Le commissariat est abandonné. Ses occupants ont été chassés par le gang et leurs armes pillées. Nous avons rendez-vous avec le chef du groupe armé, qui la joue décontracté, conduisant exceptionnellement lui-même son 4x4. Est-ce que la voiture est blindée ?
14: Oui, c'est blindé. C'est pour ça que je peux vous faire monter.
1: Il se surnomme Tilapli, petite pluie en français. Il ne se déplace jamais sans son escorte d'une dizaine d'hommes. Est-ce que les gens ont peur de vous ?
14: Non, personne n'a peur de moi ici. Je suis là pour les aider. Je ne fais rien pour qu'on ait peur de moi. Vous voyez, là, c'est quelqu'un qui m'arrête pour me demander de l'argent. Oh, tout à l'heure, je t'envoie quelque chose.
15: À qui tu vas le donner ? Faut bien dire de me le remettre à moi. Je t'aime beaucoup, mon chef.
14: T'inquiète pas, je gère.
15: Je lève les bras et t'arrêtes la voiture. T'es un père pour moi. J'ai rien mangé depuis ce matin.
14: T'inquiète. Je t'envoie ça tout à l'heure, personnellement.
15: Est-ce que je peux t'attendre ?
14: Oui, oui, tu peux m'attendre ici.
15: Ok, chef. À vos ordres.
1: Une population achetée à coups d'enveloppes de billets. Et des hommes de main, pour la plupart originaires du quartier, payés et armés par le chef. Est-ce que c'est un bon patron ?
16: Oui, à 100%. Lui, c'est toute ma vie. Il me nourrit, m'habille, la scolarité de mes enfants. Il fait tout pour moi. Ma femme est enceinte, il prend tout en charge.
1: Tilapli est lui-même né à Grand Ravine. Entre Che Guevara et Robin des Bois, il prétend voler aux riches pour redistribuer aux pauvres. Un seigneur de guerre qui tient à nous montrer qu'il est aussi un bâtisseur. Au cœur de son fief, ce chantier commencé il y a 8 mois, où s'active une trentaine d'ouvriers sous un soleil de plomb.
14: Je vous paye trop cher. Vous refusez de travailler. Je vais diminuer les salaires.
16: Tu peux nous apporter un peu d'eau, patron ?
14: Mais l'argent que je vous donne, c'est pas suffisant. Vas-y, rapporte-moi la monnaie, d'ailleurs. C'est un hôpital que nous sommes en train de construire. On a fait le premier étage, et au-dessus, on veut mettre une école. Elle pourrait aller jusqu'à la fin du primaire. C'est une idée qu'on a proposée. On en a une autre, c'est de faire une cantine, pour les enfants uniquement, le matin, quand les enfants vont à l'école.
1: Autant de services publics qui devraient être assurés par l'État, et le sont aujourd'hui par les gangs. Tilapli prétend avoir décrété une trêve des kidnappings. Mais il assume les enlèvements passés.
14: On a juste voulu construire l'hôpital. Le kidnapping, c'était un moyen pour construire l'hôpital. Nous, on sait qu'il y a des gens haut placés au sein de l'État qui ont des gros moyens. Ce sont eux qu'on cible. On leur demande de partager ce qu'ils ont pour des activités sociales. C'est pas du kidnapping. Ceux qui font du kidnapping, ce sont ceux qui bandent les yeux aux gens, les battent, les tuent. C'est ça, le kidnapping. Si on connaît des gens qui gagnent beaucoup d'argent, on leur demande de partager. C'est tout. J'ai trouvé quelque
0: chose. Il est 15h24, la suite et fin de Port-au-Prince, la ville du kidnapping, cet après-midi sur le 1410 AM ici à Montréal. www.cpma1410.com. C'est à l'échelle mondiale. Petit rappel, si vous nous rejoignez sur CPMA1410 à Montréal, c'est un documentaire, c'est un reportage sur le kidnapping à Port-au-Prince, la ville du kidnapping, cet après-midi sur CPAM.
1: L'homme a le sens de l'euphémisme. Il y a 6 mois encore, son gang pratiquait des enlèvements d'une violence extrême. Comme peut en témoigner le propriétaire de cette société de loterie, un homme d'affaires qui emploie 250 personnes. Wolf Hall, 42 ans, issu d'une famille aisée,
17: c'est ici qu'on gère tous les billets de loto,
1: a été kidnappé en octobre 2020, parti la plier ses hommes. Il a passé 8 jours dans les geôles du gang, qui réclamait $1 million pour le libérer. Un cauchemar.
17: On m'a ligoté, on m'a menotté les bras derrière. Ils m'ont forcé à joindre les pieds et les mains jusqu'à ce que les liens soient très tendus. On m'a laissé comme ça.
18: Près de 3-4 fois.
17: 3-4 fois, j'ai perdu connaissance. Respiration, douleur, souffrance.
18: Douleur, souffrance, là,
17: pour eux, c'était rien.
18: Au contraire, ils se prétendent à...
17: Au contraire, ils s'amusaient à brûler du plastique et à le faire fondre sur ma peau.
18: Donc, je n'ai rien.
17: C'était une manœuvre qu'ils utilisaient pour que quand j'avais ma famille au téléphone, elles soient incitées à négocier le plus vite possible.
18: Inciter à négocier le plus vite que possible.
1: Wolf Hall a été libéré contre une grosse rançon dont il refuse de donner le montant. Pour l'ex-otage, le traumatisme est toujours là.
18: Et à chaque minute,
17: quand j'écoute les infos, quand j'entends de nouveaux cas de kidnapping, 5 dans la journée, 10, c'est dur. Je ne peux plus travailler comme avant. Tout a changé.
1: À l'autre bout de la ville, heureux épilogue. Pouchon, le mari de Jénine, vient d'être libéré. Il retrouve son épouse et ses enfants. Jénine a réussi à convaincre les ravisseurs d'accepter la seule somme qu'elle a pu réunir, grâce à quelques emprunts et une avance d'une amie, en tout 500 euros.
19: Yo.
20: On va sortir. Descends du lit.
1: Jusqu'à la dernière minute, Jénine a eu peur de ne pas revoir son mari. Pour remettre la rançon, les ravisseurs lui ont donné rendez-vous dans un autre quartier que le sien, en pleine nuit, en la guidant par téléphone.
21: Et soudain, une voiture freine brusquement devant moi. Au même moment, je me fais pipi dessus. Ils descendent les vitres. Je vois qu'ils portent tous des cagoules. Ils allongent la main. Je remets l'argent. Ils l'attrapent et ils me disent « Pars d'ici tout de suite !»
1: Le chauffeur de taximoto a été séquestré pendant 9 jours avec 3 autres otages. Il n'a pas été tenu informé des négociations de sa famille avec le gang.
20: Je ne savais pas que j'allais être libéré. J'étais sur le point de m'endormir. Les ravisseurs m'appellent et disent « Où est Pouchon ? Habille-toi, tu vas rentrer chez toi. » Après ça, on m'a pris, mis dans une voiture. On est parti. On m'a bandé les yeux. Ils m'ont déposé dans le quartier Santo à minuit. Ils m'ont jeté de la voiture par terre. Je n'ai même pas eu le temps de mettre mes chaussures. Après, j'ai couru dans la rue.
1: Malgré le bonheur des retrouvailles, le couple est encore sous le choc. Il a décidé de quitter l'enfer de Port-au-Prince pendant quelques jours pour se rendre à la campagne chez des proches.
20: Au revoir.
22: Allez, on y va.
1: Dans les mois qui viennent, ils espèrent se réfugier en République dominicaine. Ces derniers mois, plusieurs dizaines de milliers d'Haïtiens ont fui le pays.

Vous avez suivi cet après-midi sur CPM 14-10 à Montréal. 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

Nous avons diffusé ce reportage suite à ce drame survenu à Port-au-Prince ce mardi 26 mai 2026. Un médecin qui a été assassiné à Port-au-Prince ce matin. Le crime a été perpétré tôt ce mardi 26 mai 2026 par des hommes armés dans la zone du réservoir de Bourdon, non loin d'un camp d'hébergement des déplacés internes de l'École nationale de la République de la Colombie.

Un nouveau drame frappe le secteur médical haïtien. L'entrepreneur Germain, propriétaire du laboratoire Gamma, a été tué par des hommes lourdement armés. Ce mardi 26 mai 2026, il a tenté de résister à cette tentative de kidnapping. Les premières images de la scène du crime montrent des impacts de projectiles sur les pare-brises du véhicule de la victime. Il gisait dans son sang. Le corps sans vie du septuagénaire allongé sur le siège avant. La tête penchée vers l'arrière. Et des petits éclats tranchants de pare-brise cassés complètent le décor désolant. Des déplacés internes hébergés dans le bâtiment de l'École nationale de la République de la Colombie évitent de commenter l'attaque armée survenue ce mardi 26 mai 2026 non loin du centre scolaire. Dans la foulée, tout porte à croire que Roger Germain était seul au volant au moment de l'attaque armée. Pas d'autres victimes à signaler pour l'instant. Les cas de kidnapping montent en flèche. En Haïti, particulièrement dans la capitale à Port-au-Prince. Pour le seul mois d'avril, le Centre d'analyse et de recherche des droits de l'homme a recensé 91 cas de kidnapping en avril 2026. Avril 2026 en Haïti. Ce chiffre illustre la poursuite de l'insécurité généralisée. Les gangs continuant d'utiliser les enlèvements et l'extorsion comme armes de terreur et sources de financement. Il est 15h33, restez avec nous sur votre radio, c'est pas ma 1410 à Montréal. On observe une nouvelle pause sur le 1410.

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C'est même 14-10 Montréal. Ouais, on s'achemine vers la fin de cette émission. Ouais, c'est pas ma 14-10 à Montréal. Cet après-midi, je peux être en direct ou encore en différé. Mais cet après-midi, je suis en direct avec vous sur le 14-10 pour votre bonheur, pour votre plaisir, pour le mien aussi. Et 15h42, avant de retrouver Jean-Ernest Pierre, à billet de retour, et Thierry Sella, Tropicola, le journal de Thilou Jean-Paul, et Connexion du soir, loin de là. Donc, c'est Guillotot qui est en coq en direct sur ces fameux 14-10 Montréal. Non, j'aime pas trop ça, citer mon nom, mais je suis en direct, quand même. Pourquoi ne pas le dire? Oui, c'est vrai, il y a des codes. En tout cas, selon la déontologie, je sais pas ce que ça s'appelle, les déontologies éthiques. Alors, il faut éviter de trop, je sais pas, c'est des règles, des principes, mais c'est pas des principes immuables. Des règles immuables, question de ne pas citer trop souvent son nom à l'antenne. J'ai pas trop compris ça. Hein, parce que c'était écrit quelque part, hein. Mais non, c'est une vaste blague. Je connais certains qui citent leur nom à chaque seconde, à chaque musique. Mais ça peut être aussi trop lassant, il faut pas faire ça non plus, hein. Mais de temps en temps, si ça vient, si ça tombe, si l'auditeur qui écoute, c'est pas qui est à l'antenne, eh bien, vous citez votre nom. Il n'y a pas de mal. Nous sommes à 15 jours du mondial 2026. Le match d'ouverture officiel de la Coupe du Monde de la FIFA 2026 aura lieu le jeudi 11 juin 2026 et dans 15 jours au mythique stade Azteca de Mexico. Le Mexique, pays hôte, affrontera l'Afrique du Sud pour lancer le mondial 2026. Allez, je sais que je suis écouté par des Haïtiens, plus particulièrement, je ne sais pas combien ils sont. Mais la plupart de mes auditeurs sont d'origine haïtienne, ils viennent d'Haïti. Ce sont des descendants d'Haïtiens, des Québécois d'origine haïtienne, on va dire ça comme ça.

Ces Haïtiens, je ne sais pas combien ils seront au stade de Boston. Ouais, j'ai déjà réalisé un match en direct de Boston dans ce stade. C'est là que se jouera l'équipe nationale d'Haïti, les Grenadiers. Ouais, j'ai présenté. J'étais en direct avec un confrère, El Rich de Relash, pour un match de la Gold Cup Haïti, États-Unis, deux buts partout. J'étais en direct sur le 14-10. Cette fois-ci, je ne serai pas en direct. Mais je sais que vous allez faire le déplacement, certains d'entre vous, pour ce match. Ce premier match d'Haïti dans la Coupe du Monde 2026. Ce retour après 52 ans d'absence sur la scène sportive internationale dans une phase finale de Coupe du Monde. Pour leur grand retour en Coupe du Monde, les Grenadiers d'Haïti disputeront leur premier match de groupe contre les Écossais le samedi 13 juin 2026 et tout le monde sera devant le petit écran. Certains seront au stade de Boston, au stade Gillette Stadium de Boston à 21h. 21h le samedi 13 juin 2026. Tout le monde devant le petit écran pour suivre ce retour dans une phase finale de Coupe du Monde Haïti contre l'Écosse. Haïti-Écosse samedi 13 juin 2026. Mais avant cela, avant ce match, Haïti-Écosse le 13 juin au stade Gillette Stadium de Boston, Haïti jouera un match amical international. C'est à Miami City, Haïti contre le Pérou, le 5 juin prochain.

Alors, il y a eu un concours qui a été lancé par le ministère de la Culture pour l'hymne national, pas l'hymne national, mais l'hymne de la Coupe du Monde pour Haïti en 2026. Ça a été un véritable fiasco. Nos dirigeants haïtiens, comme toujours, ben, ils ne parvenaient pas à réaliser comme il faut ce concours. Il y a vraiment des titres qui ont été enregistrés. Après, finalement, ils ont dit, bon, écoutez, aucun de ces titres, non, ne vaut pas grand-chose finalement pour qu'on puisse avoir un titre pour l'équipe nationale.

Et pour la Coupe du Monde de foot, eh bien, déjà, la FIFA, hein, on connaît la FIFA. En tout cas, c'est Shakira qui revient. Voici l'hymne officiel de la Coupe du Monde sur le 14-10.

Allez, c'est à mettre sur votre téléphone. Ça va être un mois fou. À partir du 11 juin 2026 et jusqu'au 19 juillet 2026, la Coupe du Monde de foot. Je rappelle le match d'Haïti le 13 juin. C'est à Boston, Gillette Stadium.

Allez, je fais toujours stop, je fais toujours stop. Ça, c'est l'hymne officiel de la Coupe du Monde 2026, avec surtout des stars internationales, Burna Boy, Shakira, hein, Shakira, Dai Dai. Cette année, Wyclef n'est pas vraiment dans le coup. Il ne fait pas partie donc, des stars qui se retrouvent sur l'affiche de ce team officiel de la Coupe du Monde. Mais déjà, quand même, tout de même, d'avoir été l'une des têtes d'affiche de l'hymne officiel d'une phase finale de Coupe du Monde, on dit quand même, tout de même, bravo.

pourrait toujours avoir une dent contre lui pour plein de choses. Pour avoir été tout de même un candidat à la présidence, c'est vraiment une dent contre lui, quelque chose contre Wyclef Jean. Surtout, des fois, j'entends son nom cité surtout dans des affaires louches, particulièrement pour son organisation Yale et Haïti. Comme si l'affaire est publique, on peut en parler. Moi, personnellement, je n'ai rien contre Wyclef Jean. Au contraire, je suis sûr des choses à reprocher à Wyclef Jean, je le ferai. Moi, tout naturellement, je suis pas là pour protéger X ou Y, tout simplement. Moi, pour l'instant, j'ai rien contre lui, contre Wyclef Jean. Si vous avez des choses contre lui, ben, vous pouvez me le dire, et puis moi-même, j'en parlerai, je sais pas, ma 14-10 à Montréal. Attention, ne pas dire n'importe quoi sur les gens. Parce qu'il y a une histoire de manipulation ces temps-ci, surtout dans cette histoire de carnet de Pierre Espérance. Il y a eu une perquisition chez Pierre Espérance. Cette perquisition, elle est arbitraire et abusive. Je profite aussi pour régler des comptes. Cette histoire de manipuler la conscience nationale pour une histoire de carnet, on sait très bien que les organisations des droits humains peuvent travailler avec la DCPJ. Ça, c'est très normal. Alors, comme, je sais pas, il y a des journalistes qui sont sur place au lieu d'éclairer le petit peuple, eh bien, il y a un brouillard d'informations, alors que la chose, c'est l'État qui aurait dû intervenir pour éclairer les gens. Mais comme l'État n'existe pas, eh bien, tout le monde est piégé dans cette histoire, puisque c'est un concurrent qui est proche de Pierre Espérance qui avait lancé cette information, et tout le monde est pris dans le piège. Alors que normalement, on n'aurait pas dû avoir une perquisition au RNDDH. Ben, qui veut réduire le RNDDH ou encore Pierre Espérance au silence? Cette affaire, c'est une manipulation et tout le monde sait que les organisations des droits humains doivent travailler avec les organisations internationales, y compris la justice haïtienne. Comme il n'y a pas de justice haïtienne, eh bien, il y a un brouillard. Les gens ne sont pas tout à fait au courant des choses. Ils ne connaissent pas très bien leur justice. Ils ne connaissent pas la Constitution. Ne demandez pas le commandeur mortel de comprendre ce qui se passe au niveau de la justice. Eh bien, ils sont tous piégés par nos confrères à Port-au-Prince. Mais c'est très clair. Cette histoire de carnet de Pierre Espérance, non, ce n'a rien, absolument rien. Il a le droit d'être en possession d'un carnet, justement, puisque comme c'est une organisation des droits humains. Alors, il faut éclairer la lanterne des gens pour que les gens puissent comprendre. Allez, on ferme la parenthèse de la polémique, puisque vous savez que nous sommes dans un pays où les gens ne comprennent pas forcément ce qui se passe sur le terrain, même quand ils sont manipulés, ils ne comprennent pas, ils sont manipulés par des confrères, ils sont manipulés par des groupes qui sont en face et qui se retrouvent face à face, alors que les médias sont là pour justement expliquer aux gens de quoi il en est et de faire intervenir des avocats. Il y a des gens qui sont très bien placés, qui connaissent les dossiers. Eh bien, il faut faire appel à ces gens-là, ils font pas appel à ces dossiers, et puis c'est le brouillard complètement sur les réseaux sociaux. Comment l'État peut-il utiliser les réseaux sociaux pour régler une affaire de justice en Haïti? L'histoire de Jovenel Moïse, vraiment, c'est quelque chose que les gens doivent comprendre. Cette affaire d'histoire de carnet de Pierre Espérance, c'est une manipulation. Et puis, il y a des gens qui sont très bien placés, qui ont été à l'école et qui ne comprennent pas ça et qui sont pris au piège dans cette histoire de la presse. Et puis, de la presse, et la presse, cette presse, et qui travaille pour qui? Je ne sais pas. Et ils disent, ouais, carnet de Pierre Espérance, alors qu'il n'en est rien, absolument rien. Ils le savent, il y en a. Parce qu'il y a des gens qui ont des expertises qui sont, que d'après ce que je comprends, hein, et qui comprennent très bien le fonctionnement de la justice. Le petit peuple, il ne comprend pas. C'est forcément vrai. Parce que là, on vient dire, non, comment ça, il a le carnet, mais il a le droit de l'avoir. Parce qu'il travaille de concert avec la justice, c'est très clair. Qu'est-ce que vous ne comprenez pas? C'est à la presse d'expliquer au lieu de comploter contre le petit peuple et de mettre quand même de l'huile sur le feu pour rien. Essayons de trouver vraiment les bourreaux du président assassiné. On ne trouvera pas, il y a trop de manipulation. Allez, à 56, moi, ce que je vais faire, je vais rendre la chose plus simple, moins compliquée. Mais à chaque fois, il faut donner quelques coups de gueule, parce que les gens ne comprennent pas. Moi, je suis là aussi, c'est mon boulot, afin de dire tout de même ce qui aurait dû être fait, qui aurait dû être fait. C'est exactement ça. C'est-à-dire de dire clairement aux gens, voilà comment elle est la situation. Alors, on ne comprend pas ça. Allez, on va écouter un peu de Tabu Combo. C'est mieux de faire écouter ça puisque le Tabu Combo sera ici dans nos murs à 3 minutes avant de céder l'antenne à Jean-Ernest Pierre pour billet de retour. Alors, écoutons un petit peu. Ce fut un hit mondial. Là, ça, ils comprennent, ça s'amuse. La musique, c'est plus facile à comprendre, mieux que la justice. Hein? Mais certains vous diront quand même, mais Tabu Combo, c'est quoi ce groupe-là? Moi, c'est Skacha Number One. Hein? Moi, peu importe Skacha Number One ou Tabu Combo, c'est le même combat. Mais si, un hit mondial. Ça a été en tête de hit parade de la musique en France en 1975. Un petit extrait de New York City.

Dans un instant, sur le 14-10, c'est Jean-Ernest Pierre, habillé de retour. À 18h, c'est mardi. Tropicolore, Thierry Sola. À 20h, le journal de Thilo Jean-Paul, les connexions du soir, Barnier, Sylvain, Baron. Sur votre radio, c'est PM 14-10 Montréal. Public, merci beaucoup à vous. À demain.

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2: Exactement 16h03, bienvenue à Billets de retour en ce mardi 26 mai 2026. Avec nous dans quelques instants, mesdames, messieurs, pour vous présenter cette émission, nous aurons donc révérend Père Jacques D'Aurélien, curé de la paroisse Marie-Reine des Cœurs. Nous aurons aussi Jean Bernier, chroniqueur sportif à l'émission Les Dimanches d'Asma. Nous parlerons aussi avec Thilou Jean-Paul. Il est journaliste, présentateur de Regards et de Réveil Matin à CEPAM. Nous parlerons également avec Frédéric Jade Belzil. Elle est présidente de la Fédération du personnel de soutien de l'enseignement supérieur. Et puis, nous aurons avec nous José Poitras, conseillère à la prévention et aux communications à la SOFFE. Direction régionale de la capitale nationale. Alors, tout ça pour vous dire, mesdames, messieurs, que nous avons en perspective une excellente émission à vous présenter cet après-midi. C'est d'ailleurs pourquoi nous voulons au départ prendre le temps de remercier celle qui nous a aidé à préparer cette émission, en l'occurrence, Madame Asma Heurteloup. Elle est notre recherchiste et notre réalisatrice à la fois. Et remercier par anticipation Junie Limage, qui, elle, est à l'accueil et à la régie technique du côté de la télévision. Quant à moi, Jean-Ernest Pierre, je suis au micro, mais je suis également à la régie technique du côté de la radio. Et c'est d'ailleurs pourquoi, mesdames, messieurs, je dois dire que c'est à moi que revient l'honneur de débuter cette émission, mais tout de suite.

0: Avons avec nous en visuel Père Jacques Dorélien, curé de la paroisse Marie-Reine des Cœurs. Comment ça va, mon père? Comment? Alors, peut-être que de votre côté, le micro n'est pas ouvert et je sais que vous êtes capable.
1: Allô, allô?
0: Voilà.
1: Bonjour tout le monde, je suis heureux d'être avec vous.
0: Et un technicien comme il est, mesdames, messieurs, ne saurait ne pas être en mesure d'ouvrir son micro. Comment ça va, mon père?
1: Ça va bien, je trouve. J'aimerais vous dire que je suis vraiment heureux d'être avec vous. Vous êtes une vraie belle équipe et je suis content que l'archevêque, Mgr Christian Lépine, m'a donné la permission d'être avec vous pour cette interview.
0: Extraordinaire parce que nous allons parler de choses importantes, n'est-ce pas?
1: Oui.
0: La sortie du pape qui demande au nom de l'Église catholique pardon pour le fait de l'Église, la participation de l'Église à l'esclavage, ça fait des siècles, n'est-ce pas? Et aujourd'hui, on a une demande de pardon qui semble être sincère. Comment vous réagissez à cette demande de pardon, mon père?
1: C'est incroyable. Comme on dit, c'est tout chaud, là, l'événement.
0: Ouais.
1: Et je vous avoue que ça me touche au cœur parce que, il faut que je le dise d'entrée de jeu, que la question de ma vocation a été très difficile à cause de cette réalité. Ça m'a remis en question.
0: Ah oui?
1: Dans le sens que ça a été un combat pour dire oui malgré ça.
0: Ouais. Parce que ce matin, moi, j'ai fait la réflexion, je me dis, tel que je le connais, il aurait pu même choisir d'être un prêtre du vaudou.
1: Ah non, moi je suis un catholique, un vrai de vrai, pure laine, on pourrait dire.
0: Mais sérieusement, Père Dorélien, quand on voit ça, est-ce que la position du pape qui demande pardon, et ce n'est pas la première fois que l'Église a fait cet acte de contrition-là, mais est-ce que ça suffit pour réparer les torts que l'esclavage a commis à la race noire, particulièrement notre race, on peut
1: Oui.
0: dire s'il y a une race haïtienne, notre peuple haïtien.
1: Oui, on peut comprendre que c'est beaucoup plus large, la question de l'esclavage, là, mais si on parle pour les Haïtiens, ça a été vraiment une épreuve. Et puis, je pense que Haïti est un chef de file dans la question de la libération. Et ce que je pourrais dire, il faut remettre le texte, l'intervention du pape dans son contexte. C'est-à-dire que l'encyclique que le pape a sorti, Magnificat Humanitas, sur la protection de la personne humaine à l'ère de l'intelligence artificielle. Donc, vous pouvez comprendre que dans le paragraphe qui touche la question de la dignité du travail dans la transition numérique, là, préserver la liberté face à la dépendance et à la marchandisation. Dépendance et contrôle social. Donc, vous pouvez comprendre que c'est gros. Je pense que ça a été un bon coup de faire le lien parce que ça a porté, ça a attiré l'attention sur l'encyclique du pape, mais on voit que ça va en profondeur, là, la question
0: Mais
1: est.
0: j'espère que ce n'est pas un coup de marketing que le pape a fait. Ça
1: Non,
0: va
1: c'est pas ça que je veux
0: au-delà.
1: dire. Non, c'est pas ça que je veux dire quand je veux dire que ça a été bien présenté. C'est pour dire que il faut aller au fond des choses et il y a beaucoup de cheminement à faire pour faire en sorte que cette réconciliation-là, que cette communion-là soit effective.
0: Bon, alors, ça prend beaucoup. Est-ce que la carrière, si je peux m'exprimer ainsi, d'un pape suffit pour remettre l'Église sur la bonne voie, dans le sens, parce que j'ai même posé la question ce matin, parce que vous savez que je peux être fou en me disant, est-ce que c'est Père d'Aurélien qui sera le premier pape noir de l'Église catholique? Je me suis posé des questions, hein?
1: Oui, mais vous savez que je me demande si je vais voir ça de mon vivant. Mais j'aimerais vous dire une chose.
0: Allez-y.
1: J'aimerais vous dire une chose. Dans les textes que j'ai lus par rapport au pape, savez-vous que c'est parce que ça le touche personnellement qu'il a intervenu? Écoutez bien ça. En plus, c'est-à-dire le premier pape américain dont l'histoire familiale compte à la fois des esclaves et des propriétaires d'esclaves
0: ouais.
1: à présenter ses excuses dans sa première encyclique Magnifica Humanitas.
0: Ouais. C'est sûr, mais il faut que ça serve d'exemple. Et puis, on peut comprendre dans quel contexte également que c'est arrivé. C'est une résolution qui est présentée à l'ONU, qui est boudée par la plupart des pays esclavagistes ou ex-pays esclavagistes, n'est-ce pas, dont la France, les États-Unis, boudés dans le sens, ils n'ont pas voté pour, n'est-ce pas, ils se sont abstenus pour la plupart. Okay?
1: Ah, ça, c'est, je pourrais dire, c'est quasiment, je ne sais pas si c'est trop fort, là, mais c'est une honte.
0: C'est une honte. Et l'Église prend parti au moment où la plupart de ces Américains tout-puissants disent au reste du monde qu'ils n'ont pas besoin d'avoir honte, les dirigeants des pays européens, de ce que leurs ancêtres ont fait. Au contraire, cette histoire-là est digne de invite à recommencer, si on veut.
1: Alors, moi, j'aimerais... Oui, j'écoute.
0: La sortie du pape est à ce point important, en ce sens que l'Église prend position.
1: Oui, mais,
0: oui.
1: J'écoute la question.
0: Oui, mais il reste que... Pour aider le peuple noir, en tout cas le peuple d'Haïti, qui vit des moments extrêmement difficiles et pour la plupart des moments qui ont rapport avec l'esclavage, n'est-ce pas?
1: Oui.
0: Est-ce que le simple fait de reconnaître et de demander pardon suffit? Parce que l'Église, entre vous et moi, on le dira parfois, surtout pas à un évêque, à un prêtre, que l'Église a beaucoup de moyens.
1: Oui, mais je mettrais ça en guillemets, que l'Église a beaucoup de moyens, parce que l'Église se fait proche des plus pauvres aussi. Ce que j'aimerais mentionner ici, c'est que dans le contexte qu'on est là, mm-hmm. on peut comprendre la position de certains pays. Et je veux pas rentrer dans la politique, là.
0: Ouais.
1: Parce que c'est trop chaud, puis c'est pas mon sujet. Le point ici, c'est que l'Église doit être un chef de file dans la conscientisation de l'humanité entière pour faire en sorte de faire avancer les choses. Le point ici, c'est que il faut reconnaître l'histoire. Deuxième point, si on est responsable de certaines choses ou complice, il faut s'excuser. Et troisième chose, il faut trouver des perspectives d'avenir pour le bien de l'humanité entière.
0: Oui, mais mon père, vous êtes tellement haïtien que vous savez, pardon, vous parlez un petit peu, non, il ne parle pas beaucoup créole, mais il
1: connaît un peu. Il ne compte pas les créoles, que... pas les créoles. Et, vive Haïti, chérie.
0: Pardon, pas guéri, malin.
1: Ok, m'abdouli en l'autre façon.
0: Oui.
1: Est-ce qu'on voulait me parler créole, français?
0: Oui, mais on peut dire deux mots en créole de temps en temps. On est des créolais, hein?
1: Non, mais où qu'on est en bagaille, c'est que... Où qu'on est sacrivé, c'est que gagné fois m'a parlé avec Québécois
0: hein?
1: Et ils ont pas capable de comprendre pourquoi Haïti est dans la situation ça.
0: Ah.
1: Mais même deux bras me tombés, oui. Ah. Ils ont pas qu'on ait une histoire que côté Haïti sorti.
0: Ouais.
1: Donc... Mais même sa façon de présenter ben là, c'est que chaque Haïtien qui réussit, peu importe côté où est, c'est Haïti qui réussit. Et à partir de là, il y a espoir pour Haïti.
0: Bon, alors, le prêtre qui me dit qu'il ne fait pas de politique, fait un petit tour là et laisse tomber l'Église, alors que l'Église a des moyens. L'Église peut aider. J'ai dit ce matin à l'émission de Thilou ce matin, Réveil Matin, que je vous invite à écouter de temps en temps, mon père.
1: Oui, j'ai déjà vu.
0: Il faut écouter ça là, mon père. Alors, on dit que... L'Église catholique, en tout cas, vit de toutes ces petites églises et Haïti doit encore donner sa quote-part dans la construction de l'Église, n'est-ce pas? Un apport. Alors, ce pays-là n'a absolument rien. Imaginez notre cathédrale de Port-au-Prince, qui était la plus grande cathédrale d'Haïti, est tombée et l'Église catholique n'a absolument rien fait pour aider à la reconstruction de la cathédrale de Port-au-Prince, mon père!
1: Mais la seule chose que je peux dire, quand on parle d'Église, il y a deux éléments à tenir compte. l'église avec un petit E qui est les bâtiments et tout, et l'église avec un grand E qui est le peuple en soi.
0: Ouais.
1: Donc, il faut faire en sorte de tenir compte de ces deux réalités en lien. Et à partir de là, c'est l'église, c'est nous. Et il faut prendre soin des uns des autres.
0: Ouais.
1: Et c'est un défi à chaque jour.
0: Ouais. Mais j'aimerais aujourd'hui entendre Père Dorélien, même s'il a dû demander la permission de l'archevêché pour nous parler, n'est-ce pas? Il ne dira pas de mots de trop, là, mais quand même, qu'on soit, vous et moi, mon père, en avant pour demander que l'Église, au moins, fasse ce petit geste-là, aider à la reconstruction. Il ne suffit pas de dire « on regrette ce qui s'est passé ». Moi, je regrette pour l'Église aussi, là, mais j'ai besoin d'action aujourd'hui, aujourd'hui.
1: OK, j'aimerais vous dire une chose. Vous savez que... il y a le cardinal Langlois.
0: Oui, oui.
1: Donc, c'est quelqu'un de solide, là.
0: Ouais.
1: Un cardinal haïtien, il faut le reconnaître.
0: Ouais.
1: Et dans ce sens, moi, j'ai eu la chance d'aller en Haïti 3 étés avant la pandémie.
0: Mm-hmm.
1: Et j'ai réalisé comment l'Église est forte en Haïti. Et on pourrait dire que l'Église aide beaucoup à organiser plusieurs choses. Dans ce sens, je suis vraiment fier de l'Église haïtienne. Et à partir de là, c'est comme... elle est là pour aider le peuple à faire face à toutes leurs épreuves selon leurs capacités. Et ça, c'est quelque chose que je vais toujours retenir.
0: Voilà la capacité. Quelle est la capacité d'une Église qui vit dans un pays où tout va mal, mon père? Moi, j'ai déjà vu cette Église qu'on appelait dans le temps, là, petite communauté ecclésiale de base, n'est-ce
1: oui.
0: pas? Où on avait la possibilité, alors qu'il n'y avait pas de bandits dans le pays qui quadrillent le pays comme ça, là, et on a pu faire une semi-révolution avec le peuple de Dieu, n'est-ce pas? Mais aujourd'hui, on a besoin, moi j'ai besoin d'entendre un autre pape à se présenter en Haïti et dire « il y a quelque chose qui doit changer dans ce pays ». On a déjà oui. eu ça, hein?
1: Oui, je ne me rappelle pas exactement quel pape qui est allé en Haïti.
0: C'est Jean-Paul II, je
1: Jean-Paul
0: pense.
1: II?
0: Oui,
1: Jean-Paul II? Mais peut-être, je ne me rappelle pas quel pape qui est en Haïti, mais ce que je comprends, c'est que, vous savez, on a besoin de quelqu'un de solide. Je donne un exemple, là. On a besoin d'un Obama en Haïti. Et on a besoin, au niveau de l'Église, on a besoin de. Je pense que c'est comme au niveau du gouvernement, c'est l'Église, c'est l'État. Différents pays qui peuvent aider Haïti. La même chose que l'Église, c'est l'Église universelle qui peut aider Haïti. Et à partir de là, je pense que le chantier il est énorme, là. Mais quand on parle de la question de l'esclavage, c'est qu'il faut comprendre qu'il y a l'esclavage, que les gens travaillent de force et tout, etc., pour enrichir certaines personnes, mais il y a aussi la question des différents types d'esclavage qu'on peut penser comme... drogue, sexe, alcool et argent. Donc, tout ça, ça rentre en ligne de compte. Et bon, ultimement, on parle du péché, là. Mais à partir de là, on a vraiment une conversion profonde à faire. Et je vous avoue que depuis la pandémie que je ne vais plus en Haïti, mais j'ai toujours espoir pour Haïti.
0: Oui, mais la partie de l'Église, est-ce que le pardon suffit? Et puis, voilà, on continue. Est-ce que l'Église peut faire un petit quelque chose pour activer? Moi, j'ai vu ce pape-là. C'est un pape très fort. Hein? Il
1: oui,
0: représente
1: d'Amérique,
0: une Église forte, n'est-ce pas? Et qui dit à qui veut l'entendre ce qu'il pense des êtres et des choses.
1: Oui, je pense qu'il faut se dire les vraies affaires. Je pense que les excuses, c'est un début et le reste est à venir. Et à partir de là, c'est chaque chrétien qui est l'Église, chaque catholique qui va faire en sorte de faire avancer les choses. Je veux dire, c'est sûr qu'il faut un leadership, là, qu'il faut faire en sorte de faire évoluer les choses, mais c'est comme quand on regarde Haïti, par exemple, si je prends l'exemple d'Haïti, c'est comme si la montagne est tellement haute qu'on se dit comment on va faire pour y arriver. Mais moi, je suis conscient, je suis convaincu que rien n'est impossible à Dieu.
0: Oui, mais il faut rappeler souvent, parce que l'Église, aujourd'hui, elle est dirigée par ce pape Léon XIV, Ben demain, c'est un autre pape, et puis on change complètement de politique, etc. Et étant donné qu'on voit qu'il est très fort et il en a encore pour de bons jours devant lui, est-ce qu'il ne faudrait pas qu'il y ait un mouvement pour le lui rappeler tout le temps que oui, le pardon, on le pardonne, et puis on va pardonner l'Église. La preuve, c'est que nous donnons les meilleurs à l'Église catholique aujourd'hui. Ce que j'aime surtout, mon père, est-ce que je dois vous le dire?
1: Oui, j'écoute.
0: Est-ce que je dois vous le dire, mon père? Est-ce que vous êtes prêt à entendre ça? C'est oui, de voir que l'évangélisation se fait à rebours. C'est-à-dire, au lieu d'aller recevoir, d'attendre que ce sont les pays comme Haïti qui reçoivent des prêtres, n'est-ce pas, de Canada, etc., c'est Haïti qui envoie ses prêtres évangéliser le Canada, les États-Unis et ailleurs.
1: Oui, on est rendu là. Savez-vous quoi? Hein? Moi, je suis vraiment impressionné. Ça fait 25 ans que je suis prêtre, je fête mes 25 ans de prêtrise le 13 juin.
0: Vous ne paraissez pas aussi vieux, il ne faut pas le dire là.
1: Ce que je veux dire par là, c'est que j'ai vu l'évolution de l'Église au niveau des prêtres, là, du presbytérium de Montréal. Si j'ai compris l'information, j'étais au conseil presbytéral ce matin. Mm-hmm. Si j'ai bien compris l'information, on est à 50% ou 70% des prêtres qui viennent d'ailleurs, pas juste des Haïtiens ou des Noirs. Il y a l'Asie, l'Inde. Et ça, c'est des gens qui nous ont évangélisés. Là. C'est des fruits de ça.
0: Voilà.
1: Donc, il faut être capable de les accueillir comme nous, on a accueilli les missionnaires. C'est un retour d'ascenseur et l'avenir est florissante. Ce qui s'en vient, là, ça va être beau.
0: Mais je ne sais pas, mon père, À un moment donné, il semble que les gens qui veulent faire du développement ne pensent pas à prier, ils font de courtes prières.
1: Oui.
0: Ou bien ils disent « God bless America » et puis la prière est terminée.
1: Oui.
0: Et ils vont continuer à travailler, tandis que ceux-là qui voudraient se développer, ceux-là, mais ils prient beaucoup, beaucoup, beaucoup, beaucoup. Ça a l'air qu'il y a un peu de dichotomie entre prier beaucoup, beaucoup, beaucoup, beaucoup et la réalisation de ses objectifs, c'est-à-dire le développement, mon père.
1: OK. Bon, là, je suis tout à fait d'accord avec vous, mais je dois vous donner un exemple de ce que j'ai vécu en Haïti et ensuite, je vais aller dans les choses concrètes de ce qui s'en vient dans l'avenir. Moi, j'ai été vraiment... Le plus gros témoignage que j'ai eu en Haïti, c'est une femme haïtienne dans les bidonvilles. C'est un membre de ma famille qui m'a invité pour aller visiter ces gens-là. Et là, je rentre dans la maison, je m'en vais dans les bidonvilles, je vois cette femme dans sa maison, je pouvais même pas rentrer dans la maison, tellement c'était petit. Mm-hmm. La dame est en train d'arranger les cheveux de son enfant et tout, puis parce que le lendemain, c'était la messe du dimanche. Et puis... Fait que là, je la salue, puis j'ai dit, j'étais content de la rencontrer parce que je voyais la fierté de cette femme-là qui se préparait. Le lendemain, c'est la messe du dimanche. Imaginez-vous que le lendemain, je la vois à la messe, habillée en blanc, d'une blancheur éblouissante.
0: Immaculée.
1: Immaculée, je ne l'ai même pas reconnue tellement qu'elle était belle. C'est juste pour vous dire, pour moi, là, c'est la foi des Haïtiens. Maintenant, si on va au concret. Donc, pour bien agir, il faut comprendre le passé, assumer le présent et préparer le futur. Savez-vous que dans le document que j'ai reçu là, du pape, là, donc ce document là, de l'encyclique, ça dit, ça c'est dans le numéro 177, ça dit, on a un problème qu'il faut faire attention. L'intelligence artificielle peut devenir un moyen de colonialisme, c'est-à-dire de profiter des gens de différents pays. Et ça sert pour la nouvelle logique d'extraction de terres précieuses, de minerais, tu sais, des choses pour les cellulaires, etc. Donc, ça sert pour les stratégies d'investissement, anticiper les crises, sélectionner les personnes et les choses qui comptent. C'est vraiment solide, là, la question de l'intelligence artificielle. On est rendu là, puis ça fait quelques années que... Mais le pape, il est juste à point, comme on dit, là. Et là, ensuite, ça dit, Cela, c'est là que se joue l'un des enjeux moraux les plus urgents de notre époque. Transformer la connaissance partagée en bien commun. L'intelligence peut servir à une nouvelle forme de colonialisme. C'est quelque chose, là.
0: C'est quelque chose. Et puis, naturellement, c'est vous et moi. Oui, le pape a sonné la cloche, mais c'est vous et moi et les autres, les Haïtiens qui doivent voir à ce que ça ne soit pas. Parce que nous sommes bien placés pour nous faire exploiter encore. On est en train de se faire exploiter. Et Haïti n'est même plus dirigé par des Haïtiens. C'est l'étranger qui nous dirige officiellement. Autrefois, c'était officieusement. Aujourd'hui, c'est officiellement. Et celui qui nous dirige s'appelle M. Hooster. C'est un Américain. Oui. Ah oui. C'est lui qui a eu à dire que si les autorités haïtiennes veulent avoir tel comportement, eh ben, ça sera pas reconnu par aucune société, etc. Alors, on est rendu très loin, mon père, et je sais que vous avez une messe à aller faire.
1: Non, j'aimerais juste conclure en disant, finir par une note positive. Les nouvelles formes d'esclavage se nourrissent de chaînes économiques et d'infrastructures numériques. C'est dans le document, là.
0: Ouais.
1: Et ça dit, et ça va même jusqu'au recrutement et de contrôle des victimes. Lorsque ces choix convergent, l'environnement numérique peut se transformer d'un espace de prédation en un espace de protection, de prévention et de promotion de la dignité. Donc, voyez comment que ces nouvelles technologies peuvent nous aider comme peuvent nous nuire. Ça dépend qu'est-ce qu'on fait avec.
0: Ça dépend de ce qu'on fait avec Jacques Dorélien, révérend Jacques Dorélien, curé de la paroisse, Marie-Reine, pas du monde là, mais des cœurs.
1: Merci.
0: Merci beaucoup, mon cher père Dorélien. Il faudra qu'on se reparle. Ça fait longtemps que je vous propose une émission sur CEPAM, n'est-ce pas?
1: Oui, la Coupe du Monde de soccer.
0: La Coupe du Monde, voilà. Merci
1: Viva
0: beaucoup.
1: Haïti,
0: merci. Merci, au revoir.
1: Au revoir.
0: Voilà, et c'était donc le révérend père Jacques Dorélien, curé de la paroisse Marie-Reine des Cœurs. Dans un instant, mesdames, messieurs, on s'en va à la pause commerciale. Et au retour, on parlera donc avec Jean Bernier, chroniqueur sportif à l'émission Les Dimanches d'Asma. Restez là, à l'écoute de votre AM 1410 à Montréal.

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2: Voilà, voilà, voilà. Merci beaucoup, David.
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2: Au revoir. Exactement 16h36 dans un instant. On a avec nous Jean Bernier, chroniqueur sportif à l'émission Les Dimanches d'Asma.
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0: 16h37 minutes. Hier, c'était pour le Canadien de Montréal, un jour sans Jean Bernier, chroniqueur sportif à l'émission Les Dimanches d'Asmar. Comment ça va, Jean Bernier? Allô,
1: bien,
0: mon cher Jean.
1: Mais c'est seulement de la bouche que je le dis, là. Je suis un petit peu plus inquiet que je l'étais hier.
0: Ouais.
1: Et parce que je trouve que les Canadiens ont joué le même match hier qu'ils ont joué il y a deux jours.
0: Ouais.
1: Ils n'ont pas de lancer au but. Le gardien de l'autre côté est assez faible. Mais par contre, l'équipe a une défensive extraordinaire, bien organisée. Je pense que les Canadiens devraient s'arranger pour trouver la solution pour continuer à faire face à cette équipe-là qui joue du bon hockey. Je pense qu'ils ont mieux joué que le Canadien depuis leur première défaite, il faut l'avouer. Mais cependant, il y a moyen de faire autrement. Parce que lancer 12 fois alors que l'autre équipe lance 3 fois plus que 3, ok, selon les lois de la probabilité, et on n'a pas besoin de faire de calcul, tu comprends? Donc, et puis malgré tout, on a perdu en prolongation. Et puis, c'est une erreur. Bon, disons, Hudson, c'est un des meilleurs joueurs qui a fait une passe un petit peu molle, qui a causé le but dans la prolongation. On aurait pu gagner le match quand même.
0: Ouais.
1: Donc, il faut trouver la solution.
0: Mais quand on gagne comme ça, c'est-à-dire qu'on ne fait pas les efforts nécessaires pour gagner, qu'on gagne quand même, on dit tout ça, c'est la grâce à Dobesh.
1: Oui,
0: parce qu'on ne peut pas compter tout le temps sur un gardien de but, n'est-ce pas, alors qu'on ne tire pas sur l'adversaire.
1: Oui, c'est pas suffisant. Et puis, ça rappelle les mauvais souvenirs sur Halak. Quand Price était blessé, Halak a pris la relève et puis Halak n'a pas pu remplacer Price. Il y a une douzaine d'années à peu près. La situation est là. Si par exemple, Dobesh n'était pas là,
0: bon, on ne serait pas là non plus.
1: Les Canadiens auraient été écrasés par cette équipe.
0: Ah, c'est vrai. C'est vrai.
1: Parce que à 12 lancés au but, le match d'hier, et bien à 12 lancés au but, il y a 13 lancés le match d'avant-hier, c'est pas normal rendu à la finale de division, tu comprends? Et donc, mais il va falloir que quelque chose d'autre se passe, qu'on tire au but. Et je comprends que leur système à l'autre équipe, parce que non seulement leur défensive est bonne, mais ils lancent 30, 35, 36 fois sur notre gardien.
0: Ça veut dire que les joueurs de pointe également font le travail.
1: C'est une équipe très équilibrée. Selon moi, leur gardien est beaucoup plus faible que le reste de l'équipe.
0: Ouais.
1: Ça le prouve parce que 3 lancés, 10 lancés, on compte 2 buts à chaque match. Là, tu comprends? Ça veut dire qu'en arrière, ils savent que leur gardien n'est pas très, très, très fort. Alors, ils disent, on va mettre le paquet. OK? Et on compte des buts, et puis ensuite, quand ils traversent la ligne, là, ils ne lancent pas au but. Et puis je pense que c'est leur stratégie, et puis ça a très bien marché lors des deux derniers matchs. J'espère que le prochain match demain, on n'aura pas la même histoire, parce que sinon,
0: ouais,
1: on peut dire bonjour la visite. Hein.
0: C'en est fait. Et Jean, une des choses, même Canadien qui en supériorité numérique ne paraît pas être en supériorité. Ce que j'aime et qui fait toujours des buts, c'est que tu as un joueur en plus et ça paraît sur le terrain
1: parce que
0: l'autre équipe est en défensive. Tu fais le tic-tac-toe jusqu'à ce que tu tires et que tu marques un but. Et dans les fois où le Canadien était en supériorité numérique, je n'ai pas vu ça. C'était comme une équipe qui jouait à force égale contre l'autre.
1: Oui, mais parce que même en avantage numérique, quand on a l'avantage numérique, ils sont encore dangereux. Parce qu'ils ont fait 2-3 montées à 4 contre 5,
0: oui, là, oui.
1: Qui n'auraient jamais dû être faits comme ça. Là. Et moi, je pense
0: c'est
1: qu'il
0: par
1: va
0: manque
1: falloir
0: de respect. En général,
1: stratégie.
0: Quand l'équipe arrive à détrousser la rondelle, eh ben, elle préfère dégager. Mais quand elle fait des montées pour marquer en infériorité numérique, c'est un petit peu manquer de respect à l'autre
1: équipe.
0: Oui,
1: c'est manquer de respect. Ouais. Et puis, en plus, on a vu en quatrième période, la période supplémentaire, ouais. Après 2 minutes, Suzuki a fait une montée tout seul, complètement.
0: Ouais.
1: Il a lancé sur le gardien.
0: Mais au désespoir.
1: Bon, au désespoir, parce que, tu vois, et puis on aurait pu gagner le match malgré tout. Mais selon moi, il manque quelque chose. Il faut qu'on lance au but. Et puis, les probabilités que tu peux compter, OK, si tu lances plus de buts, sont quand même existants, hein, parce que c'est pas normal qu'on compte 12 lancés en 4 périodes. C'est pas suffisant, ça veut dire que 3 lancés par période. Non, il y a quelque chose à faire là, j'espère que demain, ça va changer, puis on lancera plus souvent au but, et puis on a des bons lanceurs. Et puis une observation qu'ils ont dit, et que le journaliste, je pense que c'est Jonathan Bernier, aucun rapport avec moi. Là.
0: Avec...
1: il dit que Hudson n'est pas assez protégé parce que l'équipe adverse a compris que Hudson Caulfield.
0: Caulfield.
1: C'est des petits joueurs et c'est entre guillemets, c'est nos meilleurs joueurs.
0: Mm.
1: Il va falloir que quand ils sont sur le terrain, s'arranger pour mettre des gros gabarits pour pouvoir les protéger encore mieux. Mais je pense qu'il y a des stratégies...
0: Même notre gardien de but n'est pas très protégé. Regarde cet accident simulé, genre là. Hein?
1: Mm-hmm.
0: Normalement, un gardien comme ça doit être protégé. S'il ne l'est pas, on doit suffisamment respecter l'équipe pour ne pas oser entrer en collision avec son gardien.
1: Parce qu'ils ont, dans notre surface de terrain, comme s'ils rentraient chez eux.
0: Ouais.
1: Ils tournent en arrière de l'auberge et puis ils font la passe en avant. Et puis, si l'auberge ne se réveille... Parce que l'auberge ne peut pas cligner des yeux, hein.
0: Non.
1: S'il cligne des yeux, c'est un but.
0: C'est un but. Un but.
1: Assuré de la part de cette équipe-là. Ah. Moi, je pense qu'il va falloir que non seulement on tire plus souvent au but parce que le gardien n'est pas fort. On le sait très bien parce que durant la saison, on a joué 4 fois contre eux. On a gagné 3 fois. Mais les 3 fois qu'on a gagné, on a eu 15-16 lancés.
0: Ouais.
1: Comment? Et puis, il change de gardien, etc. Donc, nous, il va falloir qu'on s'arrange pour lancer plus souvent au but. Et puis, la probabilité qu'on compte plus de buts est présente parce qu'on a des bons tireurs, on a des bons joueurs. Et puis, eux, leur défensive, c'est comme un mur.
0: Alors, le problème, Jean, j'imagine que nous sommes des gérants d'estrade, mais le véritable gérant, c'est Martin Saint-Louis. Qui doit, oui, parce que c'était un excellent joueur aussi, qui connaît la recette que pour marquer, il faut tirer, répéter, même quand on échoue, mais on continue jusqu'à ce qu'on fasse oui. mouche, n'est-ce pas? Il connaît la recette.
1: Il connaît la recette.
0: Mais aller faire en sorte de transformer les discours dans la chambre des joueurs, sur le terrain, genre, ça n'est pas facile.
1: C'est pas facile. C'est pas évident du tout. Et puis, eux, ils ont leur stratégie. Ils ont dit, nous, on va tirer au but parce que notre milieu de terrain, bon, Suzuki est consort, là, je ne lance pas la balle à Suzuki, là, mais on passe quand même à côté et puis on renvoie la rondelle au milieu. Et puis, eux, ils bombardent. Mm. Et puis, Dobesh est obligé de faire des girouettes à droite, à gauche.
0: Et des manœuvres, et puis ouais. Des miracles.
1: Des manœuvres quasiment et surréalistes pour pouvoir contrer cette attaque-là. Donc, j'espère que demain, ça va se passer autrement et qu'on va lancer au but. Parce que 2-2 demain, par rapport à 3 à 1, là, c'est pas du tout le même tableau. Hein.
0: Non. Non, mais il reste que l'équipe se fait marquer toujours le premier but, alors que ça aurait été tout autre, Jean. Et je me souviens du premier match entre ces deux. Le Canadien avait surpris l'équipe, oui. N'est-ce pas? Et on a vu une équipe.

0: capable.
1: On est capable. Parce que malgré tout ce qu'on dit, on a été en prolongation dans les deux matchs qu'ils ont gagnés.
0: Mais
1: ça veut dire que on a le potentiel pour correspondre à cette équipe-là.
0: Absolument.
1: Mais notre stratégie manque un peu de finalité. Et c'est ça qu'il va falloir ajuster lors du prochain match.
0: Alors, okay. Donc.
1: Mais moi, je suis moins rassuré. Mais parce que hier, on avait jasé, puis j'étais très certain, puis j'étais sérieux. Et puis, je t'ai dit que pour demain, l'assurance que j'avais hier, là, commence à.
0: À effriter un peu.
1: Là, c'est ça, à s'effriter un peu.
0: Oh là là. Oh là, ah, là. Mais on gagne quand même, Jean.
1: On gagne quand même. Moi, je suis quand même positif pour le match de demain, parce qu'on va probablement ajuster nos flûtes. Et puis, si ça finit 2-2, là, c'est un autre tableau qui se présente.
0: Ouais, mais j'espère que le Canadien va marquer le premier but, Jean, et qu'on va gagner 3-2, au moins.
1: 3-2,
0: oui.
1: C'est beau.
0: D'accord.
1: OK.
0: Merci, Jean Bernier, chroniqueur sportif à l'émission Les Dimanches d'Asmar. Voilà, il est pour l'instant 16h49. Dans un instant, on accueille notre autre confrère chroniqueur, Thilou Jean-Paul, journaliste présentateur de Regards et de Réveil Matin à CEPAM.

0: Tilou Jean-Paul est avec nous. Comment ça va, Tilou Jean-Paul? Il fait beau, il fait chaud.
1: Oui, ça va très bien. Ça va très bien. Il fait chaud. J'étais occupé à faire ce que j'aime faire beaucoup. Hein. Tu sais de quoi je parle, ta commande là.
0: Ah oui, absolument.
1: Oui, le montage. Et, donc, ça va bien. Mm-hmm. Même si en Haïti, vraiment, on a un vrai problème. Hein. À côté, évidemment, on parle toujours d'insécurité généralisée, on parle des problèmes d'élection, tout ce que tu connais déjà. Mais là, on a un vrai problème parce qu'aujourd'hui, on a l'assassinat du directeur de Gamma, du laboratoire Gamma. Et évidemment, ça fait partie de l'insécurité. Mais je dis qu'on a un vrai problème. C'est lorsque je regarde les images de comment est-ce que la police traite cette scène de crime, Jean-Ernest, où l'argent dans le portefeuille est compté devant tout le monde là, sur le capot de la voiture, les douilles alignées sur le capot de la voiture, les journalistes s'approchent jusque de... Moi, j'ai pu lire, en plus, les informations des cartes d'identité et des cartes de crédit de la victime étalées comme ça devant la caméra. Je dois te dire qu'on a... J'ai décompté au moins une quarantaine de douilles vides, sans compter qu'il y avait aussi des douilles pleines. Je ne sais pas pourquoi est-ce qu'on a retrouvé des douilles pleines. Mais c'est surtout cette façon de gérer une scène de crime. Je me dis qu'on a un vrai problème. Donc oui, on parle de sécurité, que la police doit s'activer, que le gouvernement. Mais est-ce que vraiment nous sommes compétents pour résoudre ces problèmes-là? Quand je vois ça, et moi je te dis, Jean-Ernest, je ne connais strictement rien à la police, à la sécurité, mais ça m'a dérangé. Comment les policiers sur place ont pu laisser... c'est très compliqué.
0: Très compliqué dans le sens, Tilou, pour des choses qui sont beaucoup plus évidentes et pour lesquelles on n'aurait pas besoin de faire de cachette et pour lesquelles la population a besoin de ces informations-là. Alors, c'est des informations qui sont plutôt cachées à la population.
1: Ouais,
0: et maintenant, pour des choses qui devraient concerner la victime, la famille de la victime, etc., et c'est rendu public comme ça. Souvent,
1: comme ça,
0: on voit des journalistes questionner des personnes qui sont en détention préventive, pas des personnes qui sont trouvées coupables et qui sont en train de parler à des journalistes publiquement en s'incriminant jusqu'à un certain point. Hein?
1: Ouais, tout à fait. Et mais là aussi, dans cette vidéo que j'ai vue, on a entendu des journalistes poser la question à l'agent qui comptait les billets pour lui demander.

0: Et c'est 100 billets, 500 gouttes. Puis l'agent de répondre, là, c'est vraiment. Je ne comprends plus. Je ne comprends plus. Est-ce qu'il n'y a pas des autorités, des chefs pour dire que voilà comment gérer une scène de crime? Ou est-ce qu'au moins eux, ils ne regardent pas, au moins, ne serait-ce que la télévision pour savoir comment. Mais c'est compliqué. Et comme je te dis, là, je te parle de la partie sécuritaire, mais les infos personnelles de la victime sont comme ça livrées sur Internet.
1: Et vraiment, Silou, la question, c'est de savoir, est-ce que cette police est une police professionnelle? Et si cette police n'est pas une police professionnelle, à qui la faute, Silou? Est-ce que c'est vraiment uniquement de la faute des Haïtiens lorsqu'on sait que ces gens-là, les étrangers qui nous aident et qui nous aiment, crient sur tous les toits depuis, en ma foi, les années 80, au moment où on a formé la première équipe de police 89, je crois.
0: 94.
1: 94, bon,
0: Oui,
1: alors,
0: c'était le retour
1: excusez-moi.
0: d'Aristide, lorsqu'on a, parce que avant, il y avait des policiers, mais ça faisait, le corps de police faisait partie de l'armée, et ça a été
1: Mais
0: détaché.
1: la première force qui a pris de la formation à l'étranger, je pense que c'est ici au Canada, à Regina, qu'on parlait, n'est-ce pas? On voulait professionnaliser cette police. Il y en a qui ont reçu de la formation aux États-Unis, etc. Là, on entend qu'il y en a au nom de la France et avec l'aide de la France, recevoir de la formation. Est-ce que c'est la police ou c'est l'armée, n'est-ce pas, à quelque part dans les
0: C'est
1: Antilles,
0: l'armée,
1: n'est-ce pas?
0: c'est l'armée. C'est pour les FADH en Guadeloupe.
1: Quelque part dans les Antilles, en Guadeloupe. Alors, maintenant, si après toutes ces années-là, on a une police non professionnelle, à qui la faute, Silou?
0: Oui, mais en fait, la police elle-même, elle est pratiquement montée par les étrangers, et ce qui aussi avait générer des incohérences, et certains l'avaient fait remarquer. On a les États-Unis qui nous ont donné un corps SWAT, et les Français qui nous ont donné le CIMO. Ils ont essayé de répliquer exactement ce qui se faisait dans leur pays. Bon, déjà, c'est un problème, mais là, on est vraiment dans la base, Jean-Ernest,
1: Mais la
0: dans la
1: base,
0: base,
1: mais
0: et
1: c'est plus.
0: protéger une scène de crime, je pense que c'est le minimum.
1: Oui, mais c'est plus que ça, Thilou. Le minimum, minimorum, là, c'est le fait que lorsqu'on a formé le policier et le policier n'a plus les outils de sa formation, et on peut facilement imaginer, hein, que le policier qui part prendre une formation en Guadeloupe assure quand même qu'il a un salaire durant la formation et voudrait même, jusqu'à un certain point, rester en formation. À partir du moment où
0: Oui, mais
1: la formation prend fin et qu'il est sur le terrain, là
0: retourne à la
1: là,
0: réalité,
1: c'est sauf qui peut, il revient à la réalité d'Haïti, à
0: à la
1: la
0: dure réalité.
1: réalité de la police. Ça veut dire un salaire crève la faim. Et c'est ce policier-là qui est obligé d'entrer dans la compromission, n'est-ce pas?
0: Oui, mais là, on parle d'un problème d'un tout autre ordre. Il ne s'agit pas d'un policier, on va dire, dans des opérations et qui se dit que, bon, pour la misère qu'il touche, il ne va pas exposer sa vie et tout. Il s'agit d'une unité de la police et qui arrive sur les lieux d'un crime et qui, est-ce que, à cause de la situation ou de la misère, ils auraient tout oublié de leur
1: Les
0: formation?
1: gens ne savent plus rien. Tout ce qui les concerne, c'est de gagner leur vie, de ne pas perdre la vie
0: En tout
1: pendant
0: cas,
1: qu'ils sont face à des bandits, etc.
0: c'est à se demander s'il y a des procédures
1: Mais
0: pour ce
1: comment
0: genre de
1: tu
0: cas.
1: imagines, Thilou, c'est pas la pire de toutes les choses qu'on a entendues. C'est des policiers qui sont en train de chasser des bandits. Et le bandit qui est blessé dans un échange avec la police et qui est justement secouru, le bandit est secouru par une force médicale, paramédicale, genre. Et la police arrête la force étrangère, pour ne pas parler de Médecins sans frontières, et descend le
0: De
1: bandit
0: l'ambulance. de l'ambulance. On a même un cas à l'hôpital La Paix où des policiers sont rentrés prendre un bandit aussi. Sauf que la dernière fois que j'en parlais, quelqu'un me disait, il faudrait te poser la question, si on encourage le bois calé, comment on peut être contre ça, puisqu'il s'agit de bandits identifiés, blessés et tout.
1: Non. C'est deux choses totalement différentes. Un bandit qui est sur mon terrain, qui est chez moi, qui essaie de me tuer, n'est-ce pas, il va avoir bois calé légalement. Mais un bandit qui est blessé, dans toutes les guerres, on connaît les lois de la guerre, mon Dieu. Hein? On ne tue pas quelqu'un qui demande l'aide, qui n'est pas armé, qui ne représente plus un danger pour nous-mêmes, pour les autres.
0: Surtout que s'il est sur son lit d'hôpital, je pense qu'on a le temps d'avoir un mandat et d'attendre qu'il soit soigné pour l'arrêter.
1: Ouais. Quand même.
0: Ouais. Mais en tout cas, la situation, vraiment, moi, quand j'ai vu ces images-là, à côté, évidemment, de ce que m'a fait... là encore, on expose les cadavres, le visage de la personne-là. Il faudrait qu'on commence par prendre des mesures. Avant de pouvoir garantir une sécurité pour les déplacements et tout, je pense que ça, c'est à la portée de la police.
1: Et puis, les bandits sont protégés d'une certaine manière. As-tu déjà vu le visage d'un bandit, n'est-ce pas?
0: Quelques, mais très peu quand même.
1: Très peu. Ouais. Thilou Jean-Paul, journaliste, présentateur de Regard et de Réveil Matin. Ce soir à 20h, c'est Regard.
0: Ce soir, 20h, Regard, et demain matin, dès 6h, Réveil Matin avec la belle équipe.
1: La belle équipe. Merci beaucoup, Thilou Jean-Paul. 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

Il est 17h03, avec plaisir, on accueille Frédéric Jadbelzil. Elle est présidente de la Fédération du personnel de soutien de l'enseignement supérieur. Bon après-midi, Madame Belzil. Ça va bien? Je ne vous entends pas, je ne sais pas pourquoi je ne vous entends pas. Alors, c'est peut-être par chez vous, le micro qui est fermé. Alors, Madame Belzil, bonjour, ça va bien? Bon, alors, je ne vous entends pas, je ne vous entends pas, je ne vous entends pas. Un petit problème technique, probablement, un petit problème technique. On va aller voir.

0: Je pense que j'entends un son.
1: Oui, désolé, c'était de mon côté, effectivement, que le son ne fonctionnait pas. J'arrivais pas à activer mon micro. Je suis vraiment désolée.
0: Alors, c'est correct. L'essentiel, c'est de se parler, Madame Jade Belzil. Donc, présidente de la Fédération du personnel de soutien de l'enseignement supérieur, et vous trouvez qu'il y a une faille dans l'enseignement, la façon de... Qu'est-ce qui ne va pas?
1: Bien, en fait, on a sorti une lettre ouverte cette semaine parce que on voulait appeler, faire un appel en fait à la nouvelle première ministre, Madame Christine Fréchette. Là, comme je disais, elle vient d'être élue. Elle a refait aussi un remaniement ministériel. Elle a conservé cependant l'ancienne ministre de l'enseignement supérieur qui était là sous le règne de Monsieur François Legault. Qui est Madame Martine Biron, à qui on a tenté de faire des perches là pour ce sujet-là, en fait là, qui est le sous-financement et le gel d'embauche qui est décrété dans les cégeps, puis le manque de financement, là, comme je disais là, mais qui se répand aussi là au niveau des universités au Québec.
0: Et du côté seulement du personnel de soutien, c'est ça?
1: En fait, il y a le personnel de soutien qui est très touché. On a aussi nos collègues, là, des personnes que je ne représente pas, mais qui sont des collègues à nous très précieux, le personnel professionnel dans les cégeps. Puis on a aussi au niveau du réseau scolaire, là, c'est la même chose pour eux. Donc, réseau scolaire, mais personnel de soutien et personnel professionnel aussi sont touchés.
0: Alors, ce qu'on dit qu'il y a un décret jusqu'à un certain point sur l'embauche, n'est-ce pas, qui gèle l'embauche, justement. Et c'est depuis quand que c'est comme ça, là?
1: C'est comme ça depuis en novembre. Le 1er novembre, ça va faire 2 ans. Donc, c'était le 1er novembre 2024 que ça a été décrété. Il y a plusieurs établissements qui ont fait des pieds et des mains, là, des directions en collaboration avec les syndicats pour essayer de sauver le plus possible de postes parce que ce que ça impliquait, en fait, c'est que à chaque fois qu'il y aurait soit un besoin de remplacement... Un départ pour la retraite, même départ pour maternité, des gens qui tombent en invalidité, ça faisait en sorte que les cégeps, pour la plupart des catégories d'emploi, tout ce qui n'était pas essentiel selon le gouvernement, ça c'est très important, c'est vraiment selon le gouvernement, ce qui n'était pas directement lié en aide aux étudiants ou aux élèves, ben en fait, les établissements n'auraient pas pu remplacer ces personnes-là, puis on se serait retrouvés dans de beaux draps dans nos établissements.
0: Maintenant, à quel niveau se situe le problème? À quel niveau, quand je dis à quelle étape on est rendu le fait de manquer de bras pour faire le travail de soutien de la cégep dans les écoles secondaires également?
1: Bien, en fait, c'est très... plus ça va, plus pire ça devient. Mm-hmm. On a des gens qui, par exemple... C'est quand même arrivé, là, je vous disais, les établissements ont fait des pieds et des mains pour essayer de sauver des postes et tout, mais c'est un travail qui se fait depuis 2 ans. Donc, à l'époque, ils ont fait le travail, les directions pour essayer de conserver le plus de gens possible, mais c'est arrivé par la suite qu'il y a eu des départs, donc ces personnes-là n'ont pas été remplacées, ce qui fait en sorte que les personnes qui sont restées sur place ont dû prendre leur charge de travail parce que, évidemment, tout le monde a à cœur les services qu'on offre aux étudiants, aux élèves. Donc, les personnes, on veut pas en fait réduire le... On veut pas réduire les services, la qualité des services. Donc, les gens en prennent plus, mais avec moins. Donc, moins de temps, moins de
0: support,
1: capacités,
0: quoi.
1: Là. Mm-hmm. Oui, donc, ça devient très lourd mm-hmm. sur la santé psychologique. Ça devient très lourd aussi sur la santé physique. Donc, les gens...
0: Maintenant,
1: mais ça fait comme un effet boule de neige.
0: Pour savoir exactement l'état d'avancement du dossier, quand je dis avancement, de pourrissement, devrait-on dire, du dossier, est-ce qu'il faut aller d'école en école pour savoir combien de personnes qui sont parties à la retraite en congé maladie qui ne sont pas remplacées, pour savoir exactement la profondeur du mal?
1: Oui, oui, l'exercice pourrait être fait, certainement. Nous, par exemple, on n'y a pas été dans ces détails-là. Ce qu'on a fait, cependant, c'est que à l'automne dernier, on a fait un sondage auprès des membres. D'ailleurs, dans la lettre ouverte, là, on a relevé deux témoignages de personnes, on leur posait plusieurs questions, mais à la fin, on laissait aussi un espace pour que les gens puissent s'exprimer librement. Et on a eu plusieurs centaines de réponses, là, toutes catégories d'emplois confondues dans les réseaux. Et plusieurs témoignaient du fait qu'ils étaient à bout complètement, qu'ils tombaient malades, qu'ils étaient partis, qu'ils étaient plus capables d'en prendre. Ils faisaient l'emploi de 3-4 personnes. Ils faisaient les tâches que 3-4 personnes auraient pu faire. Puis le fait qu'ils sont pas capables de fournir les services qu'ils aimeraient, là, qu'en temps normal, ils seraient capables d'offrir à cause de ça.
0: Donc, quand on dit que le service à l'élève n'est pas directement en cause, dans le fond, c'est en cause, même si c'est indirectement, le service à l'élève est en cause, même indirectement.
1: Ben oui, parce que si je vous donne pour exemple là, les postes à la base qui avaient été considérés comme je vais dire entre guillemets plus importants des postes qui sont en soutien direct à l'élève. On avait nous en fait chez nous on représente des interprètes en langue des signes québécoise. Ces personnes-là, si on veut, ces emplois-là n'étaient pas touchés parce que c'est des personnes qui accompagnent directement les étudiants. Mm-hmm. Versus, par exemple, une agente de soutien, qu'on peut appeler aussi secrétaire, mais le vrai terme, c'est bien agent de soutien administratif. Ces personnes-là, ben, qui font des horaires, qui entrent des données, qui font des inscriptions, ils font une multitude d'autres choses aussi, évidemment, qui sont très importantes, mais selon le gouvernement, ces personnes-là n'étaient pas considérées comme... c'était pas névralgique pour eux là, donc c'est dans ces catégories-là d'emploi là qu'on a beaucoup coupé. Il y a eu un petit allègement, si je me souviens bien, c'était en janvier. Ils nous ont dit là quelques catégories d'emploi là, surtout au niveau des corps de métier là, comme électricien, des gens qui font l'entretien des bâtiments, là, il y a eu un petit allègement, mais on demandait quand même aux établissements de fournir une preuve selon laquelle c'était vraiment urgent d'embaucher cette catégorie d'emploi-là, par exemple. Donc, on rajoute du travail en plus administratif.
0: Parlez-moi, je sais que c'est un travail qui est totalement différent du vôtre, membre du syndicat. Vous êtes loin de la direction. Mais est-ce que ça a toujours été ça, que la direction se fasse dicter de l'extérieur du département de l'éducation? Donnez-nous des indices à l'effet que tel poste est important, qu'on ne peut pas couper, etc. C'est comme ça que ça a toujours été, que la direction se fasse diriger de l'extérieur du ministère?
1: Sous toute réserve, je crois que ça peut être différent d'un réseau à l'autre. Dans mon cas, à moi, c'est la première fois que je vois une restriction aussi grave, quelque chose d'aussi marqué. Là, il y a déjà eu des restrictions budgétaires dans le passé, il y a déjà eu des gels d'embauche ou des annonces d'abolition. Mais là, cette fois-ci, là, c'est vraiment du jamais vu là. Puis oui, c'est comme un décret là, comme vous l'aviez dit là, de dire que maintenant les cégeps sont obligés, vous devez absolument. Voici une liste des catégories d'emploi, des classes d'emploi que vous ne pouvez pas ou que vous pouvez. Ça a été fait dans les universités. Dans les universités, c'est pas comme ça. Ils se sont pas fait imposer d'embaucher ou non certaines classes d'emploi. Mais il y a des restrictions budgétaires telles que il y a des directions qui malheureusement n'ont pas le choix avec ce que les moyens que le gouvernement leur donne comme financement n'ont pas le choix de procéder de la même façon. On a des universités aussi qu'on représente chez nous là, des employés de soutien dans les universités qui nous témoignent exactement les mêmes choses. Ils n'en peuvent plus, là. Ils sont vraiment au bout du rouleau.
0: Ça dépend de chaque direction. J'imagine qu'il y a des directions qui n'acceptent pas les dictats du ministère. Vous me nommez pour faire un poste, ben, je vais le faire. Si vous estimez que je ne le fais pas bien, ben, révoquez-moi, remplacez-moi. J'imagine que ça dépend beaucoup de type de gens qu'on a au niveau de la direction.
1: Oui, ben c'est bien que vous le nommez parce qu'effectivement, si on revient au niveau du gel d'embauche et Et des restrictions financières en enseignement supérieur, il y a quand même une certaine autonomie que les directions peuvent prendre. Je me souviens que les directions étaient sorties, même publiquement, pour le dénoncer, je crois, que Mme Marie Montpetit, qui est la présidente de la Fédération des Cégeps, était sortie publiquement aussi pour dénoncer que ça n'avait pas de bon sens. Malgré ça, là, on se fait répondre souvent par le gouvernement que les établissements d'enseignement supérieur ont des coussins financiers, donc d'aller piger là-dedans. Ce que la plupart, là, heureusement, il y a des cégeps qui ont décidé que pour sauver des emplois, pour continuer à rouler de façon acceptable et d'offrir des services acceptables à la population, aux étudiants et aux élèves. En fait, ils ont décidé là, de prendre les moyens. Malheureusement, on en a d'autres, puis je ne me gênerai pas de le nommer. On a le Cégep d'Anson, le Collège d'Anson à Montréal, qui cette semaine, là, c'est un de nos pires cégeps où ils ont annoncé des coupures beaucoup depuis le 1er novembre 2024. Juste cette semaine, ils ont annoncé qu'ils allaient abolir 7 postes. Et depuis un an, on parle d'une réduction de 13% des effectifs. Donc, c'est énorme là, pour être capable de continuer à donner des services et à garder une santé mentale viable là, aux employés. C'est vraiment drastique.
0: J'imagine qu'avec l'été qui s'en vient, ça veut dire la fin des écoles pour l'été, n'est-ce pas? On va pouvoir couper dans les postes allègrement et le syndicat ne sera même pas en mesure de voir ce qui se passe, c'est ça?
1: Mais en fait, on a pour les cégeps, là, je vous dirais qu'on représente dans la convention collective, on a ce qu'on appelle la présentation des plans des effectifs qui se fait toujours vers la fin du mois de mai. Et c'est pour ça qu'on a envoyé la lettre là. C'était comme un bon moment d'envoyer cette lettre-là. Et on impliquait aussi un peu là-dedans les directions parce que on veut leur demander, on les supplie presque, s'il vous plaît, faites des bons choix, ne pas couper dans les emplois, ne pas couper. Il y a des gens là qui perdent leur emploi là, à cause de ça, en plus de retirer les services aux étudiants et étudiantes qui sont de plus en plus nombreux d'une année à l'autre d'ailleurs. Donc oui, c'est sûr, là, pendant l'été, il y a une accalmie. Mais à l'automne, quand les gens vont revenir dans les cégeps, c'est vers la fin du mois d'août. C'est sûr et certain que le rush recommence là.
0: Faudrait peut-être préciser, étant donné que vous avez un contrat de travail avec le gouvernement, est-ce que dans ce contrat, il est prévu que le gouvernement peut vraiment couper dans les postes, même de ceux qui sont syndiqués?
1: Oui, ben ça c'est certain, c'est des questions qui sont plus techniques là. Dans notre convention collective, c'est notre contrat de travail là, en fait qui fait qui régit ça. C'est sûr et certain que on a à la Fédération du personnel de soins de l'enseignement supérieur, on a trois excellents conseillers juridiques qui regardent ça là, chaque cégep ou quand on reçoit le plan des effectifs justement là, ça c'est des questions qui sont regardées. Là, on va essayer nous de notre côté, c'est notre travail d'essayer de sauver le plus d'emplois possible. Si on se rend compte qu'il y a des choses qui sont pas légales, évidemment, nos conseillers vont nous lever un drapeau rouge pour qu'on puisse contester. Des fois, on peut réussir à faire des ententes, mais on fait nous fait une bonne vigie là, de ces situations-là.
0: Maintenant que vous faites cette sortie-là publique et ce gouvernement, en tout cas notre nouvelle première ministre, se présente comme celle qui fait que de bonnes démarches pour la collectivité, n'est-ce pas? Est-ce que vous avez un interlocuteur, une interlocutrice pour traiter de ce dossier-là, espérant qu'on arrête la saignée?
1: Oui, ben en fait, j'aimerais vraiment beaucoup ça qu'on ait un coup de fil ou un courriel. J'en ai pas reçu malheureusement depuis la sortie de la lettre. J'ai reçu un accusé de réception, oui, mais j'ai pas eu de nouvelles depuis. C'est sûr que là, l'été va commencer. Comme je disais, il va y avoir une accalmie. On entend la ministre Fréchette qui annonce plein de bonnes nouvelles, un peu comme vous dites, qui annonce des crédits d'impôt à tous, qui se veut un vent de fraîcheur au gouvernement après François Legault. Mais oui, il y a beaucoup de choses qu'elle met en place, là, que tu sais, ça peut être bien, mais c'est pas suffisant. Et nous, ce qu'on veut vraiment, c'est la fin du gel d'embauche et un réinvestissement, un réel investissement, parce que ça aussi, on se le fait dire souvent. Oui, on a investi, regardez les chiffres, mais justement, quand on regarde les chiffres, c'est que ce n'est pas suffisant à la hauteur des besoins qu'on a. On n'a pas parlé non plus des infrastructures qui sont en décrépitude. Et puis, on a besoin de réinvestissement, là, justement, pour mettre à flot tout ce beau monde-là, puis avoir un réseau d'enseignement supérieur auquel on peut être fier, là.
0: Frédérique Jatte-Belzile, présidente de la Fédération du personnel de soutien de l'enseignement supérieur, je vous remercie d'avoir pris du temps de nous parler cet après-midi et je vous souhaite bonne chance, Madame Belzile.
1: Merci beaucoup. Merci pour l'invitation.
0: Merci. Au revoir.
1: Au revoir.

Conflit au Moyen-Orient, l'Iran accuse les États-Unis d'avoir violé le cessez-le-feu. L'Iran a accusé mardi les États-Unis d'avoir violé le cessez-le-feu après des frappes américaines nocturnes dans le sud du pays qui portent un coup aux apparents progrès dans les négociations pour mettre durablement fin à la guerre au Moyen-Orient. Les signes d'ouverture de ces derniers jours ont de nouveau cédé la place à une rhétorique martiale dans un conflit où les armes se sont quasiment tues depuis le 8 avril, mais où les menaces ne cessent pas, tout comme le blocage du détroit d'Hormuz faisant flamber les prix du pétrole. L'armée terroriste américaine poursuivant ses actions illégales et injustifiées depuis le cessez-le-feu a commis au cours des dernières 48 heures une violation flagrante du cessez-le-feu dans la région d'Hormozan, a déclaré le ministère des Affaires étrangères sans préciser la nature des faits. Et de prévenir, la République islamiste ne laissera aucun acte malveillant sans réponse et n'hésitera pas à défendre la nation iranienne. Le commandement américain pour le Moyen-Orient avait annoncé plus tôt avoir frappé dans la nuit des sites de lancement de missiles dans le sud de l'Iran. L'Iran n'a pas officiellement confirmé l'information, mais les médias d'État ont rapporté des explosions dans la ville portuaire de Bandar Abbas et annoncé qu'une enquête était en cours pour en déterminer l'origine. Dans un autre incident, les gardiens de la révolution iranienne ont affirmé avoir abattu un drone américain et tiré sur d'autres aéronefs tentant de pénétrer dans l'espace aérien du pays sans préciser la date de ces incidents. Les dernières frappes américaines ont connu donc remontent à début mai quand le sud de l'Iran avait été visé, provoquant une riposte de l'armée iranienne sur des bateaux dans le détroit d'Hormuz. Une boutille, avait alors dit Donald Trump. Exactement 17h24.

0: Mouvement souverainiste, immigration, le rapport du groupe Oui Québec ne vise pas le PQ, dit Saint-Pierre Plamondon. Paul Saint-Pierre Plamondon estime que les constats rapportés dans le rapport du groupe Oui Québec, notamment à propos d'un recul sur la question du vivre ensemble avec les immigrants, ne le visent pas et ne renvoient pas à des thèmes mis de l'avant par le Parti québécois. Pour la première fois depuis la publication du rapport de l'organisme indépendantiste révélé le week-end dernier par la presse, le chef péquiste a réagi en mêlée de presse au Parlement. « J'en prends acte, je l'ai lu, mais je ne souhaite pas en rajouter. C'est un rapport qui ne vise pas le Parti québécois », a-t-il dit. Depuis janvier, le groupe Oui Québec a consulté une cinquantaine d'organisations de la société civile, des syndicats, des chambres de commerce et des groupes communautaires, entre autres, pour sonder leur avenir rêvé pour le Québec et récolter des conseils qu'ils donnent au mouvement souverainiste. L'un des constats qui ont fait la manchette concernait le recul dans le vivre ensemble avec les immigrants, remplaçant la fierté de la fermeture d'ex-ministre et député péquiste, notamment Louise Harel, Louise Baudouin et Monique Simard, ont ensuite affirmé à la presse qu'elles partageaient les inquiétudes soulevées dans le rapport. Selon Mme Harel, le Parti québécois doit vraiment prendre acte très positivement de ces constats parce qu'à ce stade-ci, on peut changer la perception. D'accueillir cela positivement, ce serait le début du changement, dit-elle, et ce changement, il s'impose absolument. Trois constats étaient partagés par les organisations sondées par le groupe Oui Québec. 77% des répondants réclamaient un vaste projet de société. 71% vivaient un très fort sentiment d'impuissance. Et 64% estimaient que le Québec a reculé sur la question du vivre ensemble avec les immigrants. Mais pour Paul Saint-Pierre Plamondon, ce rapport en est un parmi d'autres. On a démontré qu'on peut étayer des politiques publiques de manière détaillée, des gros documents, plusieurs notes de bas de page, une réflexion qui est poussée, arriver avec un ton qui est parfaitement responsable, a-t-il dit mardi. Le co-porte-parole de Québec solidaire, Sol Zanetti, affirme que la réaction du chef péquiste est d'un silence assourdissant. C'est un rapport qui concerne et qui s'adresse aux leaders du mouvement indépendantiste, qu'ils soient dans un parti politique ou pas. Tout le monde devrait se sentir concerné par ce rapport-là s'ils veulent faire du Québec un pays, a-t-il dit. Le risque d'éviter de se poser des questions face au constat du rapport est de mener à une dislocation du mouvement indépendantiste, selon lui. Pour la chef parlementaire de QS, Ruba Gazal, si l'intention c'est de faire un pays, il faut être à l'écoute, il faut faire preuve d'humilité et d'autocritique. Quand je rencontre des jeunes issus de l'immigration qui disent « Moi, la façon que tu parles de l'indépendance, j'aime ça parce que j'ai toujours l'impression que tout est de notre faute. » Ce discours-là, ils l'entendent de façon générale, ils ne l'entendent pas nécessairement juste d'un parti politique, a-t-elle ajouté. Madame Gazal a toutefois évité de critiquer directement des discours du chef péquiste comme étant une cause d'un recul du vivre ensemble concernant les immigrants. On n'est pas le pape à Québec solidaire à distribuer les blâmes, mais ce que je veux, c'est rassembler et augmenter l'appui à l'indépendance, a-t-elle dit. Pour sa part, la députée libérale Marwanika Kadet a affirmé que le mouvement indépendantiste crée énormément de divisions et que s'il y a un projet qui ne divise pas, c'est bien celui du fédéralisme. Fin de citation. On s'en va à la pause commerciale tout de suite, mesdames, messieurs. On vous revient pour la suite dans un instant.
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0: 17h33 minutes avec nous en visuel, José Poitras. Elle est conseillère à la prévention et aux communications à la SOPFEU, direction régionale de la capitale nationale. Comment ça va, Madame Poitras?
1: Ben, ça va bien, et vous-même?
0: Oui, moi, ça va toujours bien, même quand ça va mal, Madame Poitras. Bon, alors, il fait beau, et puis la vie est belle, pas vrai?
1: Voilà, et pour ainsi dire, on peut trouver du positif même dans ce qui ne va pas.
0: Absolument, absolument, absolument. Or, ça va pour vous à la SOPFEU. C'est pas pour vous les nouveaux avions, mais vous allez recevoir de l'aide un peu partout parce que la saison des feux s'en vient bientôt, là.
1: Oui, vous avez tout compris. La saison des feux s'est déjà amorcée avec l'éclosion de feux de printemps. Mm-hmm. On le sait, lorsque arrive la fin de l'hiver, le printemps s'installe. Alors, le feuillage qui est très sec fait en sorte que c'est un combustible léger et les gens décident, par exemple, d'utiliser le feu pour se départir des brindilles et ça peut mettre le feu à la forêt. Alors, voilà la saison de protection. Les pompiers forestiers sont entrés en poste. Évidemment, c'est la météo qui va décider de tout concernant la saison prochaine. Rappelez-vous, au niveau du danger d'incendie, il faut toujours le surveiller quotidiennement. Alors, voilà, nous sommes prêts à toute éventualité, évidemment, jusqu'à l'automne concernant les feux de forêt au Québec.
0: Mais le fait, par exemple, que le gouvernement fédéral, qui ne se mêlait pas de feu jusqu'au moment où on se parle, ait décidé d'embarquer dans le programme des incendies de forêt, en faisant l'acquisition de plusieurs avions pour essayer de combattre les feux, ça envoie un message que, selon moi, qu'il va y avoir de plus en plus au Canada de feux de forêt à l'avenir.
1: Mais on le voit, en 2023, on ne pensait jamais avoir d'ouest en est de grandes superficies de feux de forêt. 2023, au Québec, c'était jamais arrivé que des millions d'hectares de forêt passent évidemment sous le fait qu'il y avait des feux de forêt très intenses. Alors, au niveau de la météo, elle est très changeante et c'est un son de cloche parce qu'avant 2023, en tout cas dans la région de Québec et également dans toutes les régions du Québec, on disait oui, on a une occurrence de feux de forêt. Est-ce que c'est le changement climatique qui va nous toucher? Pas maintenant, mais après 2023, eh bien, on sait tout le Canada est touché par le changement climatique et les gouvernements, eh bien, sont assidus, évidemment. Et c'est pour cette raison qu'il faut faire des actions un peu partout dans l'ensemble du Canada.
0: Et naturellement, avec ces nouvelles acquisitions d'avions pour se faire éteindre les feux, on va avoir un peu plus de moyens. Est-ce qu'on compte aussi, j'imagine, sur d'autres bras qui vont arriver pour se mettre dans la lutte contre les incendies de forêt, plus de gens donc à travailler à combattre ces feux également?
1: Bon, au niveau des aéronefs, par exemple, si on parle de l'avion-citerne, c'est iconographique, l'avion-citerne, le Canadair que les Européens vont souligner. Alors, au niveau de l'avion-citerne, oui, ça nous aide au combat des incendies. S'il y a plus d'aéronefs, oui, ça peut aider au niveau du combat des incendies, mais il y a des limites de combat. Lorsque le feu est très intense, entre autres, eh bien, on ne peut pas envoyer des aéronefs au combat des incendies, c'est trop dangereux. Et vous avez mentionné qu'il y a une capacité d'intervention au sol. Alors, qui éteint le feu de forêt? C'est vraiment le pompier forestier. Les gens qui sont à la logistique, les gens qui travaillent, évidemment, pour les tactiques concernant le combat des incendies. Et vous le savez, au niveau du gouvernement du Québec, depuis 2023, eh bien, on a augmenté nos ressources concernant notamment les pompiers forestiers, mais également du personnel qui est affecté à l'ensemble du combat des incendies parce que ça ne va pas seulement qu'au combat des incendies. Alors oui, au niveau de l'ensemble du Canada, évidemment, on se prépare pour les feux de forêt. On sait que les provinces de l'Ouest ont été affectées au fil des années, jusqu'au Québec, le Nouveau-Brunswick, et on se prépare toujours à des situations de sécheresse. Les aéronefs vont aider au combat des incendies, évidemment, au Canada. C'est une bonne nouvelle. À la SOPFEU, on dispose déjà d'une flotte d'aéronefs très importante. Alors présentement, c'est 17 avions-citernes qui sont à notre disposition pour la SOPFEU pour la saison 2026, 16 hélicoptères et 27 avions de détection, en plus des avions qu'on parle pour l'aéropointage et le transport de nos ressources à travers le Québec. Donc, au niveau de notre flotte d'aéronefs, ça suffit pour le moment. Ça dépend de la situation des feux et en bout de ligne, c'est toujours la météo qui décide de tout pour chacune des saisons.
0: Laissez-moi essayer de paraître intelligent. J'imagine qu'avec l'intelligence artificielle, justement, on va pouvoir combattre nos incendies de forêt beaucoup plus allègrement, mais avec beaucoup plus de victoire face à ces feux de forêt, non?
1: Oui, parce qu'on peut analyser des comportements de feu selon la météo qui est sentie dans nos stations météo. Vous avez mentionné l'intelligence artificielle, des écrans radars, des satellites qui nous aident au combat des incendies. C'est en développement et vous savez, au niveau des ressources pan-canadiennes et même en Amérique, eh bien, on peut utiliser, entre autres, des satellites. Mais comme vous l'avez mentionné, l'intelligence artificielle peut nous aider également concernant les tactiques pour le combat des incendies. C'est en développement, évidemment. Il y a des chercheurs, la SOPFEU en tout cas, participe aussi à des projets au niveau des services météo parce qu'il faut anticiper le combat des incendies, anticiper le couvert de foudre qui va passer ici et là. Et selon la météo, bien, ça va nous aider, entre autres, pour anticiper le terrain parce que nous, lorsqu'on fait du déploiement de pompiers forestiers, on n'attend pas en caserne comme un pompier municipal qui attend l'alerte en disant il y a un incendie à telle adresse. Nous, il faut protéger les vies humaines, évidemment, protéger la forêt contre le feu, et il faut limiter les dégâts et les superficies. Alors, c'est pour cette raison que nous, lorsque on a de l'affichage graphique, on appelle ça géofeu, c'est développé avec la SOPFEU, mais avec des partenaires et des chercheurs, évidemment, qui nous aident, évidemment, au combat des incendies. Et c'est de cette façon qu'on est capable de dire « Ah, au cours des prochains jours, un couvert de foudre va passer dans tel ou tel secteur, par exemple, du nord du Québec. Ça peut être au nord du lac Saint-Jean. » Et à ce moment-là, on va dire, nous, du déploiement, nos pompiers forestiers, on va envoyer une vingtaine de pompiers forestiers dans un camp forestier en attente, en anticipation du combat des incendies. Donc, ils vont être là dès les premières heures, évidemment, lorsqu'il y aura éclosion d'un incendie. Alors, on anticipe de plus en plus. Avant, on se rappelle, il y a plus d'une centaine d'années, au Québec, il y avait des tours à feu que les gens appelaient. C'était de grandes tours. Une personne faisait le guet sur la tour et pouvait dire donc à des personnes par la télécommunication de l'époque, il y a une centaine d'années, il y a un feu, mais vous comprenez qu'on ne sauvait pas de superficie comme on peut les sauver cette année.
0: Évidemment, pour revenir à l'intelligence artificielle, il y en a beaucoup qui pensent qu'on va pouvoir diminuer l'effort humain, la présence humaine dans certains grands combats comme ça, j'imagine. Et puisque je ne vous entends jamais parler de problèmes de personnel, là où on dit qu'on a un problème de pénurie constamment ou presque dans tous les domaines, comment ça va à la SOPFEU? Vous avez des recrutements constamment?
1: Oui, alors le recrutement est complet. Entre autres au niveau des pompiers forestiers, des autres ressources, du personnel de soutien, du personnel qui va s'occuper de la logistique, du matériel aussi à mettre en fonction pour le combat des incendies. Alors, au niveau du combat des incendies, avec nos campagnes de recrutement, entre autres pour pompiers, devient pompiers forestiers, eh bien, on a du recrutement, ça se fait de façon vraiment relativement facile comparée aux dernières années. C'est sûr qu'avec l'année 2023, la SOPFEU était tellement vue, les gens nous avaient tellement vus, entendus et lus dans les médias, dans tous les médias du Québec et même à l'international, qu'il y a comme une petite ferveur pour poser une candidature concernant pompiers forestiers. Vous avez mentionné l'intelligence artificielle. C'est certain que l'intelligence artificielle ne remplacera jamais le pompier ou la pompière qui travaille au combat des incendies et les personnes qui développent les tactiques. Et vous savez, au niveau de la SOPFEU, c'est un travail d'équipe. Alors, notre thème, c'est toujours « Ensemble plus fort ». Et ce sont des gens qui sont passionnés de la forêt, veulent protéger les vies humaines, veulent protéger les infrastructures stratégiques et ils aiment le combat des incendies, évidemment, pour limiter les dégâts qui sont reliés au feu de forêt.
0: Évidemment, à vous voir aller, vous aussi, même si vous n'êtes pas sur le terrain, vous parlez la chose comme celui qui combat le feu sur le terrain. On voit que vous aimez ça. Mais cependant, il reste combattre des feux, c'est combattre des feux, n'est-ce pas? C'est un métier dangereux.
1: Oui, c'est un métier dangereux et la santé-sécurité est au cœur de notre mission. Alors, si on voit un potentiel de risque pour nos pompiers forestiers, le chef de lutte va anticiper sur le terrain et va faire sortir son équipe de pompiers forestiers en disant « Aujourd'hui, c'est dangereux, la foudre va s'annoncer ou la tête du feu a changé de direction en raison des forts vents. » Donc, on retire nos troupes. C'est vraiment majeur concernant la santé et sécurité de nos personnes qui travaillent au combat des incendies. Il y a toujours des messages de prévention. Et savez-vous, au niveau du combat des incendies, le pire ennemi du pompier forestier, c'est vraiment le coup de chaleur. Alors, si on surveille de près, parce que vous comprendrez que le pompier est habillé avec son équipement de protection, il travaille très fort au combat des incendies, c'est très chaud, et on donne des messages de prévention et on dit à nos pompiers forestiers, il faut boire beaucoup d'eau. Il y a même des avertissements concernant le coup de chaleur dans certaines régions administratives du Québec lorsqu'on fait l'anticipation sur le terrain pour les éclosions de feu.
0: Est-ce qu'un bon pompier ordinaire des casernes fait un bon pompier forestier ou non?
1: Au niveau des pompiers forestiers, au niveau du recrutement, c'est certain que l'élément favorable pour le recrutement du pompier forestier, c'est une personne qui vient du domaine de la forêt, de la foresterie au préalable, parce que ce n'est pas la même façon d'éteindre les feux pour le combat des incendies, comme par exemple un pompier qui est en caserne où les limites de combat sont vraiment différentes, le comportement de feu est différent. Et vous savez, il n'y a pas d'école de pompiers forestiers comme il y a une école de pompiers, par exemple, municipale, parce que c'est la SOPFEU qui embauche des pompiers avec de l'expérience ou la formation. Ça peut être un ingénieur forestier, une personne qui a travaillé aussi dans le domaine de la forêt, une personne qui travaille, qui est très près reliée au domaine et sensibilisée au domaine de la forêt. Nous, on forme nos pompiers forestiers pour le combat des incendies, les techniques de combat. Et ce qu'il faut savoir, parce que souvent, il y a des pompiers forestiers qui s'aperçoivent que lorsqu'on combat les incendies, par exemple, plutôt qu'au centre-ville de Montréal, eh bien, en pleine forêt de l'Abitibi, il y a beaucoup de petites mouches noires. Et ça peut être assez incommodant, évidemment, pour le combat des incendies. Et ce sont des régions isolées. Il faut vivre en communauté, donc avec les collègues pompiers et pompières, pendant plusieurs jours dans des camps forestiers.
0: Et puis, quand en parlant de danger, il ne faut pas croire que puisqu'on travaille dans la nature, n'est-ce pas, et qu'on ne peut pas être piégé par le feu.
1: Exactement, et c'est pour cette raison que notre mission, moi en tant que porte-parole et mes collègues de l'ensemble du Québec, on a une mission de faire de la prévention, de la communication. Vous nous aidez d'ailleurs à faire de la prévention, communication auprès du public, et on explique au public que ça peut être très dangereux de demeurer justement enclavé entre des zones forestières qui sont la proie des flammes. Alors, on dit aux personnes, nous avons un site Internet, une plateforme, évidemment, qui permet à la population d'abord d'avoir un état de situation, de voir les feux dans le secteur où la personne habite ou la personne qui veut aller, par exemple, faire du camping en forêt. Le danger d'incendie est calculé et diffusé à la population, est mis à jour quotidiennement, mais il est calculé sur un horizon de 3 jours. Donc, ça donne à une personne la conscience situationnelle. Si je me déplace dans tel secteur, peut-être qu'il y a un feu de forêt qui va être menaçant et où il y a des mesures préventives, il y a interdiction de faire des feux à ciel ouvert, je n'irai pas en vacances dans ce secteur-là, je vais choisir un autre secteur où j'irai plus tard dans ma zone de chalet. Donc, oui, c'est très dangereux et lorsqu'on ferme des territoires, par exemple, c'est sûr qu'il y a des villégiateurs qui voudraient aller voir et constater, par exemple, si leur chalet a été brûlé par le feu. On dit non, vous ne pouvez pas passer pour le moment. On fait preuve d'une grande empathie parce que c'est inquiétant de voir si nos infrastructures ont été la proie des flammes, mais c'est très dangereux. Et lorsque le danger est évité, évidemment, concernant le combat des incendies, eh bien, on peut dire à la population, vous pouvez entrer sur le territoire.
0: Et au moment où on se parle comme dernière question, dites-moi, c'est quoi le pourcentage de ces incendies-là qui sont le fait des humains par rapport à des températures extrêmes, genre là?
1: Alors, au niveau du Québec, 80% des feux peuvent être évités parce que ce sont des feux de cause humaine.
0: Ah oui.
1: 20%, c'est la foudre.

0: de sécheresse peut mettre le feu à la forêt. Toute pratique finalement qui est reliée à l'utilisation du feu en forêt ou à proximité de la forêt est un risque. Et la pratique du VTT également. Donc, on dit aux personnes de faire très attention lorsqu'on circule hors sentier. Il y a des brindilles qui peuvent s'accumuler aux parties chaudes du moteur.
1: C'est bizarre, c'est que je trouve qu'il y a tellement d'énergie qu'on déploie. C'est tellement gros que la négligence devrait être totalement mise de côté, dans le sens qu'on devrait vraiment tout le monde faire preuve d'attention et éviter et surtout réduire ce pourcentage, je trouve extrêmement élevé, 80%.
0: Oui, c'est vraiment élevé. Et puis, ce sont des petits gestes que vous avez mentionnés. C'est vraiment une insouciance. C'est pas intentionnel que la personne décide, moi, mon feu de camp, je ne l'éteins pas. Mais la personne pense que souvent, on entend autour d'un feu, les gens se réjouissent, les enfants ont mangé des guimauves, on est allé coucher les enfants. Il y a toujours une personne qui dit autour du feu, ah non, non, ne mets plus de bois dans le feu, on va aller se coucher tantôt. Mais il n'y a jamais personne qui va dire, et éteint correctement le feu parce qu'on va aller se coucher. La braise peut sembler être éteinte complètement, mais elle couvre un petit peu. Il s'agit d'avoir une petite brindille, un coup de vent et ça peut enflammer la forêt. On a même un feu en 2020 dans le nord du lac Saint-Jean, un feu de camp mal éteint et ce feu de camp a fait une superficie de 50 000 hectares de forêt affectés par le feu, en plus des chalets qui ont été la proie des flammes dans certains secteurs.
1: Et puis, il n'y a pas de responsabilité pour ce errement-là, parce que c'est un errement, c'est une erreur,
0: Oui,
1: erreur humaine.
0: exactement. C'est une insouciance. C'est la protection des forêts contre le feu au Québec. C'est le gouvernement qui nous donne le mandat de protéger la forêt contre le feu, de faire de la prévention et de faire la suppression, évidemment, des feux. Donc, c'est comme une commune, comme une assurance. Un peu comme l'assurance maladie, même si une personne mange trop de sucre, on va soigner la personne si elle est atteinte de diabète.
1: Mais par contre, on devrait faire un petit peu plus de sensibilisation dans les médias et tout ça, là, pas juste parce que c'est beaucoup, ça, là. C'est
0: On a
1: beaucoup.
0: une campagne, on a des campagnes de promotion, des plans de prévention, évidemment, qui sont calculés annuellement selon l'occurrence des feux. Et par ailleurs, eh bien, au niveau de ce plan de prévention, eh bien, on isole des comportements à éviter. Entre autres, je vous ai nommé tantôt, notamment, le fameux feu de camp mal éteint.
1: Est-ce que c'est la première fois qu'on a fait une entrevue, vous et moi?
0: Non, c'est pas la première fois, sauf qu'on s'était parlé, au téléphone.
1: Oh, c'est... Ah, j'avais pas vu une femme aussi dynamique et, mon Dieu, extraordinaire. José Poitras, conseillère à la prévention et aux communications à la SOFE, direction régionale de la capitale nationale. Je vous remercie et j'espère qu'on soit, on parlera dans de meilleures situations, pas toujours pour parler de feu d'incendie. Merci beaucoup d'avoir pris du temps de nous parler cet après-midi.
0: C'est un plaisir et vous nous aidez évidemment concernant la prévention des feux de forêt. Merci.
1: Merci.
0: Bonne journée. Au
1: Au
0: revoir.
1: revoir. Au revoir.

Caroline du Sud, le Sénat refuse un redécoupage électoral. La tentative du président américain Donald Trump de redécouper les circonscriptions électorales en vue des élections de novembre a essuyé un double revers mardi, puisque les sénateurs de Caroline du Sud ont refusé de se plier à cette

d'initiative et un tribunal fédéral a bloqué une carte électorale soutenue par les républicains en Alabama. Alors que le vote anticipé en personne a commencé mardi dans le cadre des primaires en Caroline du Sud, le Sénat de l'État a rejeté un projet républicain visant à annuler ces élections et à organiser à la place une nouvelle primaire selon une nouvelle carte électorale conçue pour aider le Parti républicain à évincer un démocrate de longue date. Certains sénateurs ont indiqué qu'il était tout simplement trop tard pour apporter un changement. Les citoyens de Caroline du Sud se rendent aux urnes mardi et ni ma conscience ni mon bon sens ne me permettront d'arrêter une élection qui est déjà en cours, a souligné le sénateur républicain Richard Cash. Le drame politique en Caroline du Sud s'inscrit dans une stratégie républicaine portée par M. Trump visant à redessiner les circonscriptions électorales à l'avantage du Parti républicain afin de tenter de conserver une faible majorité à la Chambre des représentants lors des élections de mi-mandat. Les républicains ont agi rapidement pour tenter de tirer parti d'une récente décision de la Cour suprême des États-Unis qui a affaibli les protections accordées aux minorités en vertu de la loi fédérale sur les droits de vote. En Alabama, un panel fédéral composé de 3 juges a délivré une injonction préliminaire empêchant l'État d'utiliser une carte électorale du Congrès dessinée par les républicains qui aurait pu aider le Parti républicain à remporter un siège supplémentaire. La Cour a déclaré que ce plan constituait une discrimination intentionnelle fondée sur la race en n'incluant qu'une seule circonscription à majorité noire. Elle a ordonné le maintien de la carte imposée par la justice qui comprend 2 circonscriptions comptant une proportion significative de résidents noirs. Le procureur général de l'Alabama, Steve Marshall, un républicain, a promis de faire rapidement appel devant la Cour suprême des États-Unis. Les républicains restent en tête dans la bataille nationale sur le redécoupage électoral à mi-mandat. Mais les démocrates, qui ont eux aussi essuyé leur lot de revers, ont salué le revirement de situation en Alabama. La lutte pour la justice est loin d'être terminée dans les États du pays où les politiciens multiplient les manipulations électorales pour effacer la représentation équitable des communautés de couleur, a mentionné Marina Jenkins, directrice générale de la National Redistricting Foundation, une organisation à but non lucratif affiliée au National Democratic Redistricting Committee. Exactement 17h57. C'est la fin de cette édition. On prend le temps, mesdames, messieurs, de remercier tous ceux qui ont participé à l'édition de ce mardi 26 mai 2026. Il s'agit de Révérend Père Jacques D'Aurélien, curé de la paroisse de Marie-Reine des Cœurs. Jean Bernier, chroniqueur sportif à l'émission Les Dimanches d'Asma. Silou Jean-Paul, journaliste présentateur de Regards et de Réveil Matin à CEPAM. Frédéric Jade Belzil, présidente de la Fédération du personnel de soutien de l'enseignement supérieur. José Poitra, conseillère à la prévention et aux communications à la SOFE, direction régionale à la capitale nationale. Alors, on doit remercier également Madame Heurteloup et Julie Limage, nos collaboratrices. Et pour la suite de la programmation, aujourd'hui, c'est Tropicolore, dans quelques instants avec Thierry Sala, suivi de Regards avec Thilou Jean-Paul et enfin Connexion avec BS. Alors, sur ce, mesdames, mesdemoiselles, messieurs, je pense pouvoir vous dire merci d'avoir choisi CEPAM et d'être resté fidèle à nous jusqu'à cette présente minute. Encore une fois, je vous dis merci, au revoir et...
À demain.

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0: ça c'est la jeune chanteuse camerounaise Mimi. Elle sera en spectacle à Montréal samedi. Les organisateurs parlent d'un spectacle live.
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26 mai 2026. À la une ce soir, le Sénégalais Baba Mal, le Guadeloupéen Christian Ara et l'actu people de la saison, c'est notre Gazette Musicale. En deuxième heure, on va faire un clin d'œil à l'édition 2026 du festival Mawazine. Ça se passe du côté du Maroc. Nouveauté en première diffusion, la Martiniquaise Borane Voyer, le Congolais Ferigola, entre autres. CPAM Montréal, 18h08. On s'installe maintenant pour Tropicolore.

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Le retour de l'ancien chanteur du groupe franco-congolais Banassé 4, Hiro, est de retour avec Beauty, CPAM à Montréal. 18h14, on prend la direction de Dakar au Sénégal.

le musicien et ambassadeur culturel sénégalais Baba Mal a effectué plusieurs visites diplomatiques à Dakar la semaine dernière. Baba Mal a été reçu par des représentants diplomatiques du Royaume-Uni et de Belgique au Sénégal. Selon une source autorisée là-bas, les échanges ont porté sur la culture, l'éducation et le développement durable. Les discussions auraient également permis d'évoquer des initiatives futures, dont le festival international Les Blues du Fleuve, prévu en décembre, ainsi que d'autres projets culturels éducatifs.

Carpe Diem, c'est le nouveau single de l'afro-caribéenne Leslie. Elle a travaillé entre autres avec Thierry Delaney ou encore Bram Cito, CPAM Montréal. Dans une poignée de minutes, on va marquer une courte pause. En arrière de la pause, des nouvelles du Guadeloupéen Christian Ara. On aura aussi la prise de notre gazette musicale, l'actu people de la saison. 18h23. Voici le Montréalais Wesley et son Wesley Band attendu du côté de la Colombie-Britannique fin juin.

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0: le chanteur du groupe montréalais Base Compa, Paul-Éli Polopolo. Il sera avec ses copains de Base Compa dans la programmation officielle du festival AMLM dans un mois exactement. CPAM, 18h39, l'actu du chanteur guadeloupéen Christian Ara dans quelques instants.
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après Paris, après l'île de la Réunion, après la Guadeloupe, le chanteur guadeloupéen Christian Lara sera en promo du côté de la Martinique en juin. Il fera le voyage de Fort-de-France avec sa fille Mélodie et son binôme du concept Zéro Faute, Eric Farescourt. Les organisateurs parlent d'un concert live avec le groupe MKG et le chanteur martiniquais Thierry Loff. Le rencard de Christian Lara avec ses fans martiniquais, c'est pour le 13 juin.

0: n'avez pas oublié, c'est le retour de la chanteuse guadeloupéenne Erika Pietrus avec le support de Rul Patrick CPAM. 18h, presque 48, l'actu people de la saison, notre gazette musicale en prise 2 dans quelques instants.
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la une ce mardi, Singila, Saina Manot et Jimmy Devarieux. Mais on va commencer avec le garçon, ce garçon qui a lancé son nouvel album la semaine dernière, le Burkinabé Smarty. Il sera en concert le 21 novembre dans une belle salle de Ouagadougou, le 21 novembre. Et plus tard, début 2027, le 24 avril 2027, gros spectacle au stade municipal de Ouagadougou, le 24 avril 2027. Le chanteur guadeloupéen Jimmy Devarieux sera en showcase

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du chanteur guadeloupéen Dave Martial. À l'instant, Demeléo travaillait, enregistré et arrangé au studio 103 chez lui. Il a bossé avec Gérard Tadé et Xavier Carmel, CPM. Dans une poignée de minutes, le pont vers la deuxième heure. Allez, on va se retrouver dans deux minutes pour la deuxième partie. Voici les Montréalais du groupe Bantu Salsa.

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0: Ibiquoise, c'est la Montréalaise Répé Cajan en feat avec B.I.C. 6 ans d'IFE.
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26 mai 2026, tout à l'heure à 19h55, le coup de cœur de l'auditeur. Et c'est vous qui décidez. 19h45, le flashback. On sera au Gabon. 19h40, l'heure de notre découverte. On va faire un clin d'œil dans quelques minutes à l'édition 2026 du festival Mawazine. Un petit clin d'œil et ça se passe du côté du Maroc. Nouveauté en première diffusion. Dans quelques minutes, le retour de la Martiniquaise Laura Noyer. Mais pour tout de suite, le nouveau single d'El Padre, Ferrigola. C'est l'amour.

0: le nouveau single de la belle martiniquaise Morane Voyer, Volcan, feat avec DJ Tutus. La partie en créole réunionnais a été écrite par la chanteuse réunionnaise Léa Churros. CPAM, 19h16, un petit tour rapide du côté du Maroc.
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Le festival Mawazine Rythme du Monde a dévoilé sa programmation pour l'édition de cette année prévue du 20 au 27 juin.

Les organisateurs annoncent une programmation riche et variée, mêlant des grandes stars africaines, figures majeures de la musique arabe et artistes incontournables de la scène marocaine.

petit départ. 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

Sucré Fermé. C'est l'une des toutes dernières productions du guitariste et chanteur congolais Diblo Dibala. Il a commencé sa carrière avec Orlus Mabele au sein du groupe Loketo. Et plus tard, il est allé monter sa formation Machacha. Et vous le savez peut-être déjà, Diblo revient à Montréal cet été. Tropicolor, dans une poignée de minutes, on va marquer une courte pause. Voici le nouveau single de la Montréalaise Gina Titus.

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0: Le coco, c'est le patron de la rumba au Québec, JP Bousset en personne, CPAM, 19h37, dans quelques instants, notre découverte.
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C'est une découverte un peu spéciale ce mardi. On vous propose d'écouter l'hymne officiel de la Coupe du Monde FIFA 2026, États-Unis, Canada et Mexique. Die Die, interprété par la Colombienne Shakira et le Nigérian Burna Boy.

Le flashback du jour. Le flashback va nous amener au Gabon, au milieu des années 80. On va y retrouver une voix pas comme les autres dans ce pays, puisque c'est l'ancienne première dame du pays. Chérie, ton disque est rayé. Patience d'Abani du Gabon.

La Bagnole, c'est un extrait du nouvel album en date du Montréalais Zal Idrissa Sissoko, en feat avec Jelly Tapa. Notre ami Zal Idrissa Sissoko sera en spectacle cet été à Montréal. Tropicolor, c'est pratiquement tout pour cette semaine. On va boucler avec celle qui sera en spectacle cette fin de semaine du côté d'Angers en France, la Congolaise Fayatès. Belle est là.

musicien et ambassadeur culturel Baba Mal du Sénégal a effectué plusieurs visites diplomatiques à Dakar la semaine dernière. Il a été reçu par les représentants diplomatiques du Royaume-Uni et de Belgique au Sénégal. Les discussions auraient permis d'évoquer les initiatives futures dans le festival international Les Blues du Fleuve. Le rossignol Singila est dans le dernier droit pour la sortie de son nouvel album. Il s'appellera Radio Love, sortie officielle ce vendredi. Et puis Christian Ara, attendu du côté de la Martinique le 13 juin, il va voyager avec sa fille Mélodie, Eric Farescourt. Ils seront attendus par le groupe MKG et Thierry Love. Tropicolor, c'est terminé pour cette semaine. Merci à tous. Dans une poignée de minutes, les nouvelles présentées par Thilou Jean-Paul. Le coup de cœur de l'auditeur, l'Ivoirien de bord d'Oli Koumfa, reconnaissance d'Atouro, le choix de Maryse de Montréal. On profite pour saluer sur Montréal Franz Thuren, Placide Yves, Colette Perrault, Madame Vladimir. N'oubliez pas le patriarche Luca Mambo Levitakoj. Allez, salut tout le monde, à la semaine prochaine.

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